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1: Bonjour à tous les auditeurs.
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0: بسم الله الرحمن الرحيم لا louange est à Dieu que la miséricorde soit sur notre prophète Mohammed sur des prophètes sur sa famille ses compagnons les autres prophètes et tous ceux et celles qui l'ont suivi son droit chemin jusqu'au jour de la résurrection oh vous qui croyez soyez pieux envers Allah selon la piété qui lui est due et ne mourrez qu'en soumis à lui. Ô humains, craignez votre Seigneur qui vous a créé à partir d'un seul être dont il a tiré son conjoint. De leur union, il a fait proliférer tant d'êtres humains, hommes et femmes. Craignez Allah au nom de qui vous vous implorez les uns les autres. Respectez aussi les liens du sang qui vous unissent. Allah observe vos faits et gestes. Ô vous qui croyez, craignez pieusement Allah et ayez un parler pertinent et juste. Il vous corrigera vos actes et vous absoudra de vos péchés. Celui qui obéit à Allah et à son messager a remporté effectivement un succès énorme. Chers auditeurs et auditrices, frères et sœurs en islam, avec nous, Cheikh Abdoulaye Mohamed Djerma. Cheikh, assalamu alaikum.
1: Wa alaikum assalam wa rahmatullahi wa barakatuh.
0: Le thème de notre émission est les péchés du sexe au regard de l'islam. Cheikh, que voulez-vous nous apprendre du péché du sexe?
1: La louange est à Allah, le créateur du monde, celui qui existe sans début, sans fin, sans endroit, sans comment et ne dépend pas du temps. Rien n'est tel que lui et il est celui qui entend et qui voit. Quoi que tu puisses imaginer, Allah en est différent et que l'élévation en degré et la préservation de sa communauté de ce qu'il crée pour elle soit accordé à notre prophète Mohammed, qu'Allah le bénisse et le salue, l'honnête, celui qui a appelé à la religion de vérité, l'islam, la religion de tous les prophètes du premier Adam au dernier Mohammed, qu'Allah le bénisse et le salue. Parmi les péchés du sexe, Allah interdit la fornication et la sodomie. Allah le Très-Haut dit: ولا تقربوا الزنا انه كان فاحشه وساء سبيلا. Ne pratiquez pas la fornication car c'est une chose mauvaise et laide. La fornication est le péché de la chair. C'est la relation sexuelle faite en dehors du mariage. Elle consiste dans l'absolu à faire entrer le gland, c'est-à-dire la tête du pénis, la partie cachée par le prépuce qui apparaît avec la circoncision dans le vagin. Ainsi, faire entrer le gland est comme faire entrer tout le pénis. C'est cela la fornication qui compte parmi les plus graves des grands péchés. Al-Bukhari a rapporté que le messager d'Allah, qu'Allah le bénisse et le salue, a été interrogé sur les plus graves péchés et il a dit « Que tu associes à Allah ?» alors que c'est lui qui t'a créé. Il lui a été dit, ensuite c'est quoi? Il a dit, que tu tues ton enfant par crainte de la pauvreté. Et il lui a été dit ensuite, c'est quoi? Il a dit, que tu fasses la fornication avec la femme de ton voisin. Ainsi, dans ce hadith, le prophète Mohammed, qu'Allah le bénisse et le salue, a indiqué que la mécréance est le plus grand péché. Ensuite, c'est l'homicide. Et il a mis la fornication dans la troisième position. Donc, le péché de la fornication est plus grand que le fait de délaisser la prière. C'est aussi plus grand que le gain usuraire. La sodomie est la pratique du coït anal. Elle consiste à faire entrer le gland dans l'anus, c'est-à-dire dans l'anus d'une femme ou dans l'anus d'un homme. Quant au fait de pénétrer le gland dans l'anus de son épouse, c'est une chose interdite, mais n'arrive pas à la gravité de faire cela avec une femme qui ne lui est pas licite.
0: Cheikh, que dites-vous des personnes qui font des rapports sexuels avec les animaux?
1: Il est interdit d'avoir des pratiques sexuelles avec les animaux, même s'ils sont à soi. Allah le Très-Haut dit, qui préserve leur chasteté, n'ayant de rapport charnel qu'avec leur épouse ou leur propriété légitime. Dans ce cas, ils ne sont pas à blâmer. Seront transgresseurs ceux qui cherchent à avoir des rapports au-delà de ce qui est indiqué. Sourate 23, versets 5 à 7. de la parole d'Allah seront transgresseurs en tirent l'interdiction des pratiques sexuelles avec les animaux. Le messager d'Allah, qu'Allah le bénisse et le salue, a dit « Allah maudit celui qui a des pratiques sexuelles avec les animaux. » La'anallahu man ata bahimatan. Hadith rapporté par At-Tirmizi.
0: Cheikh, est-ce qu'il est permis de se masturber, d'avoir des relations sexuelles avec son épouse en période de menstrues?
1: Il est strictement interdit en islam de se procurer le plaisir sexuel par l'excitation manuelle des parties génitales. Le fait qu'un homme fasse sortir le sperme par ses propres mains, masturbation, ou ce qui est semblable, donc l'interdiction fait l'objet de l'accord selon l'unanimité des théologiens. Mais il est permis de faire cela par la main de son épouse. Parmi les péchés du sexe, et qui est un grand péché, il y a aussi le rapport sexuel pendant la période des menstrues ou des lochies. Le rapport pendant la période des menstrues, al-haid, ou des lochies, al-nifas, damun-nifas, est strictement interdit. Le mari doit attendre jusqu'à ce que sa femme fasse le grand lavage avant de la toucher. Les savants de jurisprudence ont dit « devient non-croyant celui qui se rend licite le rapport sexuel avec la femme quand elle a les menstrues, car son interdiction est connue d'évidence dans la religion. Par ailleurs, le corps de la femme qui a ses règles est pur, ainsi que sa transpiration, ses larmes et sa salive. Et il n'est pas déconseillé de côtoyer une femme qui a les règles, contrairement à ce que disent certains non-croyants. Ainsi, il a été rapporté dans le hadith authentique que le messager d'Allah, qu'Allah le bénisse et le salue, récitait le Coran en ayant la tête appuyée sur le corps de son épouse Aïcha, la mère des croyants, alors qu'elle avait les menstrues. De même, il a été rapporté dans le hadith authentique que Aïcha, la mère des croyants, lui peignait les cheveux alors qu'elle avait les menstrues. Et le messager d'Allah, qu'Allah le bénisse et le salue, était dans la mosquée et lui penchait sa tête sans quitter la mosquée, car la maison d'Aïcha est collée à la mosquée. Hadith rapporté par Al-Bukhari. Ce qui est permis à l'homme sur le corps de sa femme pendant qu'elle a ses menstrues ou lochies est ce qui est en dehors de la zone comprise entre le nombril et les genoux.
0: Cher, que dites-vous de la pratique de la fellation par certaines femmes?
1: Il est aussi strictement interdit de faire ce que les Occidentaux appellent fellation ou pipe, c'est-à-dire qu'une femme met le sexe de l'homme dans sa bouche pour le lécher ou sucer. C'est une pratique que même les animaux ne le font pas, qu'Allah guide les femmes musulmanes sur le droit chemin. La langue est un organe sacré qu'Allah a créé pour une fonction bien définie, faire le rappel d'Allah, vikrallah, dire la vérité, goûter, etc.
0: Cheikh, le fait de dévoiler sa zone de pudeur, est-ce cela aussi est interdit en islam?
1: Parmi les péchés du sexe, il y a dévoiler sa zone de pudeur devant quelqu'un à qui il est interdit de la voir, ou quand la personne est seule et sans raison. On a su à partir de ce qui précède qu'il est permis de dévoiler sa zone de pudeur, c'est-à-dire de dévoiler ce qui est compris entre le nombril et le genou lorsque la personne est seule, même les parties intimes, si c'est pour une raison comme chercher à se rafraîchir ou autre. Les malikites ont permis de dévoiler sa zone de pudeur lorsque la personne est seule et sans raison, mais avec un caractère déconseillé. Les savants ont dit qu'il est obligatoire pour la femme de voiler ses cheveux en présence de l'enfant proche de la puberté, c'est-à-dire ayant 13 ou 14 ans. La fille qui a la distinction, son tuteur lui ordonne de couvrir ses cuisses pour l'éduquer sans que ce soit obligatoire sur lui d'ordonner cela.
0: Cheikh, y a-t-il d'autres péchés du sexe qu'on doit savoir?
1: Oui, parmi les péchés du sexe, il y a le fait de faire face ou tourner le dos à la direction de la prière pour les musulmans, la Qibla, pour uriner, ou déféquer sans qu'il y ait un obstacle entre la personne et la qibla, au de deux tiers de coudée au moins, ou en présence d'un tel objet s'il est éloigné de plus de trois coudées, ou encore s'il est moins haut que de deux tiers de coudée, sauf dans un lieu préparé à cet effet, c'est-à-dire sauf si l'endroit où l'on fait ses besoins est préparé pour cela, comme les toilettes, car à l'intérieur, il est permis de faire face à la Qibla ou de lui tourner le dos. Le messager d'Allah, qu'Allah le bénisse et le salue, a dit « Ne faites pas face à la Qibla et ne lui tournez pas le dos pour uriner ou déféquer, mais orientez-vous vers l'est ou l'ouest, c'est-à-dire dans la région de Hijaz. Sinon, on tient compte de la région où l'on se trouve. « La tastaqbilu al-qiblata wa la tastadbiruha bi-ghaitin » Wala baulin, walakin sharriqu ou gharribu. Parmi les péchés du sexe, il y a uriner à l'intérieur de la mosquée, c'est-à-dire l'endroit qui a été dédié pour la prière, même si c'est dans un récipient. Il y a également uriner sur quelque chose d'honoré, c'est-à-dire d'honorer selon la loi, et ceci est de la mécréance. Ce qui est impur, si on craint d'en souiller la mosquée, il est interdit de la faire rentrer à la mosquée. Il n'est pas déconseillé de marcher dans la mosquée les pieds chaussés avec quelque chose de pur, conformément à ce qui est parvenu que le prophète Mohammed, qu'Allah le bénisse et le salue, a fait la prière en étant chaussé. Hadith rapporté par Abu Daoud. Ibn Imad a dit « Personne ne dit qu'il est déconseillé de faire les tours rituels en étant chaussé, à part un ignorant, c'est-à-dire la circumambulation autour de la Kaaba. Parmi les péchés du sexe, il y a aussi le fait de ne pas se faire circoncire lorsqu'on est pubère. En effet, c'est un devoir pour celui qui est responsable de se faire circoncire à la puberté s'il peut le supporter. Ceci est réalisé en coupant le prépuce pour quelqu'un de sexe masculin. Et c'est un devoir, selon l'imam al-Shafi'i, de couper de sorte que cela s'appelle couper quelque chose dépassant comme la crête du coq pour quelqu'un de sexe féminin. La voix de l'imam Malik est la voix de la plupart des imams. C'est que ce n'est pas un devoir ni pour la personne de sexe masculin ni pour la personne de sexe féminin, mais que c'est recommandé. L'excision qui consiste en ablation du clitoris, organe par lequel la femme ressent du plaisir, est strictement interdite en islam.
0: Chers auditeurs et auditrices, frères et sœurs en islam, c'est ainsi que se referme votre émission Al-Ifta sur les péchés du sexe au regard de l'islam avec Cheikh Abdoulaye Mohamed Djerma. Au micro pour la présentation, Abakar Hassan Boukhari. Au revoir et à vendredi prochain, Inch'Allah.
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0: La contraception désigne l'ensemble des moyens employés pour provoquer une infécondité temporaire chez la femme. Autrement dit, les différentes méthodes qui ont pour but d'éviter une grossesse. Combien de méthodes de contraception compte-t-on de nos jours? Quels sont les préalables avant de choisir sa contraception? Y a-t-il une méthode appropriée aux jeunes? Les avantages et les conditions de risque de la contraception, tels sont les sujets qui seront débattus au cours de cette émission. Nous sommes partis à la rencontre du Dr Manikassé Palouman. Il est le médecin gynécologue obstétricien, par ailleurs responsable de la clinique internationale Santé pour tous. À la réalisation, Mbari Botalo, au micro pour l'animation et la coordination de cette émission, je suis la Jumabi Calva.
1: Santé pour tous.
0: La contraception et l'utilisation de tout procédé visant à empêcher tout risque de grossesse et de contamination aux infections sexuellement transmissibles et le VIH-Sida. Pour cerner bien le contexte de la contraception, Dr Manikassé Palouman nous situe les différents types de méthodes de contraception.
2: On parle d'environ trois méthodes de contraception. La méthode dite locale, la méthode dite générale ou la méthode hormonale, et enfin la méthode dite naturelle. La méthode locale contraceptive consiste à utiliser différents matériels de façon locale, c'est-à-dire au niveau du col, on peut utiliser différentes méthodes pour empêcher la grossesse. Donc, dans la méthode locale, on peut y citer le stérilet, le diaphragme, les spermicides et enfin les préservatifs. Donc, ce sont les quatre éléments qui constituent la méthode dite locale. Il est très important qu'elles insistent à parler sur le stérilet. Le stérilet, c'est une méthode qui consiste également à empêcher la grossesse, mais c'est un dispositif qui est placé à l'intérieur de l'utérus. Et le stérilet est le plus souvent une bonne méthode, mais que les femmes, par curiosité, je ne sais pas, par surprise, n'aiment pas utiliser cette méthode. Alors qu'en Europe, les femmes utilisent beaucoup plus le stérilet comme moyen de contraception. Et donc, le stérilet, c'est un dispositif qu'on place à l'intérieur de l'utérus.
0: La cellule joue un rôle de suppression de moyens et sécrète des médiateurs appelés les hormones. Le gynécologue obstétricien explique le mécanisme de ces hormones.
2: La pilule joue un rôle de suppression des messages, c'est-à-dire la femme, son cerveau sécrète des médiateurs chimiques qu'on appelle le cerveau, c'est-à-dire qu'on appelle les hormones. Lorsque le cerveau envoie un signal, ce signal-là se traduit par la sécrétion d'une substance qu'on appelle hormone. Et ce signal hormonal va en direction des ovaires. Donc, il y a des récepteurs au niveau des ovaires. Donc, ces hormones seront captées par les récepteurs qui se situent au niveau des ovaires. Et une fois l'ovaire capté, les messages du cerveau, l'ovaire va se mettre à fabriquer l'ovule. Donc, va se mettre à déclencher le phénomène de maturation folliculaire jusqu'à ce que l'ovaire fasse l'ovulation. Et ça, l'ovaire attend toujours le message du cerveau. Tant que le cerveau n'envoie pas ce signal hormonal au niveau des ovaires, l'ovaire ne fera rien. C'est pour ça que je parle souvent aux femmes, je dis, si vous n'avez pas un esprit tranquille, votre cerveau n'est pas tranquille. Votre cerveau ne pourra pas envoyer ces médiateurs, ces messages en direction des ovaires. Et une fois ce message n'est pas envoyé, soit la femme ne fait pas les règles, soit elle ne fait pas l'ovulation. Donc elle devient en quelque sorte infertile. Donc lorsque le cerveau envoie ces hormones en direction des ovaires et que l'ovaire se met à faire la croissance des follicules pour aboutir à l'ovulation, pour ainsi faire la fécondation. Et les scientifiques, ils se sont rendus compte que lorsque le signal du cerveau arrive au niveau des ovaires, les ovaires sécrètent ce qu'on appelle l'estrogène et le progestérone. Tant que le cerveau n'a pas envoyé ce message-là, les ovaires ne sécrètent pas l'estrogène et le progestérone. Maintenant, les scientifiques ont dit, bon, qu'est-ce qu'on fait? On va fabriquer l'estrogène de synthèse, l'estrogène et le progestérone dans les laboratoires. Et c'est ça qu'on appelle l'estrogène, les hormones de synthèse. Ce n'est plus naturel. Et maintenant, quand ils ont pris une action, ils ont pris cette hormone synthétisée, ils ont donné aux femmes sous forme de comprimés, les femmes ont ajouté, ils ont augmenté le taux de ces hormones-là dans le sang. Et quand ils augmentent le taux de ces hormones dans le sang, le cerveau refuse d'envoyer les messages. Donc, ils bloquent le cerveau. En ce moment-là, tant que le taux de ces hormones synthétisées est toujours élevé dans le sang, le cerveau va toujours refuser d'envoyer l'ordre à l'ovaire pour faire la fabrication des ovules pour la fécondation. Lorsque son taux est très élevé dans le sang, empêche le cerveau de donner le mot d'ordre aux ovaires pour fabriquer les ovules. C'est ainsi que les gens utilisent les pilules.

0: qu'on injecte partout dans les dispensaires, ça c'est les progestérones fortement dosées. Et ces progestérones fortement dosées, ils ont deux actions. Les deux actions, comme la pilule combinée estroprogestative, pour bloquer l'information du cerveau, il faut que ça soit les deux. Mais ici, il y a un seul, mais fortement dosé. Lorsque c'est fortement dosé, il n'arrive pas à bloquer le message du cerveau. Quand c'est les injections, ou ce qu'on appelle les norplans, les implants que les femmes placent sous les bras. Donc, ce sont des progestatifs, ça c'est des micro-progestatifs. Mais les injections, ce sont des progestatifs fortement dosés. Leur rôle n'empêche pas l'information du cerveau, mais plutôt vient détruire la glaire cervicale. La glaire cervicale joue un rôle de transport de spermatozoïdes à l'intérieur. Mais ces hormones-là, les implants ou les dépôts Provera, les contraceptions injectables, viennent détruire la glaire cervicale. Et en plus, la destruction de la glaire cervicale donc empêche déjà les spermatozoïdes de rentrer à l'intérieur. Deuxième action, c'est que les progestatifs fortement dosés vont laminer la muqueuse utérine, c'est-à-dire l'utérus est tapissé d'un tissu. Et ce tissu-là, plus l'ovule grandit, plus la muqueuse là, augmente également d'épaisseur. Il prépare l'arrivée de l'embryon. Dès que ça atteint par exemple 12 mm d'épaisseur et qu'il y a fécondation, ça s'implante bien et ça se développe bien. Mais l'estrogène, le progestatif qui est fortement dosé, vient détruire la muqueuse utérine. Lorsque la muqueuse est très fine, il n'y a pas possibilité que l'œuf s'implante. Donc ça empêche l'œuf de se développer. Parce que pour que l'œuf se développe, il faut au minimum l'endomètre soit et un épaisseur de plus de 6 mm.
1: La glaire cervicale joue un rôle très prépondérant dans la fécondité. Elle sert aux spermatozoïdes de se déplacer. Docteur Manikassé Paloma.
0: Il y a ce qu'on appelle le stérilet à l'hormone progestatif. Et ce stérilet à l'hormone a deux actions également. La première action, c'est que l'hormone qui se situe au niveau du DU va rendre la glaire cervicale coagulée. En rappel, je dirais par exemple que la glaire cervicale joue un rôle important dans la fécondation parce que la glaire cervicale sert aux spermatozoïdes de se déplacer. Sans la glaire cervicale, il n'y aura pas de déplacement des spermatozoïdes. Donc, le stérilet à la progestérone vient coaguler, vient détruire la glaire cervicale et empêche les spermatozoïdes de rentrer dans la cavité utérine pour aller féconder. Aussi, le stérilet a une action contre la contraction. Donc, lorsqu'il y a contraction, généralement, vous avez les trompes au moment de l'ovulation, il y a des mouvements à contre-courant qui ramènent l'ovule de l'extrémité extérieure de la trompe à l'intérieur de l'utérus. Donc ce mouvement est parfois paralysé par l'action du progestérone. Donc c'est pour ça que les progestérones en général, le DU, la progestérone, ça c'est les dispositifs intra-utérins.
1: La contraception d'urgence consiste à prendre le dispositif intra-utérin au moins 5 jours après le rapport supposé fécond. Pour le gynécologue obstétricien, le taux de réussite est de 100%.
0: Je voulais donner le rôle important des DU aussi dans la contraception d'urgence. C'est-à-dire, lorsque une femme pense qu'elle a dû faire le rapport durant les jours féconds, c'est-à-dire le jour de l'ovulation, elle peut prendre les dispositifs intra-utérins, c'est-à-dire le stérilet, au moins 5 jours après le rapport supposé fécond. C'est ce qu'on appelle la contraception d'urgence. Et là, le taux de réussite est pratiquement à 100%. Donc, il n'y aura pas de grossesse. C'est plus efficace que la pilule du lendemain. Donc, à l'heure actuelle, les gens préfèrent utiliser les stérilets qui est une méthode de contraception d'urgence et qui consiste à l'insérer durant les 5 jours précédant le rapport supposé fécond. Donc en ce moment-là, la femme a pratiquement 100% de chance qu'elle n'aura pas la grossesse. Voilà l'intérêt capital des dispositifs.

0: intra-utérin ou alors le stérilet. Donc, le stérilet, il y a ce qu'on appelle le diaphragme, qui est également un dispositif qui empêche le contact entre le sperme et l'orifice cervical. L'homme fait le rapport, l'éjaculation n'est pas du tout en contact avec le col utérin. Il en est de même pour le cap, les éponges et les préservatifs. Ce sont tous des dispositions qui empêchent le contact du spermatozoïde avec l'orifice cervical ou avec la paroi vaginale, d'où ça empêche les spermatozoïdes de rentrer. L'avantage des préservatifs, c'est que, à part la méthode contraceptive, les préservatifs peuvent également à la femme d'éviter les maladies sexuellement transmissibles telles que le gonocoque, le chlamydia et bien sûr le virus, le VIH. Donc ça, c'est l'avantage des préservatifs, des caps et du diaphragme.
1: Le responsable de la Clinique internationale santé pour tous, Dr Manikassé Paloma, explique les procédures de l'utilisation des pilules du lendemain.
0: La pilule du lendemain, en général, on utilise les progestatifs fortement dosés. Par exemple, le Norlevo, qui est un progestatif fortement dosé. En utilisant deux comprimés seulement, si vous faites le rapport coïncident au 14e jour, maintenant, dans les 48 heures que vous avez fait les rapports sexuels supposés féconds, vous devrez prendre deux comprimés de Norlevo qui va empêcher la grossesse. Le progestatif fortement dosé va détruire la glaire cervicale et va rendre l'endomètre impraticable, c'est-à-dire infonctionnel. Donc, l'œuf fécondé ne pourra pas s'implanter dans l'utérus à cause de la muqueuse utérine qui est devenue très fine. Puis du lendemain, c'est utiliser le Norlevo à raison de deux comprimés au moins dans les 72 heures suivant les rapports supposés féconds. Mais il y a d'autres pilules aussi, telles que par exemple le Microval, mais qu'on peut utiliser au moins à peu près 30 comprimés. Vous devrez avaler tous les 30 comprimés parce que c'est faiblement dosé. Donc ça n'a pas tellement d'effet.
1: La méthode de coït interrompu est extrêmement difficile et qui a beaucoup d'échecs, a précisé Dr Manikassé Paloma.
0: Une deuxième méthode qui est une méthode qu'on appelle méthode du coït interrompu. C'est-à-dire, en faisant le rapport sexuel, vous sentez que vous avez l'orgasme, vous vous retirez, vous faites l'éjaculation dehors. Donc, cette méthode est extrêmement difficile. Ça demande un entraînement sérieux, ça demande une concentration extrême, et si vous ne faites pas ça, vous essuyez et l'échec peut aller jusqu'à 8%, voire plus 30% même. La méthode du quick interrompu est une méthode tout à fait frustrante parce que, de part, les partenaires ne sont pas satisfaits. C'est une méthode qui a beaucoup d'échecs. Et enfin, il y a ce qu'on appelle la méthode de thermomètre. C'est-à-dire, c'est une méthode qui n'est pas tout à fait rentable vu que le taux d'échec est tout à fait élevé. Le taux d'échec peut aller jusqu'à 30%. C'est-à-dire, vous demandez à la femme de prendre la température chaque matin à la même heure. Lorsqu'elle va constater un décalage thermique qui va se situer soit au 13e ou 14e jour, il va avoir une ascension thermique. Donc la température va monter. Et dès que le jour où la température monte, ça veut dire que c'est ce jour-là qu'elle présente une ovulation. Donc généralement, c'est difficile. Et si par exemple le monsieur a fait le rapport 3 ou 4 jours avant, vous voyez, il risque de tomber dans la grossesse. Donc c'est une méthode qui est très difficile à réaliser, mais qui présente beaucoup de taux d'échec, ce que je ne conseille pas souvent aux gens.

0: L'utilisation des hormones est contre-indiquée dans le cadre de certaines maladies telles que le diabète, la cardiopathie et hypertension artérielle, a relevé le gynécologue obstétricien.
1: En utilisant les estroprogestatifs, chez la femme qui a une hyperlipidémie, c'est-à-dire qui a un taux de graisse élevé, ce n'est pas du tout conseillé. Ou alors, il y a d'autres qui contre-indiquent les personnes diabétiques, on peut contre-indiquer les pilules d'utilisation des hormones. Parce que les hormones vont par un autre biais être conjuguées pour augmenter le taux de la glycémie. C'est contre-indiqué chez les diabétiques, la méthode hormonale. Aussi, il faut voir certains cas de cardiopathie qu'on n'utilise pas tellement les hormones. Et pour l'utiliser, il faut faire le bilan standard à la femme. S'il veut utiliser le bilan hormonal, il faut la glycémie, les triglycérides, le cholestérol. Il faut savoir que la femme n'est pas hypertendue parce que l'hypertension artérielle aussi est contre-indiquée en cas d'hormones. Donc ce n'est pas tellement bien d'utiliser. Une femme trop obèse est contre-indiquée l'utilisation des hormones, les pilules à base d'hormones. Mais par contre, on peut utiliser les stérilés et autres.
0: La méthode injectable est administrée chez une femme plus de 40 ans. Mais il est important d'avoir une bonne connaissance sur les méthodes de contraception afin de choisir celle qui convient.
1: Les femmes aiment beaucoup les pilules. Chez les gynécologues, en principe, quand vous voulez proposer une méthode contraceptive aux femmes, vous expliquez les effets, les avantages et les inconvénients. À la femme seule de choisir la méthode qui lui serait adaptée. Donc, en général, les femmes choisissent la pilule. Parce que la méthode injectable, qui souvent a beaucoup d'effets secondaires, c'est-à-dire la femme qui prend les injections, par exemple, elle ne verra pas ses règles durant les 3 mois, ainsi de suite. À chaque fois, ça entraîne une atrophie de l'endomètre. L'endomètre est très laminé et ça bloque la glaire cervicale. Donc, il n'y a pas le taux d'estrogène élevé. Donc, la femme ne fait plus les règles. L'inconvénient des méthodes injectables ou même des implants qui font souvent, les femmes présentent souvent des spotting, c'est-à-dire à chaque fois, elles présentent des traces de sang qui les gênent souvent. La méthode injectable, on ne doit pas faire ça aux filles de moins de 40 ans. Mais nous avons constaté dans notre pratique que beaucoup de jeunes filles utilisent cette méthode. En principe, on doit l'utiliser chez les femmes de plus de 40 ans, la méthode injectable. Nous sommes tout à fait gênés lorsque une fille de 15 ans ou de 17 ans arrive avec cette méthode injectable. Elle ne voit plus ses règles, c'est la panique. Les parents l'accusent, non, ma fille elle a contracté une grossesse, elle ne voit pas ses règles et la fille est obligée de se cacher et les parents surveillent de près. Et quand la fille dit que moi je prends la méthode contraceptive, c'est un problème. Parce que le problème de contraception n'est pas du tout comprise au Tchad dans la majorité des cas, mais seulement dans certains milliers des élites. Ils peuvent en faire pour leur fille ou pour leur femme. Il faut d'abord expliquer les différentes méthodes, les avantages et les inconvénients à une femme. Si elle choisit cette méthode, il faut lui faire également un bilan d'abord. Est-ce que en choisissant cette méthode, ça serait convenable. En faisant la glycémie, il faut éliminer toutes les contre-indications. Et à ce moment-là, vous le faites. Mais, a priori, je peux vous dire déjà, la méthode des pilules est plus utilisée à l'heure actuelle. Et seulement dans les milieux favorisés, les femmes aiment les implants, c'est-à-dire des capsules qu'on place à l'intérieur, à la face interne du bras, en sous-cutané, et qui sert aussi un bon moyen de contraception, mais qui est basé sur les progestatifs.
0: Docteur Manikassé Palouma, médecin gynécologue obstétricien, a souligné que la méthode de calendrier est basée généralement sur le cycle de la femme.
1: La méthode naturelle est basée sur plusieurs faits. Il y a ce qu'on appelle la méthode de calendrier, c'est-à-dire la méthode d'un scientifique du nom Ogino, qui a découvert cette méthode. Et cette méthode de calendrier, qui est généralement basée sur le cycle de la femme. Je prends par exemple une femme qui a 28 jours de cycle menstruel. Monsieur Ogino s'est rendu compte en faisant ses études, quand bien que l'ovulation a généralement le 14e jour, mais il y a des variations. Ces variations, sinon tout le monde dira que bon, le 14e jour, moi je ne fais pas le rapport et je ne vais pas avoir d'enfants. Mais ce n'est pas vrai, il y a des variations. Il y a des femmes qui font l'ovulation avant, il y a des femmes qui font l'ovulation après. Donc, monsieur Ogino est passé par cette règle. Il prend un cycle de 28 jours, il retranche 20 jours. Ça reste combien? 8 jours. Mais monsieur Ogino dit, à partir du 8e jour, vous ne devrez plus faire le rapport avec la femme. Et le monsieur dit, bon, j'ai fixé déjà la base initiale. Mais la base finale, qu'est-ce que je dois faire? Il faut retrancher 10 jours à 28 jours. Ça reste combien? 18 jours. Donc, monsieur Ogino dit que si vous voulez éviter la fécondation durant cette méthode, vous devrez arrêter de faire le rapport sexuel le 7e jour. Mais à partir du 8e jour, vous ne faites plus le rapport sexuel jusqu'au 18e jour. Et il a démontré que certains spermatozoïdes, avant les gens disaient que les spermatozoïdes peuvent vivre seulement 72 heures ou 48 heures. 3 jours, 2 à 3 jours, les spermatozoïdes sont résistants. Mais il s'est rendu compte qu'il y a des spermatozoïdes qui peuvent vivre 7 jours dans la glaire cervicale. On s'est dit, mais si, par exemple, j'ai fait le rapport le 18e jour, j'ai encore la possibilité parce que les spermatozoïdes vivent 7 jours. Donc, ça tombe le 14e jour. Donc, il a dit non, ne faites pas le rapport à partir du 8e jour, faites à partir du 7e jour. Quand vous faites le rapport à partir du 7e jour, le délai dépasse les 7 jours. Donc, ce qui n'est pas possible. La même chose, à partir du 8e jour, vous pouvez faire le rapport à partir du 19e jour. Donc, cette méthode d'Ogino qui est basée sur le calendrier demande à ce que le couple fasse le rapport sexuel jusqu'au 7e jour. À partir du 8e jour, vous ne faites plus les rapports sexuels jusqu'au 18e jour. Si vous respectez ce calendrier, la femme n'aura jamais la grossesse.
0: La contraception permet à la femme de faire l'espacement de naissance. Dr Manikassé Paluma exhorte les couples à la notion de la planification familiale.
1: La méthode contraceptive est une très bonne méthode. Cette méthode permet à la femme de faire l'espacement de naissance. Et qui dit espacement de naissance, dit également la santé maternelle. Donc une femme qui ne fait pas l'espacement de naissance, c'est une femme qui est sujette d'un jour à l'autre à beaucoup de maladies, à la faiblesse parce qu'elle va s'épuiser en donnant des enfants. Et s'il fait plus de 10 enfants, la femme est exposée à des risques de cancer du col. Donc il faudrait faire attention à l'espacement des naissances. C'est un bon moyen pour une femme d'espacer la naissance en utilisant la contraception. Et la contraception, comme je l'ai dit en définition, c'est une méthode réversible. C'est-à-dire, lorsque vous utilisez la contraception et que vous l'arrêtez, après, vous avez la possibilité d'avoir encore une grossesse. Ce n'est pas une stérilisation. C'est ce que les gens ne comprennent pas. D'où, la femme tchadienne doit continuer à utiliser l'espacement de sang pour sa santé d'abord et pour la santé de la famille. Parce que si la femme n'est pas en bonne santé, le mari aussi n'est pas en bonne santé, les enfants ne sont pas en bonne santé. Tout le monde est inquiet, tout le monde est déstabilisé dans son esprit. Nous recevons des femmes, mais la plupart des femmes sont prêtes à utiliser la méthode contraceptive pour faire l'espacement des naissances. Mais c'est seulement le gros problème majeur, l'écueil majeur, ce sont les maris. Ce sont les maris, ils ne veulent pas que la femme fasse l'espacement des naissances. Les hommes veulent que la femme produise des enfants. Ils veulent que les femmes pondent des enfants. Je pense que c'est tout à fait ingrat, c'est tout à fait criminel parce qu'il veut que sa femme continue à avoir des enfants, s'épuiser et mourir. Et lui, il pourra profiter pour prendre une autre femme et abandonner la pauvre. Je crois que c'est ingrat et devant Dieu, c'est aussi ingrat.
0: Mesdames, Messieurs, c'est pratiquement fini. Retenez que nous venons de parler au cours de cette émission de la contraception. Elle est une méthode qui permet à un couple de planifier la naissance. C'est aussi un moyen d'éviter les maladies sexuellement transmissibles et les grossesses non désirées. Était à la réalisation Marie Botalo. Au micro, je suis Najinouma Bekaldor. Merci de l'avoir suivi. Au revoir et à la semaine prochaine.
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2: Usager de la route, bonjour. Le piéton est un usager de la route très vulnérable. Il court le risque d'accident de la circulation routière dès qu'il s'engage sur la route. La cause principale de ces accidents est l'absence des trottoirs, un couloir surélevé de la chaussée réservé à la circulation des piétons. Ce qui fait que les piétons sont sur la chaussée avec les automobilistes et les motocyclistes. Pire encore, pour la traversée de la route par les piétons, il existe sur les routes devant les édifices publics des intersections et les croisements des passages cloutés pour les piétons limités par des bandes peintes en blanc. Cependant, bon nombre des automobilistes et motocyclistes ne maîtrisent pas les marquages au sol sur la chaussée. La sécurité du piéton sur la route. Nous avons donné la parole à quelques usagers de la route, à un expert en automobile, M. Lonari Gobert, au micro à Saneco. La circulation des piétons sur la voirie urbaine à N'Djamena, voici le constat de quelques usagers de la route.
3: Le piéton, c'est aussi un citoyen, mais seulement la circulation est beaucoup négligée à N'Djamena. Tout ce qui sont sur l'engin, soit à deux roues ou à quatre roues, le piéton est considéré comme c'est un animal, il n'a pas droit à la route et ce n'est pas bien. Il faut un minimum de respect à l'endroit. Le piéton, c'est aussi une personne. Si je suis un citoyen, il a droit aussi, s'il marche à pied, c'est parce qu'il n'arrive pas à trouver un moyen de déplacement. Mais ce n'est pas l'occasion pour le négliger. Mais ceux qui ne connaissent pas négligent les piétons, c'est parce qu'ils sont sur un engin, ce n'est pas bien. Moi, je trouve que ce n'est pas bien.
4: Mais quelquefois, il y a des gens qui ont des moyens, mais ils préfèrent plutôt aller à pied.
3: Oui, marcher à pied, c'est, ça fait le sport, ça fait la santé. Et on peut décider marcher à pied si on est en bonne santé. Sinon, les pieds, c'est les premiers engins que Dieu a donné à l'homme. Mais le reste, ils ont emprunté, donc on ne peut pas le négliger.
5: Au niveau, surtout la commune de N'Djamena, il y a moins de voies principales. Et c'est comme ça, quand il y a obstruction, tout le monde, chacun se presse pour ne pas arriver avec retard au travail. Et c'est comme ça, vous trouvez arrivé au rond-point double voie. Vous avez trouvé 3 à 4 chaînes de voitures et que le motocycliste n'a même pas une piste là. C'est là où la réserve. Non, le piéton s'est envoyé par la voiture.
4: Et pour la traversée de la route.
5: Pour la traversée de la route, dans le nom, c'est le piéton qui est prioritaire, pas le motocycliste ni automobiliste. Il ne laisse pas le piéton passer. Vous voyez au niveau de rond-point, même les écoliers, laissons les lycéens, c'est des adultes, les écoliers, une mère ou un père, un parent qui traverse avec ses enfants. J'ai pitié d'eux quand je quitte au niveau de Sacré-Cœur, c'est un tas de problèmes.
6: Si quelqu'un prend même sa droite pour marcher et celui qui avait la voiture, il ne freine même pas, des fois il vient. Il te bouscule avec sa voiture. Pourtant, la voiture a les freins pour éviter l'accident. Je vois que les piétons ne sont pas respectés sur la route. J'avais vu beaucoup là-bas, du moment qu'il y a embouteillage là. Les gens ne respectent pas les piétons. Même si tu viens avec bicyclette, là, on te prend avec leur voiture. Le cas, c'est un peu bizarre. Il faut qu'on revoie la situation. Parce que si quelqu'un quitte avec vitesse excédentaire pour freiner même sur le goudron, c'est pas facile. Peut-être un piéton, il va prendre du temps à rester pour traverser. Ça va prendre beaucoup de temps. Une fois arrivé là-bas, des fois tu es en train de courir et l'autre revient. On ne veut pas que les piétons marchent même sur la route, je peux dire ça.
7: Des fois même, tu marches même là. Les gens qui circulent en véhicule, en vélo même là, on ne te respecte pas. Même s'ils vont virer devant toi, ils ne te donnent pas qu'ils l'entendent. Subitement, la personne vire et c'est à toi maintenant de chercher là où à mettre tes pieds. Donc c'est ça, je vois que les piétons ne sont pas respectés. On ne connaît pas trop assez le code de la route. On veut justement éviter l'accident. Donc le code de la route là, on n'a pas trop maîtrisé ça.
4: Et surtout à la fin de l'année là, pour les piétons, parce que ce sont eux là qui sont beaucoup exposés aux accidents.
7: Bon, fin d'année là, il faut que chaque piéton fait tout le moins possible pour se maîtriser lui-même. Parce que l'approche de fin d'année là, il y a trop des accidents. Donc tout ce que moi j'ai à dire, chaque piéton, en voulant traverser le goudron, il faut qu'il se maîtrise.
2: Mais DG, les piétons sont les usagers de la route qui sont beaucoup lésés ici sur notre route puisqu'il n'existe pas le couloir pour les piétons et autres. Même pour la traversée de la route, c'est très difficile.
8: Oui, exactement. Avant de parler de ça, il faut se dire qui est le piéton. Moi, je dirais que le piéton, c'est nous tous. Parce que même si vous voyagez tous les jours en avion, c'est sûr que à un certain moment, vous êtes là à utiliser la route étant à pied. Maintenant, pour utiliser la route aussi, il faut la connaître. Si vous ne connaissez pas ce qu'on appelle la route, alors vous allez l'utiliser n'importe comment. C'est pour cette raison que je voudrais, avant de parler du piéton, je voudrais d'abord parler de la route. La route, c'est quoi? La route, c'est d'abord ce qu'on appelle un passage aménagé, c'est-à-dire bien construit et destiné à la circulation publique. Quand je dis circulation publique, ça veut dire tout le monde. Il y aura les cyclistes, les motocyclistes, les voitures, y compris vous, le piéton. Maintenant, comme c'est un espace destiné à la circulation publique, tout le public doit l'utiliser. Mais vous allez l'utiliser comment? À chacun sa partie. Si chacun savait là où il y a sa partie pour l'utiliser, je crois que la sécurité de tout le monde serait garantie. Et le problème, effectivement, est que c'est tout le monde qui utilise la route et n'importe comment. Vous prenez, par exemple, le milieu de la route, vous allez voir que tout le monde s'y trouve. Et là, c'est pas bien. Et le piéton, effectivement, est celui-là qui est le plus exposé. Et là, je vais revenir pour vous expliquer un peu où se trouve la place de chacun. La route, elle est là. Le milieu, par exemple, si nous prenons une route à une seule voie, le milieu, c'est ce qu'on appelle la chaussée. La chaussée, elle est destinée pour les véhicules à quatre roues, pas un autre usager. Alors maintenant, les cyclistes et les motocyclistes, leur partie, c'est beaucoup plus à droite par rapport au sens de la route. Je donne l'exemple de la route entre le viaduc de Dembe et de Chagua. C'est une route qui est très bien normée. Et là, vous allez voir que c'est même un couloir. Au lieu que ça soit tracé, on a seulement le panneau horizontal qui est tracé sur la voie bitumée. Il y a même un couloir qui est surmonté pour que les cyclistes et les motocyclistes circulent qui est là. Mais là, on l'a abandonné. C'est plutôt les piétons et autres qui sont là. Donc, je reviens pour dire que le cycliste et les motocyclistes, leur place est beaucoup plus à droite de la chaussée. Mais maintenant, le piéton, sa place est où? Sa place, c'est carrément au bord. Et cette partie est appelée accotement et on l'appelle aussi le trottoir. Et là, c'est cette seule partie qui est destinée pour le piéton. Donc, si nous voulons utiliser une route, si c'est pas une route qui est normée, c'est-à-dire bitumée, sachant que la place de nous piétons, c'est beaucoup plus à droite. Donc le reste, c'est pas notre problème. Là, c'est quand on se déplace le long de la route. Alors maintenant, il y a parfois où on est obligé de traverser la route pour aller de l'autre côté. Et c'est là où le gros problème se pose, c'est là où on perd beaucoup de vies humaines. C'est-à-dire, il faut traverser. Alors pour traverser, vous savez, il y a beaucoup de règles à observer. Parce que c'est question de vie. On sait comment les gens roulent ici à moto et en voiture, tout ça. Si on arrive à une situation, on doit traverser la route. C'est une route bitumée. En principe, il faut traverser là où c'est autorisé. Et là où c'est autorisé, c'est le panneau de danger qu'on trouve planté là. Et il a une forme triangulaire avec un monsieur qui est en train de marcher sur des bâtonnets, là, des barres tracées en dessous. Et si c'est un panneau horizontal, vous allez trouver qu'il y a des traits blanc qu'on fait en coupant la route carrément avec ses traits. Et là, le piéton peut traverser ce trait-là pour aller d'un côté à un autre. Donc, il n'y a que ce passage où il est prioritaire. Et quant aux autres usagers de la route, dès que vous voyez un piéton à côté de ces panneaux, même si vous êtes à 50 mètres, vous êtes censé de vous arrêter ou ralentir afin de laisser ce piéton-là traverser d'abord. Mais malheureusement, ce qu'on voit en Djamena, parfois, le piéton est même sur cette partie passage piéton et celui qui est en voiture là, il le klaxonne même pour qu'il se dégage vite. Vous voyez, c'est marrant. Moi, quand je vois ça, j'ai besoin même de pleurer parce qu'on a toutes les priorités, mais le piéton, il n'a que ça. Il n'a que cette partie. Donc, s'il vous plaît, laissez le piéton traverser en toute sécurité quand il se trouve sur cette bande. Bon, maintenant, il va arriver que le piéton est obligé de traverser là où il n'existe même pas cette bande. Qu'est-ce qu'il faut faire? Pour cette raison, nous, en tant que piétons, nous devons être doublement prudents, puisque c'est une question de vie. Donc, quand vous voulez traverser une route, quelle que soit sa qualité, rassurez-vous d'abord que, est-ce qu'il y a un véhicule qui vient de votre gauche? Ça, c'est dans le sens où la voiture circule. Et si vous êtes sûr qu'il n'y a pas un véhicule qui vient tout près, regardez aussi à droite, dans l'autre sens. Est-ce qu'il y a un véhicule qui s'approche? Sinon, c'est en ce moment que vous allez vous engager à traverser. Maintenant, comment vous allez traverser? Vous traversez la route de façon perpendiculaire. Je crois que les mathématiciens ils connaissent bien ça. Quand on dit perpendiculaire, c'est un angle. Vous coupez la route à un angle de 90 degrés. Donc, n'essayez pas de traverser de façon oblique. Parce que quand vous traversez de façon oblique, vous augmentez la distance de traverser. Et en plus, s'il y a un véhicule qui était loin même, il va se rapprocher, il va vous rattraper. Et là, ça va perturber. Donc, traverser la route de façon perpendiculaire et traverser rapidement. Mais quand je dis traverser rapidement, ça ne veut pas dire courir. Traverser normalement, mais rapidement. Mais ne courez pas, parce que quand vous courez, vous pouvez trébucher devant un véhicule. Et ce n'est pas bien. Voilà un peu les conditions que le piéton doit prendre pour traverser une route en toute sécurité. Je le répète, il est question de vie. Alors là, on ne s'amuse pas avec. Nous sommes en train de perdre beaucoup de gens, rien qu'à cause de la traversée de la route. Et quant à nous autres usagers qui ne sommes pas piétons, dès que vous voyez qu'un piéton s'est engagé déjà pour traverser, même s'il n'existe pas un panneau, s'il vous plaît, laissez-le traverser. Ralentissez. Je crois que tous les engins qui circulent à moteur ont tous des freins. Je suppose comme ça.
9: Est-ce que le piéton peut demander céder le passage?
8: Le piéton peut aussi, dans certaines circonstances, demander céder le passage. Normalement, c'est au moment où il n'est pas prioritaire. S'il n'est pas prioritaire, il peut demander qu'on lui laisse le passage. Et là, on entre dans ce qu'on appelle le fair play. Le céder le passage n'est pas seulement aussi pour le piéton. Ça peut être un autre usager comme toi, c'est-à-dire un chauffeur comme toi. Peut-être qu'il est trop pressé, bien que tu es en priorité, mais il veut passer parce qu'il est trop pressé, il court pour quelque chose et autre, tout ça. Et là, il faut adopter un comportement responsable, un comportement gentil. Laissez tomber votre priorité et le laissez passer. Ça vous coûtera au plus peut-être 2 secondes, 5 secondes. C'est pas grave. Et c'est cette culture-là que nous n'en avons pas. Et cela nous cause souvent des dommages, là où il ne fallait pas.
2: Et surtout, les piétons ne sont pas respectés par surtout les automobilistes. Quand on te voit, on dit non, c'est simple piéton.
8: C'est ça, c'est cette mauvaise culture-là qui est ancrée en nous, qui nous pénalise. Et chaque fois, il y a des accidents qui conduisent aux morts d'hommes. Il est temps qu'on prenne conscience. Parce que nous tous, hein, que tu sois piéton, que tu sois cycliste, motocycliste, en tout cas, on a le même droit d'existence. On a le même droit à la vie. Donc, on ne doit pas négliger le piéton parce qu'il est là. Non, peut-être. Il est piéton, mais il a la vie. C'est la créature de Dieu. Donc, ils ont le même droit. Il faut les respecter. Pour utiliser la route, en cas où ils vous demandent, par exemple, à passer avant, mais laissez-le. Ça ne vous coûte rien. D'ailleurs, vous allez vous sentir content de rendre service à quelqu'un qui est en train de marcher. Donc, celui qui est à pied là, il n'est pas forcément quelqu'un de méprisable. On ne doit maîtriser personne, surtout quand on est en train d'utiliser la route. Nous devons être sur le même pied d'égalité, sur le même diapason. Si on adopte ce comportement, vous verrez que nous allons beaucoup éviter des accidents de la route.
2: L'émission consacrée à la sécurité des piétons sur la route touche à sa fin. Réalisation Abdoulaye Touche, au revoir.
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0: Mesdames et messieurs, chers auditeurs, bienvenue à ce rendez-vous au programme de la radiodiffusion nationale tchadienne. Faire adopter le code pastoral en prenant en compte toutes les pertinentes objections formulées à l'origine de son retrait de l'ordonnancement juridique national. Telle est la recommandation 17 issue du dialogue national inclusif et souverain. Conformément à cette recommandation, le gouvernement organise depuis début septembre des ateliers de relecture de ce texte de 2014, mais des voix s'élèvent pour critiquer le document de manière véhémente, le jugeant favorable aux éleveurs et le qualifiant de paysannicide. Pourquoi ce projet est contesté? En quoi cela est anticonstitutionnel? N'est-il pas conforme aux recommandations du DENIS? Sinon, quel code pour l'agro-silvo-pastoral au Tchad? Des questions au centre de cette table ronde qui n'est pas ronde. Nous recevons donc comme invités quelques personnalités de la République dans ce studio. À ma gauche, monsieur le ministre de l'élevage et de la production animale, professeur Abderrahim Awad Ataïb. Monsieur le ministre, merci d'avoir accepté.
1: Merci à vous de nous donner cette opportunité pour éclairer un peu les auditeurs.
0: Merci. Et à ma droite, l'un des jeunes qui participe souvent au débat, docteur Yamingue Betembaï. Alors, il est politologue, spécialiste de la géographie politique et humaine. Merci d'avoir accepté de participer à cette émission.
2: Je vous remercie.
0: À l'extrême gauche, Sa Majesté Mahamat Fadoul Makai. Il est membre du Haut Conseil des chefferies traditionnelles. Sa Majesté, merci.
3: Merci beaucoup.
0: Et juste à l'extrême droite, nous avons Baniara Yoyana. Il est magistrat et ancien membre du gouvernement. Merci, merci d'avoir accepté de participer à cette émission.
3: Merci.
0: Alors, mesdames et messieurs, pour planter le décor, nous allons accorder la parole au ministre. Quelle est l'importance du code pastoral pour le Tchad?
1: Merci beaucoup, comme je l'ai dit, de nous donner cette opportunité pour éclairer un peu la population tchadienne sur ce sujet. D'abord, le code pastoral est un instrument juridique fondamental qui constitue un outil pour réglementer un peu les rapports entre les éleveurs, les agriculteurs et les autres communautés. Donc c'est le rôle du code.
0: Mm-hmm. Ouais. Et pourquoi organiser des ateliers pour la relecture?
1: Bon, comme vous l'avez dit, hein, c'est une recommandation du dialogue national inclusif et souverain. Mm-hmm. Et donc, comme c'est une recommandation, en tout cas, on a le plan politique quinquennal du président de la République l'a pris en compte. Au chantier 9, action 29, sous action 10, et celui de doter le Tchad d'un code pastoral. Mm-hmm. Et donc, c'est dans ce sens que nous avons organisé ces ateliers pour recueillir les avis de la population sur les articles qui causent problème.
0: Alors, je me tourne vers vous, Sa Majesté, Mahamat Fadoul Makai. Un code pastoral pour le Tchad, la relecture est nécessaire?
3: Merci, Monsieur Zoustane. Moi, je crois que le code pastoral, il est intéressant, mais peut-être malheureusement, la chefferie n'a pas donné sa contribution pendant la conception.
0: Mm-hmm. Même le projet de 2014?
3: Non. Mm-hmm. Nous ne sommes pas associés. Mm-hmm. Il n'y a pas une conception réelle. Quand vous parlez du monde rural, que ce soit éleveur, agriculteur, les chefs traditionnels sont plus indiqués pour connaître la réalité sur le terrain. Mm-hmm. Et tout instrument aussi important comme le code pastoral doit requérir au moins notre avis et doit participer à l'élaboration, mm-hmm. la conception. C'est très important parce qu'il n'est pas seulement technique. Il est plus ou moins un peu un instrument qui doit être très simpliste, qui prend en compte la réalité des éleveurs et des agriculteurs sur le terrain. Mmh. Et ça, même depuis l'indépendance ou avant l'indépendance, on parle de deux mamelles du Tchad, c'est l'élevage et l'agriculture. Mmh. Et chacun trouve son compte dedans. Si il a trouvé son compte pendant toute cette période, aujourd'hui, il ne doit pas avoir être quelque chose de très dramatique, mais ça demande au moins un travail complet, la contribution des vrais bénéficiaires. Qui sont l'éleveur, l'agriculteur et la chevrerie traditionnelle. C'est un peu notre souci dans le cadre d'avoir un truc qui reprend en compte tous les soucis des uns et des autres. Si on le texte en lui-même, l'appellation en lui-même, un truc pastoral, il n'est pas mal. Mais on ne peut pas le dire aux policiers aussi. S'il y a d'incompréhension, on a toutes les possibilités de les recadrer un peu pour qu'on sorte de cette situation de léthargie-là.
0: Oui, mais dans cette phase de la réélecture, est-ce que vous êtes associé? Est-ce qu'on a soumis le projet à votre appréciation?
3: Non, je ne sais pas. Monsieur le ministre est à côté de moi. On n'a pas été associé.
0: Oui, monsieur le ministre, vous pouvez réagir.
1: Oui, je peux réagir parce que non, ils sont associés. Ils sont associés parce que le président même de leur organisation, il est membre de notre comité d'organisation des ateliers. Les ateliers zonaux et l'atelier national qu'on a prévu. Et ils sont associés de chaque province. On a pris 5 représentants de la chefferie traditionnelle. Mm-hmm. Pour les 22 provinces, 5 fois 22, vous multipliez, vous allez trouver le nombre. Donc, c'est le plus grand lot de ceux qui ont participé même lors des ateliers zonaux. Dans nos ateliers zonaux, qu'est-ce qu'on a ? On a pris 28 représentants par province, dont 5 représentants de la chefferie traditionnelle, le secrétaire général de la province, le président du conseil provincial, le maire du chef-lieu, le président de tribunal, 4 représentants des éleveurs, dont une femme, 4 représentants des agriculteurs, dont une femme, et 3 représentants de la société civile, plus les 5 représentants des ministères concernés qui sont l'élevage, l'agriculture, l'eau, l'environnement et l'aménagement du territoire, les délégués. Donc, les 28 sont composés de tessons. Donc, les 5 sont les représentants de la chefferie traditionnelle. Donc c'est le plus grand nombre.
0: Oui, je me tourne maintenant vers vous.
1: Donc, je peux même ajouter, le président, on l'a demandé de nous accompagner lors de l'atelier d'ouverture à Massakouri, mais il nous a désigné quelqu'un. Pour les 2 ateliers, celui de Fada et d'Abéché, il n'est pas représenté, mais lors des ateliers de Bongor et de Sar, il y a son représentant. Au début, c'est lui qui a voulu partir, mais ils ont une réunion au niveau national, c'est comme ça qu'il n'est pas parti, il a désigné quelqu'un qui l'a représenté lors de ces 2 derniers ateliers. Mais les ateliers ont commencé depuis le 5 juin. Vous avez dit peut-être que les 2 autres sont pour la fin.
0: C'est la fin,
1: c'est la même, à la fin même.
0: D'accord. Alors, je me tourne vers vous, monsieur le ministre Banyara Yoyana, en tant que juriste, magistrat. Est-ce qu'il y a des fondements juridiques sur lesquels la remise en marche de cette phase vraiment semble être fondamentale et nécessaire?
3: Oui, en tout cas...
0: Parce que c'est vrai que le code a été rejeté et aujourd'hui on revient.
3: Oui, le code non seulement a été rejeté par le président Idriss Déby à l'époque, quand l'Assemblée a adopté, il n'a pas promulgué. Par la suite, le Conseil constitutionnel a été saisi et a pris une décision en novembre 2024. Décision numéro 10, qui déclare inconstitutionnel le code.
0: 2014.
3: Dans sa globalité. Et là, il y a un problème qui se pose, c'est celui d'un principe juridique, un principe général de droit. C'est le principe de l'autorité de la chose jugée. Lorsque une décision est prise par une instance juridictionnelle et que cette décision ne peut plus faire l'objet d'un recours, c'est-à-dire une décision en premier et en dernier ressort, et le Conseil constitutionnel n'ayant rien d'autre au-dessus, a pris une décision en dernier ressort, donc qui ne peut pas faire l'objet d'un recours. Et depuis cette date, cette décision a acquis l'autorité de la chose jugée qui s'impose à tout le monde. C'est un principe général de droit. On ne peut pas remettre en cause une décision qui a acquis l'autorité de la chose jugée. Même si j'ai participé au dialogue, même si le dialogue a décidé qu'on se penche sur le code pastoral, c'est une bonne chose. Mais cela ne veut pas dire qu'il faut ressortir un texte qui n'est plus à l'ordre du jour, qui a été rejeté par le chef de l'État et qui a été déclaré inconstitutionnel. On ne peut plus le ressortir.
0: Le mieux, c'est
3: de concevoir un autre texte sur les mêmes bases avec tous ceux qui sont concernés, Sa Majesté, j'ai encore le privilège d'être sur le plateau avec lui aujourd'hui, a dit l'essentiel. Le monde rural, c'est une globalité, ce n'est pas un secteur. Le pastoralisme, c'est un secteur. Moi, j'étais ministre du développement rural. Et dans mes tournées agricoles, je mettais tout le monde avec moi. L'élevage, l'agriculture, la pêche, les eaux et forêts. Je mettais tout le monde avec moi dans mes tournées. Donc, c'est un sujet plus global et plus national. On ne peut pas décider entre techniciens de faire un projet qu'on va présenter sous forme d'atelier et ensuite dire que c'est ça qui est bon. Nous avons essayé de regarder dans les détails, mais c'est le code rejeté qui est revenu. C'est pas une très bonne chose. Le problème même, le principe général même, c'est que ce code ne doit plus revenir. Dès l'instant où ça a été déclaré inconstitutionnel et acquis l'autorité de la chose jugée, on doit classer, mettre en place une autre équipe qui doit faire une proposition de texte qui sera mise à l'ordre du jour.
0: Docteur Yamingué Bétembaï, on revient toujours sur le principe. Est-ce que la démarche semble être bonne ou bien vous vous alliez sur la réflexion, monsieur le ministre?
2: Je crois que si le code, l'idée ou le projet ou l'initiative de refaire un code suscite tant de controverses en ce moment encore, je pense que c'est à cause de la méthode. Je crois qu'on ne peut pas douter de la bonne foi du ministère de l'Élevage, du ministre ou du président de la République ou même des autres cadres. Et je crois qu'au cours de ces derniers jours, on écoute beaucoup le ministre de l'Élevage. Mais vous savez, on dit que l'enfer est pavé de bonnes intentions. Et c'est ça le problème. La démarche est très curieuse, elle est très ambiguë. Parce que si on se situe à la fin de cette démarche, c'est quoi ? Il y a eu une recommandation du dialogue national. Oui. Maintenant, pour traduire cette recommandation dans les faits, on essaye de reconstitutionnaliser un texte qui a été déclaré anticonstitutionnel. Alors, peut-être que ce n'est pas la bonne explication, mais on ne comprend pas ce que le ministère de l'élevage essaie de faire en ce moment. C'est ça aussi la grande difficulté. Tantôt, on semble dire qu'il est question de partir de l'existant, c'est-à-dire de regarder ce code qui a été rejeté, et je crois que ça ressort dans le libellé de la recommandation, regarder ce code et puis retoquer le code sur la base des objections qui ont été faites. Mais si on prend du recul et on regarde les objections qui ont été faites par le Conseil constitutionnel, juste parce qu'il y a eu des violations relevées par les 29 députés, mais il y a eu aussi des violations relevées par le Conseil constitutionnel même, il y a un seul élément qui peut être largement suffisant, c'est l'article 121 de l'ancienne Constitution qui est reconduit intégralement dans l'actuelle, c'est l'article 132 maintenant. Qui dit que si on veut faire une loi, comme dans ce cas de figure-là, elle ne peut pas s'appliquer à un aspect de l'élevage ou à un aspect de l'agriculture ou à l'élevage, tout simplement. Le pastoralisme étant un aspect de l'élevage et le code dispose sur l'élevage pastoral. Donc, ça entre en contradiction avec la loi fondamentale. Et ça, c'était l'une des objections majeures. Alors, si le dialogue national a recommandé, peut-être que le ministère de l'élevage aurait pu commencer par là, c'est-à-dire intégrer les objections qui ont déjà été faites par le Conseil constitutionnel. On l'appelle même les membres les sages. Donc les violations relevées par les sages, on aurait dû intégrer au document. Et ensuite, on peut partir sur la base de ce document pour faire des consultations. Parce que qu'est-ce qui se passe? On laisse de côté ces objections. C'est vrai, on recherche l'inclusivité, la participation. Mais lorsqu'on va vers la base, on tombe parfois sur des profils qui ne sont pas forcément des profils de techniciens ou de juristes.
0: Capables de faire des propositions concrètes.
2: Et c'est ce qui s'est passé finalement, et c'est ce qui est critiqué. C'est que dans les différents ateliers, on s'intéresse davantage aux articles. Or, les articles du projet sont une chose, mais il y a des objections qui touchent au fond du document. C'est-à-dire qu'on ne peut pas avoir un code pastoral parce que c'est contraire à la Constitution. Donc, si on intégrait d'abord cela, avant d'engager les consultations sur la base d'une matrice existante, peut-être que ça susciterait moins de controverses. Mais aller ressortir un texte anticonstitutionnel et demander une relecture, après on ne sait plus à quoi cette relecture doit servir. Ce n'est pas véritablement de la participation, c'est presque comme un exercice inutile, et peut-être que je suis très dur dans le mot, mais parce qu'après on peut arriver à la fin et laisser de côté tout ce qui a été relevé. En plus de ce qui a été relevé par le Conseil constitutionnel, le contexte a changé. Par exemple, l'ancien code de 2014 disposait sur un modèle de décentralisation à quatre niveaux. Aujourd'hui, c'est un modèle de décentralisation à deux niveaux. Oui. Donc, fondamentalement, ça bouleverse l'intégralité du contenu de ce document. C'est tout cela qui renforce l'ambiguïté. Et puis, on ne peut pas se le cacher, on est dans un contexte national où les gens ne se font pas très souvent confiance. La population, ou du moins une partie de la population, a souvent l'impression d'être flouée par les élites et par les cadres. Donc, on se dit, quand on regarde les objectifs spécifiques des ateliers zonaux, faire une analyse approfondie des dispositions de l'ancien code, identifier les dispositions qu'on doit réarranger ou retirer, et puis ensuite renforcer au besoin l'ancien code pour aller vers une validation. Et puis quand on regarde les institutions...
0: Donc ça veut dire qu'il doit avoir un travail de conception en amont avant d'aller vers la communauté.
2: Exactement.
0: Alors je voudrais me tourner vers le ministre. Le ministre vous a suivi attentivement. Il va certainement réagir par rapport à leur intervention.
1: C'est clair. En tout cas, bon, essentiel, chacun a donné son avis. Mais nous, jusqu'aujourd'hui, que les gens sachent que le ministère n'a même pas écrit un mot pour le code. Non. Vous avez voulu qu'on fasse un travail avant d'aller vers la base. Nous, on a voulu aller vers la base avant de revenir faire ce travail. Ça, c'est la différence entre notre démarche et la vôtre.
0: Alors, docteur, vous dites que, au niveau de la base, monsieur le ministre, au niveau de la base, monsieur le ministre, il n'y a certainement pas des experts capables de juger nécessaire de retoucher.
1: Mais pourquoi on néglige les gens qui sont au niveau de la base? C'est des Italiens comme nous. En tout cas, est-ce que le président des tribunaux, par exemple, ils n'ont pas la capacité de voir dans ce document-là qu'est-ce qui ne marche pas? Ils peuvent le faire. Nous sommes accompagnés aussi par des juristes qui sont là avec nous, qui nous accompagnent pour tout ce qu'on est en train de faire. Les délégués provinciaux que j'ai cités tout à l'heure, ils ne sont pas des techniciens qui peuvent apporter quelque chose. Le problème, je ne sais pas, il est à quel niveau, je ne l'ai pas cerné pour le moment. Mais nous avons organisé 4 ateliers zonaux qui ont regroupé 18 provinces. Aucune réaction négative, sauf que les gens ont apprécié la démarche. Nous, comme ils viennent de le dire, anticonstitutionnels et autres, c'est les articles. Nous, on a vu que c'est les articles. Monsieur le ministre, En tant que juriste, si je prends l'ancien code, je vous donne l'ancien code pour un avis, est-ce que ça pose problème?
4: Je ne peux pas prendre ce code parce qu'il est jugé inconstitutionnel.
1: Non, je vais d'abord avoir un avis. C'est-à-dire que ce qui l'a rendu inconstitutionnel, c'est les articles. Mm-hmm. C'est ça, non? C'est les articles qui sont cités d'abord.
4: C'est la loi globalement qui a été rejetée.
1: Globalement rejetée, d'accord, mais quand même, ceux qui ont fait la requête se sont basés sur des articles pour faire ça. Ça veut dire que les articles là qui posent problème. Et si, par exemple, ces articles sont rendus constitutionnels, normalement, le code n'aura pas de problème. Mm-hmm. Bon, moi, je ne suis pas juriste.
4: Le problème que je pose... Oui,
0: oui, monsieur le ministre, qu'est-ce qu'on reproche?
1: J'ai dit ça, c'est-à-dire que voilà, ce qu'il reproche, c'est qu'on ne peut pas sortir ces documents-là pour donner à n'importe qui pour travailler. Maintenant, vous avez tous recommandé qu'il y aura un travail préliminaire. Il se fait sur quoi? Sur le même document, là, non? Ou bien ils vont faire quoi?
4: Non, ce document n'a pas valeur juridique.
1: Non, rien n'a été fait pour le moment.
4: On ne doit pas le toucher, on ne doit même pas le sortir.
1: Je vous dis, par exemple, l'article 43 qui dit qu'on demande aux agriculteurs qui ont des parcelles maraîchères, des cultures maraîchères, de le clôturer.
0: Oui.
1: Je vous demande
0: de votre avis. De le surveiller aussi dans la journée.
1: Je vous demande votre avis sur ça. Est-ce que c'est un problème?
4: C'est un problème.
1: Mais comment c'est?
4: Les gens ont quel moyen pour clôturer?
1: Non, je vous demande votre avis seulement. Je le garde ou je ne le garde pas, je le
4: on ne garde pas.
1: Ok, c'est ça seulement, au lieu de le faire avec des techniciens ici. Et là, nous, on a préféré faire ça avec tout le monde dans les ateliers. Par exemple, à FADA, on nous a demandé de retirer carrément l'article. Mm-hmm. À Béché, ils ont dit la même chose. Parce que ce n'est pas faisable.
4: C'est pas faisable.
1: À FADA, on nous a dit que si, par exemple, les ONG et le gouvernement peuvent aider les agriculteurs à clôturer, c'est une bonne chose. Dans les cas contraires, enlever l'article. Il y a des gens. C'est ce qui a été fait.
4: C'est GNG qui s'occupe de l'encadrement rural, n'ont jamais été associés.
1: C'est pour dire qu'il y a une impossibilité, les gens n'ont pas le moyen de le faire, mais maintenant il faut enlever cet article. Il y a d'autres qui nous ont dit non, il faut que les éleveurs gardent loin leurs animaux pour ne pas venir vers les cultures maraîchères. C'est une proposition. Mm-hmm. C'est des propositions que nous avons cherchées. L'article 44, où on dit par exemple que l'agriculteur va surveiller son champ pendant la journée, le jour. Et
0: la nuit, c'est l'éleveur qui surveille son bétail.
1: Ça, au moins, les gens ont dit non, c'est pas possible. Il y a des gens qui ont dit qu'il faut retirer l'article. Il y a d'autres qui ont dit non. Dans trois ateliers, je pense, Massakori, Fada et Sar, les gens nous ont dit non, il faut quand même que l'agriculteur, il peut surveiller son champ. Mais l'éleveur va garder ses animaux la nuit comme le jour. Les autres ont dit à tout moment. C'est ce que nous avons cherché dans notre démarche. Peut-être qu'on n'a pas pris cette, inconstitutionnalité là pour ne pas sortir le document, mais nous l'avons sorti pour recueillir les avis sur les articles qui posent problème. Et ce qu'on a trouvé, l'article 9 qui pose problème, l'article 43, 44 et 46 pour le problème de distance entre les puits ou autres.
0: Ouais.
1: Ces articles-là, nous sommes partis recueillir. Il y a d'autres, la prise en compte par exemple de la nouvelle forme de l'État et autres, les gens ont soulevé. Nous, comme on a dit, c'est la relecture, on n'a rien touché. Dans notre objectif, tout ça, là, ce qu'on a fait ici, dans des 5 ateliers zonaux, nous, on a dit, on va faire un atelier national où encore les provinces vont être représentées par 4 représentants. Et puis, on va appeler les ministères concernés qui sont ici, tous les secteurs, les grandes institutions et autres, et tous ceux qui peuvent apporter quelque chose pour améliorer ces codes-là, on va les appeler au niveau de l'atelier national pour trouver un consensus sur les propositions qui sont faites au niveau des ateliers zonaux. Et donc, c'est après ça d'abord, le ministère va constituer un pool de juristes qui vont essayer de nous
0: sortir un autre document.
1: Nous, jusqu'à là, on n'a rien proposé. C'est ça notre démarche. Elle peut être fausse, elle peut être, en tout cas, bonne. C'est la démarche que nous avons adoptée. Donc, c'est comme ça que nous avons fait. Mais dans les 4 ateliers zonaux, comme je l'ai dit, personne n'a dit le contraire. J'en nous dis que c'est la première fois que le gouvernement, à travers le ministère de l'Élevage, est en train de nous consulter pour avoir notre avis. Et c'est ce qu'ils ont apprécié. Maintenant, peut-être qu'au début, peut-être qu'il faut prendre un autre document et autres, ça, nous ne l'avons pas fait. Mais nous, on a fait comme ça. Maintenant, les réactions sont venues après la réaction des évêques. Les évêques de 4 provinces, hein, Logone Occidental, Logone, Moyen-Chari, Mandoul. Et lorsqu'ils ont dit, je me suis posé beaucoup de problèmes, mais quand même, je voulais entrer en contact parce que j'étais à Sar. Je voulais entrer en contact avec l'évêque de Sar. Ses téléphones sont fermés, ils sont partis voir que non, il est en congé, et ainsi de suite. La même nuit, j'ai appelé à 3 reprises celui de Mandoul. Et donc, il n'a pas décroché mon appel pour voir. Je voulais qu'il vienne lors de la télé pour me dire que non, ce code-là, il est paysanicide, il faut l'écarter. Je vais écrire ça. Nous, on a écrit tout ce que les gens ont dit. On va le ressusciter tel qu'il est au niveau de l'atelier national où on va appeler tous ceux qui peuvent apporter quelque chose pour sortir un document qui va être accepté par tout le monde. Il va être inclusif, transparent, accepté par tout le monde. C'est ce qu'on a cherché. Parce que nous, on ne peut pas, au niveau du ministère de l'élevage qui représente le gouvernement pour cette loi-là, en voulant réduire les conflits entre agriculteurs, éleveurs, agriculteurs, éleveurs ou bien éleveurs entre eux, et puis mettre des articles qui vont poser d'autres problèmes. Ça, on ne va pas le faire. Ce n'est pas notre intention. Oui.
4: Monsieur le ministre, je suis tout à fait d'accord avec vous, mais je persiste à dire que vos juristes n'ont pas une bonne base. Un bon juriste ne peut pas prendre un texte qui est rejeté, qui a acquis l'autorité de la justice. Ce sont les éléments de base de la première et deuxième année de l'université quand on enseigne. J'enseigne depuis 1983.
1: Oui. Moi, je ne suis pas juriste.
4: Mais vous avez de mauvais juristes et qu'on reconnaisse qu'ils n'ont pas fait un bon travail.
1: Le problème, par exemple...
4: Ils ont violé un chef d'État qui rejette un document suivi par le Conseil constitutionnel. Il n'y a pas mieux comme autorité que ça. Ouais. Et ces juristes ressortent un document qui doit être définitivement...
1: Ouais, Est-ce que ça nous coûte rien, monsieur le ministre, ça nous coûte rien. Il y a 95 articles.
4: Oui.
1: Les 95 articles ne sont pas tous... Rejeté.
4: Mais ce n'est pas un problème d'article. Oui, c'est que lorsque un projet de loi ou une loi votée est rejetée, on ne revient plus dessus. C'est un principe général de droit.
1: Donc, ça veut dire que normalement, on ne devrait même pas parler du code pastoral.
4: Non. Lorsque il y a autorité de la chose jugée, c'est un principe immuable et de portée générale, c'est-à-dire que n'importe quelle juridiction, qu'elle soit administrative ou judiciaire, ne peut plus revenir sur le même document.
0: Alors, pour résoudre les problèmes pastoraux, qu'est-ce qu'il faut faire en lieu et place du code pastoral?
4: Ce qu'il faut faire en lieu et l'élevage de la justice. Deux activités qui sont concomitantes et qui travaillent sur les mêmes sujets et qui occupent les mêmes ressources. Ouais. Pour cela...
0: Qu'il faut associer donc les deux secteurs.
4: Il faut associer les deux. Nous avons
0: agro-pastoral.
4: Le code foncier qui a fait problème et qui reste, qui n'est pas adopté jusque-là. On est dans la relecture, mais toutes les corrections ne sont pas passées. Parce que ce code-là, qui est censé corriger les lois 23, 24, 25 de 1967, n'a pas assorti des éléments qui n'ont pas été acceptés par les chefs traditionnels. Et le code pastoral pose le même problème. Le problème, pour moi, on aura à gagner en temps et en profondeur dans la réflexion à mettre en place une commission pilotée par les ministères concernés, l'élevage, l'agriculture, l'aménagement du territoire.
0: L'environnement,
4: ça doit être fait comme ça. Et ce n'est pas un problème du juriste. Le juriste est là pour dire ça c'est pas bon, ça c'est bon. Mais le juriste n'est pas là pour rédiger un texte qui concerne une activité précise. Les juristes peuvent faire partie de ce comité. Moi, ce que j'ai dit, c'est que nous avons démarré pas très bien. Tout ce qui est association paysanne, les organisations paysannes sont là. C'est eux la base. On ne les a pas consultés.
1: Non, on les a consultés quand on a pris 4 représentants de l'organisation des éleveurs, dont une femme, et 4 représentants des organisations
0: des agriculteurs,
1: dont une femme. Et ça, c'est la représentation.
4: Oui. Vous avez parlé des ONG, les ONG...
1: Non, on n'a pas parlé des ONG, la société civile.
4: La société civile, ben, oui. Justement, les ONG font partie de la société civile qui encadre le monde rural, ne sont pas considérés. Moi, je suis président d'une ADES formation qui s'occupe depuis 1978 de l'encadrement des paysans.
1: J'ai appelé
4: le directeur, dit on n'est pas concerné, on n'est pas informé. Les gens concernés ne sont pas informés.
1: Nous sommes partis pour une consultation, que ce soit le ministère de l'élevage qui est parti seul, moi en tant que ministre, je suis parti seul, ou bien parti avec les autres, c'est que le travail a été fait par les participants. Personne n'est intervenu pour dire faites ça.
0: Les participants,
1: tout ce que je leur dis dans mes discours, hein, dans les 5 ateliers, c'est que de nous sortir les vrais problèmes pour avoir les bonnes choses. On a fait ça seulement. Nous, on n'a pas intervenu pour faire autre chose. Maintenant, je pose la question, excusez-moi,
0: allez-y, monsieur le ministre.
1: À mes concitoyens. Ouais. Nous sommes mal partis, selon vous. Est-ce que le fait de consulter la population pour avoir ce avis, c'est bon ou c'est mauvais?
4: C'est bon, mais pas sur la base du texte.
1: Là, le fait de consulter pour avoir un texte. Monsieur le ministre, vous étiez ministre, moi je suis anciennement ministre, mais moi, depuis que je suis au gouvernement, depuis 4 ans, personne n'a consulté la population pour avoir une loi.
4: Et c'est une erreur de l'État tchadien.
1: Corsen l'a fait.
4: Dans une démocratie.
1: Lorsque nous avons commencé.
4: Les décisions qui concernent la population, on doit consulter la base.
1: Oui, maintenant, on a commencé à consulter sur les orientations du président de la République. On a commencé à consulter la base. On a fait une erreur au début.
0: Est-ce que le Conseil
1: Est-ce que ce n'est pas apprécié d'abord? Oui. Et puis nous dire après que non, vous avez fait une mauvaise démarche. Et cette démarche-là, pour, par exemple, la corriger, il faut faire ça. Ça va nous avantager?
0: Oui. Est-ce que le Conseil constitutionnel, en rejetant le texte, le projet, a fait des recommandations dans le sens de consulter la base ou qu'est-ce qui s'est passé exactement?
4: Non. Dans une décision juridique, juridictionnelle, c'est le motif. Qui est l'élément essentiel. C'est-à-dire, on peut avancer tous les arguments. Mais quand on arrive au dispositif et qu'on dit pour tel motif, nous rejetons. on ne peut plus revenir sur la décision. S'il y a un recours, vous allez en appel, vous allez en cassation.
5: Ça, si mais on veut reprendre, c'est une démarche juridique. Encore les mêmes documents.
0: C'est une démarche juridique qu'il faut peut-être peut respecter ou pas.
4: Non, j'ai dit quand une décision est prise.
5: Oui, c'est ça.
4: Premier ressort, c'est-à-dire ce type de recours, on peut aller devant la cour d'appel, on peut aller devant la cour
0: suprême. Vous voulez réagir avant de revenir à sa majesté.
4: S'il n'y a rien au-dessus de la cour de conseil constitutionnel. Donc on ne peut plus remettre ce dossier-là sur le tapis.
0: Et un bon juriste ne peut pas se le permettre.
2: Personne ne peut dire que le ministère de l'élevage est en train de mal faire. Le seul problème, c'est je parlais de la méthode, mais là aussi, on est en train de voir que la pédagogie vient s'ajouter. Si le ministère disait exactement ce qu'il était en train de faire avant de s'y engager, peut-être qu'il n'y aurait pas ces controverses. Ensuite, l'idée d'aller déposer ce document. Et je viens d'écouter le ministre qui a dit que le Conseil constitutionnel s'est attaqué à des articles. En fait, ce n'est pas des articles, c'est des dispositions de ce document qui contredisent la Constitution. Et j'ai parlé de l'article 132 de la Constitution actuelle, qui était le même article 121 de l'ancienne Constitution, qui dit qu'on ne peut pas faire une loi sur un aspect de l'élevage. Déjà. Donc, ça, le dernier tiré de l'article 132, vous voyez, c'est que si on doit faire une loi pour encadrer ces activités, c'est une loi qui intègre l'élevage, l'agriculture, les eaux, les forêts.
0: La pêche.
2: Oui, voilà. Donc,
4: l'environnement globalement.
2: Il suffit de regarder cette ligne. Et donc, ces relectures, personnellement, c'est difficile de savoir à quoi ça va servir. Ça ressemble vraiment à un exercice qui ne sert pas à grand-chose.
0: Vous avez parlé d'un exercice inutile.
5: Non, c'est inutile.
0: Oui, Sa Majesté.
5: Il ne faut pas dire que c'est inutile. Ce n'est pas inutile. Peut-être que nous sommes mal partis, d'accord. Mais la finalité, même si on a repris un autre texte pour aller voir la population, la finalité, c'est de recueillir leur avis. C'est ça, non?
2: Oui, alors, monsieur le ministre.
5: Ok, nous, on n'a pas fait ça.
2: Oui.
5: Nous sommes partis avec l'ancien texte. Juridiquement, vous dites que ce n'est pas valable. Nous, on a fait ça. On a recueilli maintenant les avis des gens. Moi, par exemple, c'est ce que je cherche de vous en tant que juriste, de me dire, bon, vous êtes parti sur une mauvaise piste que nous, peut-être qu'on n'a pas vue avant, mais maintenant, pour corriger, il faut se faire ça.
0: Oui, nous allons arriver à des propositions concrètes, parce que là,
5: nous allons arriver. Parce que nous, on cherche quoi?
0: Le consensus.
5: Le consensus, et c'est notre objectif, le consensus, la transparence, l'inclusivité et l'acceptation de ces documents.
4: Absolument.
5: C'est ce qu'on cherche.
0: Oui, Sa Majesté, vous voulez réagir?
3: Ce débat est très intéressant. Monsieur le ministre a dit que la chefferie a été consultée, c'est vrai. Elle a été consultée, mais les bases de consultation n'ont pas requis exactement la position du monde réel ou de la chefferie.
0: Oui, je voudrais vous poser cette question, Sa Majesté. Oui. Quels sont les problèmes qui touchent le pastoralisme tchadien auquel il faut s'attaquer? Cette même question sera posée à Dr. Yaninge.
3: Monsieur Zoutane, vous savez, au niveau du monde réel, tout a changé. Il y a une évolution qui paraît très négative pour permettre aux citoyens de vaquer normalement à ses occupations. Par exemple, l'accaparement des terres.
0: Par qui?
3: Par des individus, des grands espaces qui sont au moins déterminés par des tranchées.
0: Détriment des agriculteurs?
3: Au détriment des agriculteurs et des éleveurs
0: aussi.
3: Les deux à la fois.
0: Oui.
3: Maintenant, dans cette manière-là, l'éleveur et l'agriculteur ont perdu les lignes de conduite. Parce qu'on dit, dans un couloir, il faut le couloir de transhumance, il faut le déstationnement et le point d'eau. Avec ces tranchées de combien d'hectares, on fait rentrer tout, engloutir tout ça dedans, et l'éleveur change son passage, il n'arrive pas à trouver, en passant par les champs de quelqu'un, ça pose problème. Si le ministre, le ministère de l'élevage doit au moins faire beaucoup attention.
5: C'est ça, monsieur.
3: Voilà. Bon, ce que j'ai dit, on a posé la question.
0: Oui. Donc, il est nécessaire d'avoir un document juridique
3: absolument.
0: Réglementer.
3: Oui, renforcé par l'autorité. Oui. Renforcé par l'autorité. Oui. Et par exemple, monsieur le ministre, il a fait un peu vers la zone sahélienne. Les gens, maintenant, ils font des grands zeribas, qu'on appelle hawakir, des grands espaces qui ne sont pas des champs. Mais on s'accapare pour essayer même d'interdire les herbes pour les gens qui sont fixes. Tu fais un zériba de combien d'hectares? Enfin, les gens, le nomade qui se déplacent, on les empêche de passer là.
0: Ils sont privés de pâturage.
3: Et toi-même, tu fais ça un problème. Quand un animal rentre dedans, tu l'arrêtes pour dire, rentrer dans mon champ, ce n'est pas les champs. Les champs sont à distance de cet endroit. Le problème des accaparements des terres. Aujourd'hui, on a perdu les traces des aires de stationnement. Les couloirs, les ONG, quelques ils ont fait des couloirs. Les couloirs commencent à disparaître. Alors donc, je crois que l'engloutissement de la terre, la mauvaise foi des uns et des autres, dit exactement que sans que tu te rendes compte, tu viendras tomber dans un piège. On appelle ça champ piège. Et ce n'est pas tout le monde, cette situation-là, elle arrive. On a espoir à ce code-là pour prendre en compte les soucis des uns et des autres.
0: Oui, et tel que vous expliquez, est-ce qu'il faut maintenir le code pastoral ou bien le code agro-silvopastoral.
3: Mm-hmm. Ce n'est pas pour rien qu'on met les trois. Mm-hmm. Chacun a son souci. Ouais. Et si c'est pris en compte par
6: donc,
3: les...
6: Donc un code en trois.
3: En trois, c'est bon. Mm-hmm. Mais c'est lui, on ne peut pas rejeter un travail qui est déjà fait, c'est fait par des hommes. Et ces hommes-là, et ceux-là, moi je ne suis pas un juriste, comme le ministre le disait. Mm-hmm. Mais tout peut s'arranger. Ouais. Dans l'esprit, le souci du ministre du gouvernement est peut-être de rendre service à la population dans ces deux composantes. Mm-hmm. Éleveurs et agriculteurs. Et ça, on peut discuter facilement. Mais nous aussi, on nous donne la chance, au niveau de notre association, qu'on présente, ou bien ce texte-là, on va l'amender de notre manière. On va lui proposer, faire des propositions, vous joindre ça, vous tourner ça au ministre. Ça prendra en compte. D'accord. Mais la représentation que le ministre disait, au niveau des ateliers zonales, tout ça, là, les gens qui sont invités à assister, c'est pas forcément qu'ils comprennent ce qui se passe. Il y a des gens qui rentrent dans la salle, mais ils ne disent rien aussi, non? Ça arrive. Excusez-moi, ça peut être. Mais nous, on est autre notre association.
6: Des chefferies traditionnelles.
3: Chefferies traditionnelles.
6: Oui, du Tchad.
3: On donnera notre position en consultant nos démembrements dans toutes les 23 provinces. Voilà ce qui se passe. Il y a une situation. Demain, ne dites rien. Il faut donner votre avis dès maintenant. Avec tout ça, on peut faire un travail très sérieux et on va déposer ça au niveau du ministère de l'Élevage.
6: Mmh. Le ministre voulait réagir avant de continuer.
5: Le problème, c'est que peut-être qu'il y a un problème de communication au niveau de la chefferie traditionnelle. Oui. Lorsque nous, on a pris leur président comme membre du comité...
6: Vous avez pris contact avec...
5: Le président est membre du comité même d'organisation de ces ateliers zonaux. Mmh. Je vous ai dit qu'on voulait qu'il parte avec nous à l'atelier de lancement le 4 janvier dernier. Il nous a dit qu'il n'est pas disponible, il a délégué quelqu'un qui est parti avec nous. Pour les deux derniers ateliers de Bongor et de Sarre, il a envoyé quelqu'un avec nous. Nous, c'est-à-dire que lorsqu'on l'a appelé ici, c'est pour qu'ils organisent. Et puis après, pourquoi nous, on a pris 5 chefs traditionnels? Nous, on pense que peut-être que Sa Majesté a dit quelque chose, mais moi, peut-être que je ne serais pas d'accord. Quand il y a un chef traditionnel, quand on l'appelle, parce qu'il donne son avis. Nous avons des traducteurs en fonction des zones, ceux qui traduisent en arabe, d'autres qui traduisent même en gouran, et autres dans la partie, l'atelier des Fada qui a regroupé le Nedi Est, le Nedi Ouest, le Borkou, le Tibestier, le Wadifira. On a traduit en langue, en patois, pour que les gens comprennent et parlent et donnent leur avis. Et donc c'est comme ça que nous avons fait. Nous, sincèrement, peut-être qu'on n'a pas suivi
6: la méthode
5: juridique et autre que les gens décrit maintenant. Mais pour le reste, je pense que nous, on est convaincus. Moi, je suis convaincu jusqu'à aujourd'hui que ça, nous avons bien fait. La fois dernière, le barreau m'a dit que, bon, en tout cas, c'est le président Kebzabo qui a déposé la requête et autres. Mais avec le même document.
6: En 2014.
5: Oui, avec le même document en tant que médiateur, il nous a envoyé sa contribution pour cette démarche-là. Il nous a envoyé sa contribution. Et nous, on a dit, on prend en compte pour le moment parce que nous, on ne fait rien. On collecte seulement les avis. Puis après, d'abord, lors de l'atelier national, tout le monde va venir pour qu'on trouve un consensus. Et après, consensus, comme je l'ai dit, on va reprendre les démarches.
6: Oui, est-ce que la bonne démarche, monsieur le ministre, ne consiste pas à poser une question, quel code pour le monde rural tchadien? Et puis cette question ça, sera ça au centre de consultation.
5: Par exemple, à Fada, Béchi et Sarr, les gens nous ont proposé d'appeler ça code agro-pastoral.
6: Oui.
5: Ils nous ont proposé d'appeler ça code agro-pastoral. Ça, c'est leur proposition. On a ressorti ça dans le document. Parce que pour le moment, nous, on ressort tout ce que les gens ont dit. Mais maintenant, après, à l'atelier, par exemple, national, s'il a eu lieu, on va essayer de
6: reformuler.
5: De voir maintenant l'avis de tout le monde. Oui. Parce que c'est le consensus qu'on cherche. Si on a le consensus, en ce moment-là, si les gens... Moi, mon problème, ce n'est pas le nom. Non, on va l'appeler n'importe quoi, code, quoi, ça, c'est pas
6: le problème. Mais qu'on
5: ait le contenu qu'on va faire, il faut que ça réduit le problème qui est là. Parce qu'avant, le problème entre agriculteurs, éleveurs et autres, là, ça se résout au niveau du village. Mais maintenant, ça finit par mort d'homme. Et c'est des concitoyens qui sont en train de mourir. C'est ça où il faut qu'on cherche la solution à ça, ce qui est là. Mais quand même, on va se focaliser pour avoir un document qui va nous permettre de réduire les conflits. C'est ça qu'on cherche. Vous avez posé une question, par exemple, au chef pour lui demander l'avis, par exemple, qu'est-ce qu'il fait, le problème et autres. Moi, j'ai fait tous les Tchad, pas une fois, deux fois, trois fois, quatre fois, par exemple. Pas dans la province, je suis parti 8 fois aussi. Mais on connaît ce qui se passe, ce qu'il a dit tout à l'heure. Le problème de préservation des soirs, l'accaparation de terre, ça s'est fait au niveau de Chariba Girmi et Adjarlabis. C'est les deux provinces là qui sont contaminées par ça. Parce que c'est des zones qui sont beaucoup plus, ils ont beaucoup de pâturage. Et donc c'est là où les gens sont venus. Il y a quelqu'un qui a pris un espace très très grand. Moi j'ai vu de mes propres yeux quelques espaces clôturés par des tranchées. J'ai envoyé une équipe, une mission de notre ministère pour aller voir ce qui se passe sur le terrain. Ils ont trouvé un espace qui est réservé dans lequel il y a 5 couloirs de transhumance.
6: Qui sont déjà bloqués.
5: Je ne sais pas, ils ont eu comment, parce que, à ma connaissance, peut-être que je ne suis pas juriste, peut-être que les autres vont. Plus de 5 hectares, normalement, il faut avoir un décret pour l'avoir.
6: Mais qui vend cet espace?
5: Jusqu'à 5 hectares, plus de ça.
4: Au-delà de ça, c'est
6: qui vend cet espace? Est-ce que ce n'est pas...
5: C'est le gouvernement, donc...
6: Est-ce que ce n'est pas le chef traditionnel qui vend ces... C'est auprès de qui?
5: Moi, je suis parti une fois dans le Charibagrimi, les chefs traditionnels sont venus me dire que, en tout cas, les gens sont accaparés des espaces et puis on nous interdit même à naître d'animaux de partir. Autrement, je leur ai posé la question.
6: Mais qui a vendu?
5: Qui a vendu cet espace-là?
6: Ouais.
5: Parce que quelqu'un ne veut pas venir comme ça seulement tracer ou bien prendre un espace. Ils ont acheté de ces gens-là. Ils ont acheté localement. Mmh. Et c'est ça le risque.
6: Oui, avant de revenir
4: par rapport à,
6: vous,
4: à votre question, je crois que le problème d'accaparement de terres, il y a des abus. Des abus qui sont tout le temps créés dans toutes les provinces du Tchad. Toutes les provinces du Tchad. J'ai participé à plusieurs ateliers où on nous a donné l'exemple de quelqu'un qui a pris plus de 5 km au bord d'un cours d'eau. Entre le cours d'eau et le village, il a tout fermé. Les villageois qui sont là n'ont pas accès au cours d'eau et leur bétail ne peut pas avoir accès au cours d'eau. Ce n'est pas normal. Nous sommes là dans la violation flagrante des trois lois que j'ai citées tout à l'heure qui sont en vigueur. La loi 23, la loi 24, la loi 25 de juillet 1967, qui sont des lois fondamentales avec leur décret d'application. Le gouvernement n'a jamais suivi la mise en application
6: de ces lois-là.
4: Ce qui fait que n'importe qui fait ce qu'il veut. Aujourd'hui, on va prendre jusqu'à 5, 10, 15, 20, même 200 hectares. C'est impossible. Un individu ne peut pas prendre ça. Quand on prend au-delà de 10 hectares, il faut un conseil des ministres qui attribue le terrain avec l'autorisation du président de la République. Et que ça soit justifié, il faut que ces 200 hectares ou 100 hectares-là soient justifiés, motivés par la création d'un projet d'intérêt général. Mais lorsque on prend pour soi-même 100, 200 hectares, mais c'est pourquoi? Il n'est pas le seul Tchadien. Nous avançons déjà les 20 millions d'habitants. Donc, moi, ce que je propose, c'est que le gouvernement, ces trois textes restent en vigueur. Tant qu'on n'a pas mis en place un code en matière domaniale et foncière, ça reste en vigueur. Tant qu'on ne met pas en place un code rural, tant qu'on ne met pas en place un code pastoral, ça doit rester en place. Sa Majesté a parlé tout à l'heure de couloir de transhumance. Mais ça n'existe plus. J'ai animé en 1996 un séminaire à ABC sur la transhumance. J'ai invité les participants, j'ai dit, faisons 50 km et nous allons constater, voilà la carte que j'ai. On est allé, à moins de 50 km, on se retrouve pas sur le couloir de transhumance, mais ce sont les champs ou les villages. Aujourd'hui, ces couloirs ont été créés sur la base du décret de loi de 1956 et de la loi numéro 59 de 1959 aussi. Donc, la deuxième loi a corrigé la première, mais absolument parler du nomadisme, sans préciser les couloirs. Il faut qu'aujourd'hui, à partir d'aujourd'hui, on réfléchisse sérieusement. La population a augmenté. Nous n'avons plus la même démographie. On était à l'époque à moins de 3 millions d'habitants. Aujourd'hui, nous sommes 18 millions d'habitants. Vous croyez que les couloirs qui sont tracés quand il y avait 3 millions d'habitants ils sont encore valables aujourd'hui? Nous devons repenser notre élevage. Notre élevage en ayant un élevage moderne pour éviter l'élevage transhumain qui nous avantage pas économiquement.
6: Donc il faut l'élevage sédentaire. Hein?
4: Il faut du temps, je sais. Il faut
5: qu'on propose des solutions, même s'il faut encore d'autres couloirs de transhumance, il faut les avoir.
6: Monsieur le ministre,
5: en attendant qu'on va vers l'élevage intensif.
6: Nous avons un spécialiste de la géographie politique et humaine. Alors les problèmes sont réels, vous les avez déjà évoqués, mais vous allez essayer de voir avec nous quels sont les vrais problèmes ruraux auxquels il faut s'attaquer à travers des textes juridiques.
2: On s'arrête souvent au conflit. Parce que ça fait mort d'homme, il y a eu la recrudescence des ampleurs sans commune mesure ces dernières années. L'accaparement des terres. Mais il y a les dynamiques qui ont largement évolué. Il y a des nouveaux acteurs qui ont émergé, il y a une imbrication des acteurs, et Sa Majesté le disait tout à l'heure. Et c'est pour ça qu'on ne peut pas avoir un instrument juridique qui encadre une partie des activités socio-économiques rurales seulement. Le ministre a dit, il a beaucoup répété, il a beaucoup insisté, mais il faudrait, si on doit avoir une loi, c'est une loi qui doit encadrer de façon holistique l'ensemble de ces activités-là. Et il faudrait aussi tenir compte du modèle de gouvernance. Si on ne tient pas compte du modèle de gouvernance, ce qu'on observe dans ces textes, il y a des articles qui ne sont pas relevés, c'est qu'il y a des subtilités. Prenez les définitions de concepts, je pense que ce n'est pas souvent relevé, mais il y a à peu près 8-10 concepts qui sont très, très, très ambigus. Par exemple, le concept de ressources pastorales. Intègre ce concept dans ce projet-là, intègre par exemple les foins stockés, les résidus de culture, les terres salées. Et puis lorsque vous allez dans l'article 50 de ce projet, par exemple, cet article n'est pas non plus relevé. Or, cet article dit que l'éleveur a libre accès aux ressources pastorales. Lorsqu'on voit juste ressources pastorales, ça ne veut pas dire grand-chose, parce que ce n'est que logique. Mais lorsqu'on regarde la définition du concept, ça intègre le foin stocké, ça intègre les résidus de culture, ça intègre les terres salées. Donc, il y a beaucoup de subtilités et il faudrait faire attention à ne pas avoir, et c'est pour ça que certains disent que c'est un texte ou bien peut-être des dispositions pourraient être favorables à telle ou à telle autre catégorie d'acteurs. Il faudrait s'asseoir véritablement, avoir un document holistique dans le respect de la Constitution qui encadre l'ensemble de ces activités. On parle de code agro-pastoral, mais je pense que si on fait un code agropastoral, on tombera encore sous le coup de la Constitution. Et c'est pour ça que le Conseil constitutionnel avait déjà parlé de code rural qui est plus approprié.
6: Code rural qui englobe tout.
2: Voilà, qui englobe tout. Avec des chapitres qui serviront à créer les passerelles entre ces différentes activités. Et ensuite, faire très attention, parce que ce document, par exemple, on dit, le projet, c'est, le ministre l'a suffisamment dit, l'article 2 précise le champ d'application. On dit, ça exclut la commercialisation, ça exclut la santé animale, ça exclut le deuxième, troisième champ d'action. Or,
5: même,
2: on a des articles...
5: Il y a des articles qui parlent...
2: Exactement.
5: Moi, j'ai même vu. Voilà. Pour le moment, c'est ça. C'est-à-dire que moi, à mon avis, là, on ne parle pas de ce code-là pour le moment.
2: Mais sauf que c'est déposé sur la table pour
5: l'élection. C'est le code, moi, par exemple, le débat qui s'est fait aujourd'hui, là, s'ils ont attendu à ce que nous, on a proposé un projet de code et le débat s'est fait sur cette proposition, ça serait la bonne manière. Parce que jusqu'à là, nous n'avons rien proposé.
6: Avec le dernier mot, suivi du ministre, Sa Majesté, et le ministre de l'Élevage va conclure. Très rapidement.
2: Alors, la 17e recommandation du dialogue national est très explicite, c'est vrai. Mais c'est une recommandation qui a été faite dans le cadre des discussions liées à la thématique 1, paix, cohésion sociale et réconciliation nationale. Ouais. C'est une recommandation qui est formulée sur la base d'un constat issu des discussions qui relevait des éléments qui constituent des retors au mal-vivre, du moins des facteurs de mal-vivre ensemble du Tchadien. Aujourd'hui, vous voyez bien que la discussion seulement qui se fait en plaçant au centre ce document qui est anticonstitutionnel, ne nous amène pas dans le sens de la cohésion sociale. Et c'est pour ça qu'il faudrait peut-être avoir une communication très explicite, comme le ministre est en train de le dire, par exemple, dire peut-être aujourd'hui autour de ce plateau que le caractère anticonstitutionnel, les observations du Conseil constitutionnel, les acteurs, les discussions permettent de se rendre à l'évidence que le Tchad n'aura pas un code pastoral, le Tchad aura un code rural avec des éléments de contenu qui tiendront compte des nouvelles dynamiques, qui tiendront compte de l'exercice holistique des différentes activités socio-économiques rurales. Ça fera beaucoup de bien, ça permettrait peut-être d'étouffer un peu ou d'arrêter un peu ces controverses.
6: Merci docteur Yamingué. Monsieur le ministre Baniara Yoyana.
4: Merci. Revenant à ce que j'ai pu vivre comme consultant, parce que j'ai été plusieurs fois envoyé sur le terrain, soit par le gouvernement, soit par le CILS, soit par la FAO, par rapport au problème de conflit éleveur-agriculteur, je me suis rendu compte qu'il n'y a pas de problème au fond. Le problème, on se discute les mêmes ressources, mais on gère mal ces ressources-là. L'agriculteur, l'éleveur, le pêcheur, tous ont besoin de ces ressources que je considère comme un bien commun. Malheureusement, il y a des abus. On parle aujourd'hui des intouchables, des gens qui vont, ils trouvent un bon coin au bord du fleuve, ils mettent le grillage, ils ferment, ils disent personne n'a accès. Ces abus-là, moi, je demande au gouvernement de faire un effort pour arrêter ces abus en se basant sur ce qui existe encore, les textes de 1967 qui sont en vigueur. Ce que je propose encore, c'est que, comme le ministre l'a si bien dit, ils n'ont rien écrit. Ils se battent pour mettre en place quelque chose de cohérent et acceptable par tous. Je le remercie pour ça. Il fait un grand effort. Je l'ai plusieurs fois écouté sur les antennes. Je suis aujourd'hui.
6: J'ai
4: ce privilège d'être en face de lui. Qu'il fasse cet effort-là et qu'il associe davantage tous les acteurs concernés. Et que si on doit faire quelque chose, on doit faire quelque chose qui doit regrouper tout ce qui concerne le secteur rural.
6: Merci. Sa Majesté, pour un dernier mot.
3: Merci beaucoup. Ouais, je crois que nous, la chevire traditionnelle, nous avons une organisation qui représente le Tchad en miniature. Monsieur Benera, il nous connaît, il a assisté beaucoup avec nous. Notre souci est la vie paisible des citoyens, de tous bords. Nous n'avons pas de barrières entre nous. Notre position passe un peu partout pour tous les citoyens. Et je crois que cette position-là, nous, on va la fortifier, on va la laisser pour une contribution efficace afin que ce texte-là soit un texte qui rend service à tous les Tchadiens de tous bords.
6: Merci.
3: Nous encourageons, Monsieur le ministre, de faire ces efforts, ces consultations et le mois sorti avec un document qui est satisfaisant pour tout le monde.
6: Voilà, Monsieur le ministre, vous avez le dernier mot.
5: Merci beaucoup. D'abord, je remercie tous ceux qui sont autour de cette table-là pour leur contribution, parce que moi, je suis en train beaucoup d'apprendre, parce que j'ai fait un débat avec le bâtonnier, maintenant avec des experts.
6: Les magistrats.
5: Oui, oui, je suis en train de beaucoup apprendre, ça c'est une bonne chose, je les remercie beaucoup. Mais moi, je dis peut-être que les gens pensent que moi, je suis ministre de l'Élevage, c'est pour cela que j'ai un pensant. Je ne ferai jamais un pensant, parce que moi, je suis ministre pour toute la nature, pour toute la population. Les premières tournées que j'ai eu à faire, c'est de prévenir le conflit. Moi, mon problème, c'est de prévenir le conflit au lieu de résoudre le conflit. Non, il faut faire des préventions. Et dans mes rencontres, j'appelle les éleveurs et les agriculteurs avant de faire ma réunion de sensibilisation. Et je les écoute. J'ai beaucoup écouté. La seule chose qui va bloquer tout ce qu'on est en train de faire, c'est qu'il ne faut pas qu'on prenne parti. C'est ce que j'ai dit aux autres, surtout aux gens qui font le jugement. Si le jugement est bien fait, on n'aura pas de problème. Aux éleveurs, moi je l'ai dit, je le répète, les champs ne bougent pas, c'est les animaux qui bougent. Il ne faut pas que les animaux vont vers le champ. Souvent, ils ont d'autres pratiques, hein, ils prennent des enfants et autres qui laissent.

0: saisie. En tout cas, pour résoudre ce problème, le texte va nous aider parce qu'il y aura des sanctions après, ce qui est sûr. On a commencé les ateliers depuis le 4 juin. On a été celui de Fada, de Massakori, de Fada, d'Abéché, de Bongor. Il n'y a pas eu de réaction. C'est le dernier où on a eu des réactions. Et maintenant, ce qui m'étonne le plus, les partis politiques ont emboîté les pas. Parce que c'est les évêques qui ont fait ça. C'est pas les partis politiques ont emboîté les pas. Ils sont en train de faire beaucoup de...
1: Ils font de la récupération.
0: De la récupération et autres. Ouais. Mais c'est dangereux pour eux, je vais leur dire. Est-ce qu'ils n'ont pas de militants dans les 18 provinces?
1: En tout cas,
0: s'ils ont des militants là-bas, c'est-à-dire qu'ils ne s'intéressent pas aux autres là, parce qu'il y a des paysans là-bas aussi, il y a des agriculteurs qui sont là, et ainsi de suite. S'ils s'intéressent aux quatre provinces, les deux Logol, le Moyen Charrier, le Mandoul, et ils laissent les autres, ça veut dire que c'est un risque. C'est un risque pour eux-mêmes.
1: Moi, j'étais politicien, j'ai arrêté. Ils devaient être au-dessus de la mêlée, monsieur le ministre.
0: Oui, normalement, les partis politiques, là, ce qu'ils vont faire, normalement, ils sont pour l'unité nationale.
1: Merci.
0: Mais je les demande à eux, s'ils veulent, qu'ils fassent des sensibilisations pour la cohabitation pacifique.
1: Voilà, mesdames et messieurs, c'est fini pour ce débat qui a réuni autour de cette table qui n'est pas ronde, je l'avais dit. Juste à ma gauche, le ministre de l'élevage et de la production animale, professeur Abderrahim Awat Ateyep. À ma droite, ici, juste à côté, docteur Yamingé Bétimbaï, politologue, spécialiste de la géographie politique et humaine. Et juste à l'extrême gauche, Sa Majesté Mamad Fadoul Makaï. Il est membre du Haut Conseil des chefferies traditionnelles et, monsieur le ministre, un ancien ministre, magistrat Paniara Yoyana. Merci d'avoir accepté de participer à cette émission, chers auditeurs, chers téléspectateurs. Merci de nous avoir suivis également. Nous vous donnons rendez-vous très prochainement. Au revoir.

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Mesdames et messieurs, à l'écoute des programmes de la radio diffusion nationale tchadienne, bonjour, très bon réveil, surtout bienvenue sur les 94.5 MHz et c'est Antenne Matin. Là, nous faisons notre entrée déjà dans le 8e mois de l'année, 1er août, bien sûr. Et la première tranche d'animation de ce 8e mois, samedi. Et très bon week-end.

0: stress à Djigni. Pour le transport du personnel, Marie la rédaction. Nalem devant le micro, Chuki Alfredo Wapu, alias Alfredo, lui, il a passé la nuit ici. Sinon, il est là depuis hier 21h. Et c'est à 7h qu'il cédera sa place à notre réalisateur. C'est ça qui fait la radio Tchad H24, samedi. Samedi, ça donne envie de danser, c'est ça, mais cela dépend aussi de porte-monnaie. Bon, mais si vous êtes déjà accroché à vos postes récepteurs, nous allons passer ce qu'on appelle le week-end à travers les zones. Et c'est maintenant, avec de la très, très bonne musique, un très bon panier que je vous ai apporté ce matin. On démarre avec une histoire d'amour, orphelin d'amour. Ça affiche le titre de la chanson avec le formidable Mac Makoni. Soksokwei.
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1: Le formidable Makoni. Makoni Soksokoy ou adulte. C'est pour dire bonjour, sinon très bon réveil à toute la communauté Zimé PV, à l'écoute des programmes de la radio du Sénégal tchadien, particulièrement frangé à moi, Mbrao Abraham, salut. Mesdames et messieurs, on reste chez nous et le jour se lève aussi tout doux. 10 minutes après 5 heures du matin. Et si vous venez d'allumer, venez juste hein, d'allumer votre poste récepteur, vous êtes sur les 94.5 MHz. Et c'était Makoni qui nous a proposé son titre, qui fait aussi la toute première vitesse musicale de cette chanson. Nous sommes le samedi et ça donne envie de danser, quoi. Voici le formidable Sitson et son staff, bien sûr. C'est à l'académie.
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0: Des mots d'amour, hein, des mots de consolation, sinon des mots de réclamation également d'amour. À travers cette chanson du formidable Sid Son et sa bande, c'est l'Académie avec Cardio Love, le titre de la chanson. C'est sur les ondes de la radio diffusion nationale La Tête. Tu es qui tu es avec moi? Allez, on quitte Sid Son pour en retrouver également un jeune artiste tchadien. Je vous laisse deviner son nom. Sinon, le titre de la chanson, c'est Amser. À lui, il réclame aussi des preuves d'amour. On écoute ça.
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0: Ah oui, là, c'est mon réalisateur qui me dit, mais c'est le monde immoral, quoi. Allez, oh, c'est Abdoulaye, Ndirigué. Eh oui, de la rumba à la tchadienne, ou une version tchadienne, en tout cas.

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Formidable Abdoulaye Ndirgué, le Ndiaménois, oui. Abdoulaye Ndirgué, chanteur tchadien. Abdoulaye Ndirgué a vu le jour le 3 mai 1972 en Ndiaménois. Abdoulaye Ndirgué est dans la musique depuis 1980, bien sûr. Chante en arabe local, en arabe tchadien, bien sûr. Il chante aussi en sar, si vous voulez. Allez, Abdoulaye Ndirgué, dans ce titre Mandy Moral, qui fait aussi le titre de l'album, le titre de la chanson, c'est de la rumba, la version tchadienne, bien sûr. On reste encore chez nous, et parce qu'on a aussi des talents, les artistes qui composent aussi de très bons textes et chantent, bien sûr, qui donnent envie de danser si on arrive en un week-end et que quelque part se trouvent les reliquats. Il faut chercher un coin pour aller se détendre, non? Bon, on aime trop les concerts, les lives, hein, mais de nos jours, il n'y en a pas, non? Elle est chez Bateau Magique. Où est ce Bateau Magique? Eh oui, Hams, le titre de la chanson.

Bateau magique de son nom d'état civil est Betudi Kagro Gaba. Ah oui, désigne principalement un artiste chanteur, auteur, compositeur tchadien, dont le nom s'inspire de la langue maternelle, où Kagro signifie bâton, un symbole qui guide et oriente. L'expression fait aussi référence, bien sûr, au bâton magique. Oui, avec son titre Ams, prouve ma ton amour. Alors, si les femmes, vous voulez que votre mari vous prouve son amour ce matin, préparez-lui de la bouillie, bien remplie, gobelée, et puis sans sucre. Restez en face de lui, et si réellement il vous aime, il va finir. Ou bien, ça, tu veux que ça peut aller? Tu es avec moi? De la musique. Allez, voici Bâton. Juste après Bâton, nous allons retrouver le formidable, le prince Manu Tanino, un extrait tiré de son album « Il faut oser ». Devinez le titre de la chanson. Et si vous avez retrouvé le titre de la chanson, je vous demande d'écouter religieusement le message que véhicule cette chanson. Chante, mon frère.

0: le formidable prince Manu Talino, extrait tiré de l'album Il faut oser. Al-Mufama, ou la compréhension. Al-Msama, le pardon. Et oui, moi j'ai retenu deux choses. Il faut être fort pour demander aussi du pardon. Ah oui. Il faut le faire. Si tu constates quelque part que tu as offensé ton ami, ton collègue, ta sœur ou ton frère, que ça soit ton petit frère, hein, il faut lui demander de pardon. Non, c'est pas une faiblesse, non. Mais c'est parce que tu es fort. C'est parce que tu as de la force pour demander du pardon. Parce qu'un orgueil ne demande jamais de pardon. D'accord? Et Al-Mufama ou la compréhension, alors là, cela nous amène aussi à ouvrir aussi une petite parenthèse. Aujourd'hui, si vous constatez, nous sommes tous pressés. Quand on sort le matin avec notre engin, nous sommes tous pressés. Mais quand on vérifie, il y a des gens qui n'ont même pas une urgence. Ils n'ont même pas une urgence, hein, mais leur moto est neuf, ou bien leur voiture est également neuf, mais ils font vitesse. Au lieu de quatre vitesses que le scooter a, et ils veulent faire cinq vitesses. Maintenant, au lieu de cinq vitesses de la moto, qu'on appelle moto homme, ils veulent faire ça six. Ils roulent sans vérifier est-ce que quelqu'un va sortir de ma gauche pour traverser le goudron, ou bien quelqu'un va sortir de ma droite pour traverser le goudron. Mais pour eux, ils font 80 à l'heure. Ah oui, parce que la moto est neuve. Et une moto neuve, l'accélérateur, là, ça donne envie d'aller très vite aussi. Et boum, il y a l'accident déjà. Voilà. Ou bien, des fois, on évite l'accident. Pour les gens qui ont des voitures aussi, des fois, on évite l'accident. Mais on s'arrête quand même. Voilà. Les deux personnes, vous allez constater que ces deux personnes qui ont évité l'accident, là, ils vont s'arrêter, bloquer la circulation. Voilà, ils vont se mettre à s'insulter, et puis voilà. Mais l'accident est déjà évité. Mais vous êtes arrêté, vous bloquez la circulation des gens, beaucoup de gens derrière vous. Ils veulent absolument passer. Mais vous deux seulement, vous pensez que vous êtes dans un film, hein, et que tout le monde est en train de vous regarder. Donc, l'accident est déjà évité, là. Il faut seulement se dire bonjour, ou bien excuse-moi, et puis on continue, on libère la circulation. Ça, on n'a pas besoin que la police qui viennent encore nous orienter. Non, on a évité déjà l'accident, il faut continuer. Mais on s'arrête, on bloque la circulation. Si on a de belles voitures, on veut prouver aux gens qu'on a une belle voiture et qu'on a garé au milieu de la route. L'accident, quand vous arrivez, vous allez constater, est-ce qu'il y a quelque chose de grave? Non, ils ont juste évité l'accident, mais ils sont arrêtés et ils ont bloqué la circulation. Mais pourquoi ça exactement? Pourquoi on veut toujours s'offrir en spectacle? On s'arrête et puis voilà ça. Les engins à deux roues, c'est pareil aussi. Hein. C'est pas seulement pour les gens de voiture. Tu as évité l'accident, il faut continuer. Demande pardon, se lève la main, ou fais le côte et puis on s'en va. Mais il y a les gens, l'accident est à éviter, mais eux, ils s'arrêtent quand même. Parce qu'ils sont très beaux, ils veulent que les gens les regardent. Parce qu'ils ont une très belle moto, il faut que les gens les regardent. Parce qu'ils ont une très belle voiture. Je ne suis pas jaloux contre ceux qui ont des voitures aussi. Hein. Parce que pour avoir une voiture, il faut aussi avoir un peu de moyens de déplacement aussi. Hein. Donc, voilà ça quoi. Donc, quand vous évitez déjà, vous avez échappé à un accident, si vous me permettez, alors là, il faut continuer. Ne vous arrêtez pas au milieu. La route, là, c'est pas pour vous. La route n'appartient pas à Tchouki ni à Nadjilim. Donc, quand l'accident est évité, là, continuez. D'accord? Continuez. C'est une parenthèse. En tout cas, je ne vous apprends rien. Tchouki, tu es avec moi? Ça peut arrêter de la musique. Parce que c'est le samedi, quoi. Allez, là, nous sommes à Tchawa ou bien à Sawa. Cela dépend de la prononciation. Lui, c'est Ngasu David. Un extrait tiré de l'album Faux de la Brousse.
1: Mon grand frère, merci pour
0: Altécor.
1: Tout.
0: Altécor. Et c'est pour dire bonjour et du courage à tous les orphelins, aux mes orphelines à l'écoute des programmes de la radio diffusion nationale tchadienne. Écoutez le message.

0: Miriam Garra.
1: Respeita o tabu, na
2: Emmanuel Masna, alias Mas, 6e génération. Bonjour. Dis également bonjour à tous les policiers de CSP6. Je vous salue.

Et oui, c'est Ngas David. Ngas David, voilà. Tu en as dit. Extrait tiré de son album Faux de la Brousse. Un orphelin ne s'énerve pas, non. Un orphelin ne doit pas croiser les bras et dire, ou bien se dire, je suis orphelin, non. On est David, Ngas David, voilà, tu en as dit. Extrait tiré de son album Faux de la Brousse. Un orphelin ne s'énerve pas, non. Un orphelin ne doit pas croiser les bras et dire, ou bien se dire, je suis orphelin, non. Un orphelin doit affronter la vie positivement. Hein. Pas la peine d'aller escalader les murs la nuit, non. D'accord. Allez, du courage à tous les orphelins à l'écoute des programmes de la radio diffusion sur les Tchadiens. D'un moment à l'autre, nous allons sortir en dehors de nos frontières, comme c'est le week-end, bien sûr. Mais voici notre artiste qui s'est fait appeler Tem Cabra. Lui, c'est... Qui encore? D'accord. Et toi-même, tu es... notre artiste qui s'est fait appeler Tem Cabra. Lui, c'est... Qui encore? D'accord. Et toi-même, tu es... Maître Ben Djondon, il chante en fidélité. Le titre de la chanson.

0: Nos fidèles auditeurs de Bakara, je vous salue. Merci pour l'invitation. Moi, je suis invité aujourd'hui à Bakara. Ah oui, je dois passer le week-end là-bas. À tout à l'heure. C'est également de Mandiafa, je vous salue.
1: Bonjour.
0: Nos fidèles auditeurs également de Kilwiti. Salut. Nguenaï. Good morning.
2: Je suis un peu plus de temps.

Tem Cabra, c'est comme ça qu'il se fait appeler. Sinon, c'est Maître Ben Diondo, très puissant, artiste aussi, compositeur, chanteur. Infidélité, le titre de la chanson. C'est lui qui boucle notre sélection musicale nationale de ce matin, comme c'est le week-end. Nous sommes le 1er août. Août qui désigne aussi le 8e mois de l'année, civil bien sûr. Hein. Une référence à l'empereur romain Auguste, et parfois à la période des moissons, hein, il possède aussi des origines historiques et des particularités de langue bien précises. Alors, août vient du latin Augustus, qui veut dire le mois d'Auguste. Raison pour laquelle on a trois prénoms à l'affiche, sinon c'est le prénom du jour, c'est Alphonse. Voilà, Alphonse qui ainsi que les prénoms apparentés, Alphonse, Alphonsine aussi, il y a Eléazar également. Alors, très bonne fête, très bonne journée et à tous ceux qui portent le prénom d'Alphonse, de Alphonsine, de Eléazar. Alphonse signifie noble et prompt, ou encore noble et prêt au combat. Alors, d'origine germanique, c'est un prénom, mais aussi un mot familier, bien sûr. Très bon réveil, très bonne fête à tous ceux qui portent le prénom d'Alphonse. Moi, je connais Alphonse. Tietier Mobile Alpha Levon. Il est de la FM Liberté. Salut à toi. Et le staff également de FM Liberté. Très bonne journée également à Madame Alphonse Madilem. Salut à vous. Et la maman Alphonsine Ngarbarm de l'alimentation Belus à Moursal, bien sûr. Allez, pour les Alphonse qui foncent, voici Oliver qui chante pour vous. Il chante Alphonsine. Le titre de la chanson. 45 minutes après 5 heures du matin, c'est le week-end, quoi.

Noli, Noli, ouais, c'est comme ça qu'il s'est fait appeler, non? Sinon, c'est Olivier Ngoma. Il est à vu le jour le 23 mars 1959. Et nous a quitté physiquement le 7 juin 2010 à Libreville, au Gabon. Chanteur, guitariste gabonais d'Afro Zouk. Olivier Ngoma chante aussi à Lumbu et en Vili, pour ceux qui ont vécu au Gabon, quoi. Alors là, il chante pour les Alphonse, comme Titi Tien, mon fils Alpha Le Bon, de FM Liberté, comme les Alphonsine, comme Madilem Alphonsine, la maman Alphonsine Garbarum, de Vélus, qui sont le nœud depuis ce matin, sans oublier les Eliazar également. On écoute ça.

0: Achille Mulumba.
1: Alors là, c'est mon réalisateur, Tuki Alfred Wakou, alias Alfredou, qui me dit, mais Nadine, on fait vite et puis, parce que lui veut rentrer voir sa femme. C'est normal. Quand on est amoureux, c'est toujours comme ça. Et là, depuis hier 21h, tout doux, on va rentrer. On va clôturer à 7h. Parce qu'il y a le journal, il y a les communiqués. Et puis, voilà. Et 11 minutes nous séparent de 6h. Ah, ça, c'est pour les noctambules, quoi. Et c'est Fali.

Madame Amour Larkingham, bonjour. Madame Henriette Ngaris Lafia, Madame Modum Isabelle Lafia, Madame Philbertine, nos fidèles auditrices de la radio Tchad, bien sûr. Hein. Ah oui, ça c'est vérifié. Elles sont toujours accrochées à la radio Tchad. Elles écoutent tout ce qui se passe à la radio Tchad. Même avec les 11 langues. Hein. Les Moussey, les Goran, les Boulala, et tout. Hein. Ah, ça c'est très bien ça. Merci pour votre fidélité. Quoi. Allez. Là, je parle trop, coupe le micro.

Noctambule s'affiche le titre de la chanson. C'est avec Fali et Poupa. 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Et c'est Antenne Matin. La première tranche d'animation de ce 1er août. Oui, c'est août 2026. Ah bien. Allez, 6 minutes nous séparent également de 6 heures. Et c'est à 6h15 que nous allons passer à la radio-service, quoi. Voici Jacob Félix Desvarieux. Il nous a quittés le 30 juillet 2021.

Jacob Félix Devarieux, chanteur, musicien, arrangeur et producteur français, l'un des cofondateurs du groupe musical Kassav. Il a vu le jour le 21 novembre 1955 à Paris, dans le 14e arrondissement. Il est mort le 30 juillet 2021 également à Bim, en Guadeloupe. Et c'est sur les ondes de la radio Diffusion Nationale Tchadienne. 2 minutes nous séparent de 6 heures. Le phénomène Wirasson. Wirasson. Blandine. Est-ce qu'elles sont à l'écoute? Si oui, bon, mais je veux du bonjour. Mota. Blandine. Darnas. Bonjour. Elle sera de retour la semaine prochaine sur les ondes de la radio Diffusion Nationale Tchadienne. Courage!

Eh oui, les appels, les messages des auditeurs qui nous demandent où est passée Blandine. Blandine était un peu malade, non. Un peu malade? Non, il n'y a pas une petite maladie, non. Parce que c'était avant à l'école, mais un collègue a dit, ben, monsieur, je suis un peu malade. Et l'ancien a dit, monsieur, tu es un peu malade, va rester. Et ça va aller. Alors c'est pour dire qu'il n'y a pas une petite maladie. Quoi. Elle était malade, ben, elle reprend. Parce que j'ai vu déjà son nom au programme quoi, de la semaine prochaine. Elle sera de retour parmi nous. Et pour vous servir aussi. Et c'est ça qui fait aussi la radio tiède de quoi. Blandine, bonjour et surtout bon appétit. Il faut beaucoup manger. Et ça va aller, quoi. D'accord ?

Noël Ndiema Makenda, connu sous le nom de scène de Verason, Owenge Musica Maison-Mère, Blandine, le titre de la chanson. Nous sommes à 6h passé de 3 minutes. L'équipe de ce matin, Tuiki, Marila, Nailem et Abdigim. La protection bien des maintenance pour la sécurité également de jour Matos. Dans un moment à l'autre, nous allons passer aussi à la radio-service. Avec le journal également, à 6h30 comme d'habitude. C'est à 7h exactement que cette équipe doit bouger un peu pour céder sa place à une autre qui va s'installer. C'est parce qu'avec la radio Tchad, c'est H24. Je vous emmène un peu vers le quartier latin. On va faire un tour là-bas pour vous proposer ce titre de Koffi Olomide et sa bande Dijano. Dijano, c'est pour dire bonjour à un frangin. L'homme, c'est Eli Isaka, hors de Malte.

0: Eh oui, à lui c'est le turbo. Là nous sommes légèrement à côté au Cameroun. Et c'est pour dire bonjour à un frangin homme, c'est Constant de Kourninga, de Kalambari. Kalambari c'est à Koundoul quoi.
1: C'est ça?
0: D'accord. Allez, très bon réveil également à monsieur Ndio Kourninga Kautar Lazar, FM Liberté et Respect. 13 Or Namardé, le Boucantier, le Resta. Pat, c'est Kimbay, la Fior. Parfait, Pissic. Bon appétit, Rime, Kébay. Juste après le turbo, nous allons passer à la radio service, quoi.

Il n'y a pas l'argent, il n'y a pas amour. À lui, c'est le turbo. C'est dans ce petit pays. Nous sommes à 6h, passé de 14 minutes à Ndiamenon, parce que la radio service à l'université de Ndiamenon lance des inscriptions en ligne du 20 juillet au 31 août 2026 sur le portail www.université-ndiamenon.td en anglais, français et arabe. 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
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Avis de décès, Mardiaï Siptene, Wadaï Kabana, Alaina Moussa Ismaël, Asil Doc Mbakoso, Gagde Ngamso, Miché Barka III, Noël Ramadan, Youssouf Baye et la grande famille, Poseid Ndiamenon, le regret d'annoncer, Adeptian Samba Wadaï, chef de village Kim, Mana Babour, Djenge Kondo, Maladiga Belio, Amplias Artep, Anna Magum Samuel, Kabarang Ngondo et la famille Poseid Kim, Seini Isaku, Docteur Alain Mardiaï, Magonda Mol Adum, Docteur Frédéric Ezekiel Abongor, Artomas Piatini, Mandou, Mana Henri et Dokwaida Kalbanga Amundu, Waja Dondo Amaroua, Muna Dondo Akalaït, Olo Piatene à Dubali, Adum Ramadan à Doba, Doudé Mamadou et Ramadan à Dangaï Alaï, Docteur Ampil Joseph à Pebalum, Docteur Gagde à Voksuma à Moussouro, Atade et Karambal au lac, Hébert Atanga, Alaina Manael, Benjamin Atanga, Hassan Gidigi et la famille, Agela, Azade, Tchende, Alexis Bakturo, Atade, Azarak Mogro à Brazzaville, Richard Manda et Ange Doudé aux États-Unis, Gelembi Doudé et Bankim Madda en France, Jacob Seini en Guinée équatoriale, Barthélemy Assila et Adneli Seini à Bangui, aux églises ACT numéro 1 de Kim et ACT Chagua 1 de N'Djamena, à tous les connaissants de N'Djamena, Ere Djuman Kolobo, Bodor et Marba, le décès de leur fils, frère et père, Ramadan Barka. Ramadan Barka est décédé le 30 juillet 2026 en N'Djamena des suites d'une courte maladie. Prière. Les parents du village sont priés de rester sur place. La pluie sera acheminée à Kim le lundi 3 pour l'inhumation qui aura lieu le mardi et 4 août 2026. À Kim, bien sûr, Dieu a donné du répit, que l'âme du défunt repose en paix. Les familles et Gringar Ngabou, Nagor Ngar et Virgo Ngarbarum ont la profonde douleur d'annoncer le décès de leur fils, frère, père et oncle, Adingar Ngabou. Adingar Ngabou est décédé le 27 juillet à l'hôpital général de France nationale, des suites d'une courte maladie. Sa vie s'adresse à Sa Majesté Tamitadi Dingar, chef de canton de Donomanga, Sa Majesté Dungus Kimto, le chef de canton de Peni, et à Sa Majesté Alaïsem Narcisse, le chef de canton de Bekamba, la grande famille Dono, au chef de la communauté Pen, Abdelkader et Fatima Umtangar au Cameroun, le lieu de recueillement chez le défunt à Bénin, au rond-point du pont à double voie, juste derrière hébergement Herménie. L'enterrement a lieu ce samedi 1er août, que le Seigneur accueille son âme dans sa paix éternelle. La famille Tatola, la famille Romba Silabi, Jim Nalan Tatola, la famille Ndibaye Sou Norbert, la famille Moussa Kilo, Maimouna Wassi, Hassan Emmanuel, la famille Moni Tatola, la famille Nagari Tatola, la famille Suelkem Tatola, Tong Nathan Dumkel, Thomas Bay Ngaba, la famille Sowita Ngokal, Christine Dumkel, Madinar Togal, Koutlame Togal, Patrice Togal, Ndjelabay Togal, Radoum Madi Djimo Tongue, Sidik Ramat, les épouses Anatou Gangnatan, la Kula Onurine,
Kungotum Béatrice, les enfants du Dauphin, Josanne Madiangé, Nuba Asra Madiangé, Florence Madiangé, Fortune Madiangé, Siri Issa Bassam, Merci Ngambor, Mor Djam, Balgué et Nidoran et Loa, le chef de la communauté d'Aï, Ngarte Djo, Moyal Bay, la délégation provinciale de l'éducation nationale et de la promotion civique du Moïchari, annonce le décès de Madiangé Tatola, décédé à Sarre le 28 juillet 2026. Sa vie s'adresse aux parents, aux collègues, amis et connaissances de Sarre, à l'église baptiste Mid-Mission, numéro 10 de Sarre, au chef des cantons urbains de Sarre, Sa Majesté Mahamat Moussa Bezo, Sa Majesté le chef des cantons de Balimba, Tamdi Nanasinde, au 7 du Moyen Chari, au chef de quartier de Paris Sara, Kamati et quartier 15 ans, aux voisins, aux parents de la CST, de Yoba, Balimba, Banda Sar, à ceux du village Kemkian, par Bengoro, Canton Bengoro, Para 1 et 2, Djola 1, 2 et 3, Moutian, Canton Bouna, Canton Takawa, Canton Ngalo, parents de Moinsala, Maïmouna Wassi, Satayan, Maïmouna Wassi, Nayana, Mayo, Sadam, Jasra Tam, Dimotungé, Goti, Simadi, Madidi, Docteur Gokam Nyayengar, Samedi Abdallah Toussa Koumra, Ngarbaye Terkam, Kamrabe Terkam, Tanal Gouidi, Mathieu Gassi, Urbain Madingar, Anselme Madingar Toussa Andiamena, Gazin Nyayengar, Niger Gerimta Toussa à Abéché, Konate Koulo, la communauté d'Aï Amoundou, aux parents de Doba, Bibidia, Kélo, Bédiondo, Mouskilim par Balimba, Barka par Danmadi. La cérémonie funèbre a lieu au quartier Sara, non loin, au quartier Sara, non loin du bar. Ex-bar, Trait d'Union, le samedi, premier, c'est-à-dire aujourd'hui, et l'enterrement a lieu au jardin familial à Balimba et à son âme. Langobo, Debalambi Daniel et Big D, Debalambi Claire, Aoudou Charles, Timdoksou Kebir, Abakar Inoua, Seylou Gopina, Semla Dei, Nerba Samuel, Ndakta Kaman, et la grande communauté Mouri, résidents Ndjamena, informés parents, amis, connaissances, voisins, les belles familles, Ganglé, Louaki, Bagay, Dian, Barkadier, les enfants Bangye Moussa, à l'honorable Madame la députée Monique Garlebaï et la communauté Zimi de N'Djamena, Moundou, Pala, Bangor, Cameroun, Nigeria et de la France, et c'est celle dont les noms ne sont pas cités, que la délégation partie à Kélé pour les obsèques de feu Danaï Rosalie, épouse du pasteur et sous-directeur de l'ONAMA de Kélo, Debalambi Beyoukourou Anatole, décédé à Kélo le 14 juillet, suite d'une longue maladie, est déjà de retour à N'Djamena. Le recueillement a été organisé ce samedi 1er au dimanche 2 août 2026 au domicile des Big D et des Balambi Claire au quartier Kamda, au sud du complexe scolaire franco-anglais Nestor Toukia. Maman, tu as combattu le bon combat de la foi et tu as achevé la course. Que Dieu t'accueille dans son royaume céleste, paix à son âme. La suite de vos communiqués, c'est après les infos.

0: Nous sommes le samedi 1er août 2026, en Yémen, en deuxième temps. Il est 6h, passé de 30 minutes. Une fois de plus, bonjour à tous. Le journal, Marie Laguélé Barman. Barman, bonjour.
1: Nadjilo Mbaye Touban, bonjour. Mesdames, Messieurs, bonjour et bienvenue à cette édition. 66e anniversaire de l'indépendance du Tchad. Radio Tchad s'intéresse au processus ayant conduit à cette indépendance, à suivre dès l'entame de ce journal avec Bourbe Bepassé. Et puis, comme tous les samedis, Touba Madna Soynan nous entretient sur l'adaptation au changement climatique. Une fois de plus, bonjour et bienvenue à ce journal. Je le disais au premier titre de ce journal, dans le cadre du 66e anniversaire de l'indépendance du Tchad, la rédaction ouvre un dossier consacré à l'évolution des différents secteurs de l'indépendance à nos jours. Mais d'abord, ce rappel historique du processus ayant conduit à cette indépendance, Plume Voix, Vourbe Bepassé.
2: Le Tchad est passé de la domination coloniale française à l'autonomie interne en 1958, puis à la pleine souveraineté internationale le 11 août 1960, selon les repères historiques. À la fin du 19e siècle et au début du 20e siècle, la région est progressivement intégrée dans l'empire colonial français après la conquête militaire et l'installation de l'administration coloniale. Le 28 novembre 1958, le Tchad devient une république autonome au sein de la communauté française et en juillet 1960, les autorités tchadiennes négocient le transfert des dernières compétences encore détenues par cette communauté. Concrètement, les accords sont signés à Paris le 12 juillet 1960, puis ratifiés le 23 juillet par l'Assemblée nationale tchadienne. Parmi les figures emblématiques de l'indépendance, François Tombalbaï occupe une place centrale. C'est une figure dominante du processus. Il incarne la transition vers l'État indépendant et prend la tête du pays. Quant à Gabriel Lisette, fondateur du Parti progressiste tchadien, il a joué un rôle important dans l'organisation politique anticoloniale et dans la mobilisation des élites. Ahmed Koulamala, un autre acteur politique influent de la période de transition, a participé aux recompositions politiques qui précèdent l'indépendance. Enfin, Gontchomé Saoulba, une personnalité de la vie politique tchadienne de la fin des années 1950 est intervenu dans les premières étapes de l'autonomie interne. Ce qu'il faut retenir, l'indépendance du Tchad n'est pas l'œuvre d'un seul homme, mais le résultat d'un ensemble d'acteurs politiques, des partis et des négociations menées à la fin de la période coloniale. Dans le compte rendu de la journée de l'indépendance, Alaou Taïr a insisté sur un Tchad libre et indépendant et a souhaité des relations pacifiques avec les autres nations. François Tombalbaï a rappelé les sacrifices des Tchadiens dans les combats pour la liberté. André Malraux a quant à lui évoqué l'espoir né au moment de la proclamation et les sacrifices des soldats tchadiens. Globalement, les témoignages des anciens soulignent souvent la fierté collective, le défilé militaire, les chants et le caractère festif de la journée du 11 août 1960.
1: Fin ce jeudi à Bakara de l'atelier bilan de la profession vétérinaire organisé par le ministère de l'Élevage et de la Production Animale. C'est la directrice générale des services vétérinaires, Dr Singambay Ghislaine Bernoudji, qui a clos les travaux. Djegedoumi Djit rapporte.
3: Ces assises consacrées au bilan de la libéralisation de la profession vétérinaire ont permis aux participants d'évaluer le chemin parcouru, d'identifier les contraintes persistantes et de dégager des pistes consensuelles pour renforcer la libéralisation de cette profession. Les participants ont formulé plusieurs recommandations, entre autres le renforcement des capacités techniques et opérationnelles des vétérinaires privés, la consolidation du cadre juridique et institutionnel de l'Ordre national des vétérinaires guerre du Tchad, ainsi que la mobilisation des ressources suffisantes en faveur de la santé animale. Clôturant les travaux, la directrice générale des services vétérinaires, Dr Singambaye Ghislaine Bournaudy, a exprimé ses vifs remerciements à la coopération suisse à travers le programme de renforcement de l'élevage pastoral pour son appui ayant permis la tenue de cet atelier avant d'inviter l'ensemble des parties prenantes à une synergie d'action.
4: La réussite de cette réforme dépendra toutefois de notre engagement collectif. Elle exige la mobilisation continue de l'État, de l'Ordre national des vétérinaires, des organisations d'éleveurs, des partenaires techniques et financiers.
3: Dr Singambaye Ghislaine Bournaudy a émis le vœu que les recommandations soient traduites en actions concrètes afin de poursuivre les réformes engagées, de renforcer la qualité et la résilience des services vétérinaires, de mieux répondre aux attentes des éleveurs et de contribuer au développement économique du Tchad.
1: Direction Bongor, là-bas, les travaux de l'atelier de dialogue des interacteurs sur la gouvernance de la mobilité pastorale et commerciale a eu lieu jeudi dernier. C'était au cours d'une cérémonie dirigée par le délégué général du gouvernement auprès de la province du Moyen-Kébi-Est. Sylviane de Madimadingaï est en ligne.
5: Contribue à l'amélioration de la gouvernance des espaces pastoraux et transfrontaliers par un changement de pratique des acteurs institutionnels et des parties prenantes impliquées dans la gestion de la mobilité du bétail. Tel est l'objectif de cet atelier axé sur le dialogue interacteur et la co-construction selon le maire, premier adjoint de la commune de Bongor, Hinemdou Bagao. Le chef de projet d'appui au couloir de transhumance et au développement agro-pastoral PASCO témoigne que la présence des autorités à cet atelier prouvent leur engagement à sécuriser les espaces ruraux et la fluidité des transactions commerciales du bétail.
6: Le point de départ de cet atelier est un constat. Malgré le poids économique prépondérant du bétail dans l'espace Tchad, Cameroun, Nigeria, la gestion de sa mobilité reste entravée.
5: Le délégué général du gouvernement auprès de la province du Moyen-Kébi-Est partage cette vision commune qui est d'améliorer le secteur primaire qui constitue la base économique de notre pays. Cet atelier est organisé grâce aux appuis financiers de l'Union européenne et de l'AFD, Agence française de développement. Bongor, Sylviane Rimadi Madingar, Radio Tchad.
1: Retour ici à N'Djamena pour parler politique. Le Parti pour la justice et le développement au Tchad a officiellement lancé ses activités ce vendredi. C'était à travers un point de presse fait par son président Omar Ahmad Saleh qui renseigne que sa formation politique a pour ambition d'œuvrer pour la paix, l'égalité et la justice sociale. Ses propos ont été recueillis et sélectionnés ici par Nico Rimerosine.
7: Le Parti pour la justice et le développement au Tchad est né d'une réflexion collective portée des femmes et des hommes convaincus que l'avenir de notre nation repose sur la consolidation de l'état de droit, le renforcement des institutions républicaines, la promotion de la bonne gouvernance à la participation active des citoyens à la gestion des affaires publiques. Notre engagement s'inscrit dans le strict respect de la Constitution, des lois de la République et des principes démocratiques universels reconnus. Le PJDT place la justice au cœur de son projet politique. Nous croyons qu'aucune nation ne peut prospérer durablement sans une justice indépendante, impartiale et accessible à tous. La justice constitue le fondement de la paix sociale, de la sécurité juridique et de la confiance entre les citoyens et les institutions. Nous œuvrons pour la promotion de l'égalité devant la loi, la protection des droits fondamentaux, le respect des droits des libertés publiques et renforcement de la culture des responsabilités dans la gestion des affaires de l'État. Sur le plan politique, le PJDT défend une démocratie participative fondée sur le dialogue, la concertation et le respect des pluralismes. Nous rejetons toute forme d'exclusion, de discrimination, de haine ou de division susceptible d'affaiblir l'unité nationale.
1: Rendons une fois de plus dans nos provinces, cette fois-ci direction Amdiaras, où le projet de renforcement de la résilience du système alimentaire en Afrique de l'Ouest et du Sahel renforce sa coordination dans les provinces de l'Inédi Est et Ouest. Hier, le délégué général du gouvernement auprès de la province de l'Inédi Est a procédé à l'installation du nouveau coordonnateur régional intérimaire dans ses fonctions. Nous, Youssouf Abba, nous appelle d'Amdiaras.
8: Ce projet vise à renforcer la préparation face à l'insécurité alimentaire et améliorer durablement la résilience des systèmes alimentaires au profit des populations. Cette initiative sous-régionale réunit 8 pays engagés dans la lutte contre les crises alimentaires et le renforcement de la sécurité alimentaire. Selon le chef de mission, Mohamed Djimé Drenimi, directeur technique du projet, cette mission a pour objectif de superviser la mise en œuvre des interventions d'urgence prévues dans le cadre de la composante 4 afin d'apporter une assistance rapide aux populations confrontées aux crises alimentaires. Le délégué général du gouvernement auprès de la province de l'Enedi Est, Ngarhon Gomti Eli Memhoji Tolngar, s'est félicité des lancements effectifs de cette phase du projet. La cérémonie a également été marquée par l'installation officielle du coordinateur régional par intérim de l'unité de gestion des provinces de l'Enedi Est et de l'Enedi Ouest du projet de renforcement de la résilience du système alimentaire en Afrique de l'Ouest et du Sahel, Ali Ousmane Sougour, par le délégué du gouvernement auprès de la province. Les participants ont enfin suivi une présentation des programmes et des objectifs du projet mis en œuvre par le ministère de la Production et de l'Industrialisation agricole avec l'appui financier de la Banque mondiale en vue de renforcer durablement la sécurité alimentaire et la résilience des populations. Amdjaras Nour Youssouf Abba, Radio Tchad.
1: Après Amdjaras, direction Gosbeida, la flambée des prix des produits de première nécessité préoccupe. C'est ce qui a conduit le préfet du département de Kimiti à réunir les principaux acteurs concernés en vue d'analyser la situation et d'en prendre des mesures appropriées. Mahamat Tahir Djibrinalour.
9: La flambée des prix des denrées alimentaires se fait de plus en plus se sentir sur les marchés de Gosbeida. Viande, poisson, riz, sucre, huile, farine ou encore céréales. Les prix connaissent une hausse du simple au double ou même au triple. Cela pèse lourdement sur les pouvoirs d'achat des ménages. Face à cette situation préoccupante, les autorités locales ont décidé de réagir. Le préfet du département de Kimiti, Abdelkiril Issadouma, a convoqué donc une réunion d'urgence avec les différents acteurs concernés afin d'échanger sur les causes de cette hausse et d'envisager des solutions. D'après le président de la Chambre de commerce et les autres intervenants, cette hausse du coût de vie est due à plusieurs facteurs, notamment les difficultés d'approvisionnement dues au mauvais état des routes, aux problèmes de carburant, au manque de commerçants grossistes, ainsi que l'absence d'une commission chargée de contrôle des prix. Prenant la parole, les deux députés, Bahadi Mohamed Issaha et Sadia Seyd Bosch, ont appelé les autorités locales à intensifier le contrôle et à prendre les mesures nécessaires pour contenir la hausse de prix et garantir la qualité des produits. Gosbeida, Mohamed Tahir Djibrinalour, Radio Tchad.
1: De Gosbeida, nous sommes à Iriba, où la tournée du délégué général du gouvernement auprès de la province de Wadi Fira, et ce dans le cadre de l'appui et de suivi des opérations du troisième recensement général de la population et de l'habitat. Après Tine Diagarba, la délégation s'est rendue à Iriba, d'où nous appelle Mohamed Saleh Oumar.
10: Cette visite dans le département d'Iriba du délégué général du gouvernement auprès de la province de Wadi Fira, Brahim Issa Galmaye, et président de la commission provinciale RGPH3, vise à appuyer les opérations du recensement, mais également s'imprégner des conditions de travail des services déconcentrés de l'État dans ces départements. Le coordonnateur provincial du RGPH3 de Wadi Fira, Dr Koumayo Goto Nahari, s'est réjoui des résultats obtenus dans le département d'Iriba, dont la progression est de 97%. Le sultan de Darzahawa, Bohit Abdraman Hagar, a exprimé sa reconnaissance à tous ceux et seuls qui ont contribué aux avancées enregistrées. Le délégué général du gouvernement auprès de la province de Wadi Fira, Brahim Issa Galmaye, souligne que chacun doit prendre ses responsabilités pour la réussite de cette opération afin de permettre au gouvernement de planifier et de coordonner les actions de développement, ceci pour le bien-être de la population. Iriba, Mohamed Saleh Oumar, Radio Tchad.
1: Retour ici à N'Djamena, la coordonnatrice de l'association culturel, les Amazones de l'art Tokari Virginie, a officiellement lancé hier vendredi au centre des jeunes Don Bosco la première phase de formation des dramaturges et des comédiens de théâtre. C'est le Congolais de Brazzaville, Jeff Bieri, qui assure cette formation. Mohamed Tahir Fodi nous en dit plus.
11: Une vingtaine de comédiens, dramaturges et autres maillons de la chaîne des productions théâtrales provenant des différentes troupes théâtrales prennent part à cette intense formation de 2 semaines. Virginie Tokari est la coordinatrice de l'association culturelle Les Amazones de l'art qui porte ces projets.
12: Nous avons les comédiens, les metteurs en scène, la scénographie, le décor, le costume, la régie, son et lumière. Toutes ces composantes autour du théâtre que nous allons former jeunes. Parce que, alors, la démarche, elle est celle-là. Quand on parle du théâtre, les gens pensent que c'est le nom qui est théâtre comme ça. Mais ce sont toutes ces composantes que je viens de citer qui font un théâtre. Pour qu'il y ait théâtre, il faut que tout ce que je viens de citer entre en jeu pour qu'on ait un spectacle de théâtre.
11: Le comédien et metteur en scène congolais de Brazza, par ailleurs principal formateur, Jeff Bieri, donne le contenu de la dite formation.
13: Comment en 9 jours on peut produire une pièce de théâtre prête à être lue en public? Donc c'est ces différentes techniques-là que nous abordons et que j'essaie d'apporter à ces jeunes écrivains. Voilà, ça se passe déjà très bien. Avec les comédiens, c'est la même chose. Déjà, j'ai en face de moi des comédiens qui sont dans des compagnies théâtrales, qui jouent déjà, qui sont très à l'écoute. On a commencé le travail, nous sommes à la 3e séance et ça se passe plutôt bien. Très réactif, créatif également. À la fin, on aura une pièce qu'on va mettre en scène en 4, 5, 6 jours.
11: Un spectacle est prévu le 6 août sous forme de restitution au centre des jeunes Don Bosco de N'Djamena.
1: Nous sommes samedi et comme tous les samedis, Toubamadna Soina nous entretient ce 1er août sur l'adaptation au changement climatique. Suivez.
14: L'univers tout entier fait face à un déferlement sans précédent des effets néfastes au changement climatique. Des grands vents qui soufflent, balayant tout au passage des bâtiments, édifices et autres installations immobilières, des grands arbres, des poteaux électriques, etc. La montée des eaux avec des vagues d'inondations, des périodes de canicule débouchant parfois sur des incendies d'origine inconnue ou difficiles à établir, des vagues de froid imposant des températures qui tombent parfois en dessous de 0 degré. Bref, le monde vit d'une manière inattendue des climats à l'extrême. La vie est menacée et il faut à chaque instant se battre pour vivre, sinon survivre. En plus des batteries de mesures préventives face à tel ou tel phénomène climatique, l'humanité tout entière s'évertue à mettre en place une autre stratégie de lutte. L'adaptation au changement climatique. Il ne fallait pas se faire emporter par ce cataclysme de tout genre. Alors, l'adaptation au changement climatique s'offre comme une alternative, une démarche qui consiste à modifier nos modes de construction, donc des infrastructures et nos systèmes naturels pour réduire ou minimiser les risques causés par un climat changeant. L'adaptation peut s'appliquer à un large éventail de mesures destinées à réduire donc la vulnérabilité aux effets du changement climatique, présent ou futur, mais aussi d'explorer des opportunités bénéfiques dans le sens de la protection. Ces opportunités peuvent toucher des domaines variés, agricoles, alimentaires, vestimentaires, sanitaires et sécuritaires, pourquoi pas. Par exemple, les systèmes d'alerte rapide pour prévenir les incendies, les tempêtes et les inondations. Au niveau national, dans notre vie quotidienne, les gens se partagent allègrement du thé chaud pour atténuer l'effet de la canicule. C'est une forme géniale d'adaptation à la chaleur. En matière de solutions pour s'adapter au changement climatique, la continuité et l'accès d'urgence aux services de l'eau sont vivement conseillés. À samedi prochain.
1: Oui, tout va maintenant. Soyez-nous à samedi prochain, 6h passées de 49 minutes dans nos studios. Point final à cette édition matinale. Collaboration technique Twiki Alfred Waku. À la présentation, Marina Guélébarman. Excellente journée sous la protection divine. Rendez-vous demain, Inch'Allah.
15: Bonjour à tous les auditeurs.

Mesdames et messieurs, à l'écoute des programmes de la radiodiffusion nationale Tchadienne, c'était la première édition d'information de ce samedi 1er août 2026. Et nos amis de la rédaction seront de retour à partir de 14h pour une nouvelle édition d'information. Alors là, 8 minutes nous séparent de la fin aussi de cette première tranche d'animation. À présent, la suite est fond de la radio-service des retours des obsèques de l'air-mer. Madame Muga Ne Manita Onerine à Koumra, le dimanche 26 juillet 2026. Les enfants Muga informent les parents, amis et connaissances qu'ils reçoivent les condoléances ce samedi, ce samedi 1er ou dimanche 2 août 2026 au domicile de leur oncle. Dimanche, Nadengarti, Ngaredimte, au quartier d'Embedu, à côté de la station Modjobok, sur l'axe du rond-point Gazelle, à la station Hydrocarbure 6e rue, à gauche, en quittant le rond-point Gazelle. Que l'âme de la recrutée repose en paix dans la félicité céleste. Des retours du village pour le décès de leur père, frère et oncle au service Étienne Marat, décédé également le 24 juillet à Courndois, dans la sous-préfecture de l'Aï, le chef de la communauté Bavois, son Excellence Baïka Kemge Félix. Monsieur Aimé Marat, service Artus Maldon, Suleiman Bobguel, et Dobala Alhaj Barka Weina, Baligé Fidèle, Abel Baligé et Sem Sewa informent les parents de Ndjamenan que les condoléances se sont reçues ce samedi 1er au dimanche 2 août 2026 au domicile du fils du défunt Aimé Mara, service au quartier Walia. Derrière l'église catholique Isidore Bakandja, nom de l'école Berois. Et enfin, remerciement les familles de Feu Laman Dime, Feu Tindibé Laman et Feu Passalé, et chez Signé, les clans Bansou et Géouré. Ndjamenan, très touché par les nombreuses marques de sympathie, de soutien moral, spirituel, matériel et financier qui leur ont été témoignés à l'occasion du décès et l'inhumation de leur belle-fille, épouse et fille, Céline Passalé, tiennent à exprimer leur profonde gratitude et leur sincère remerciement à tous les parents, beaux-parents, amis, collègues, camarades et connaissances de Ndjamenan, Mundu, Sa, Abéché, Pala, Torok, Gouin, Léré, Gégou, Zagré, Mourbane, Piqué, Ouamahale, Guété Salé, tous au Tchad. Elle remercie les familles, donc remercie également celles et ceux de Bibemi, Garoua, Marwa, Guider, Pitoua, Ngaoundéré, Yaoundé au Cameroun, Douala, ainsi que les proches résidents en France, au Canada, aux États-Unis, au Burkina Faso, au Sénégal, en Côte d'Ivoire, au Niger, au Congo-Brazza et au Mali, pour leur présence, leur prière et leur soutien multiforme durant cette douloureuse épreuve. Les familles informent les parents, amis et collaborateurs qu'ils sont de retour à Ndjamenan.

0: Grâce Valérie, que la présence de Dieu console ou bien soit avec toutes les familles endeuillées. Et force, force à vous, ainsi va la vie. Et que la présence de Dieu vous accompagne également durant toute la journée. Un très bon week-end. Tchiki, comme tu veux. Et je suis debout.
1: Vous avez été déclaré non coupable.
0: Merci beaucoup.
1: Vous serez libéré dans les heures qui suivent.
0: C'est dans 3 minutes.
2: Le berger Kongala, Big Manager, Arthur Cole Production, Placide Pigalle, Kiki Touré, Papa Konya.
0: Tchiki Alfred Wakou, alias Alfredo, l'ancien président de l'association des célibataires. Maintenant, il est célibataire détaché à la réalisation de plusieurs 21h. Il va rentrer voir sa femme, ses enfants et sa femme. Et après, ça serait le voisin. Et c'est sa place à un autre réalisateur, l'artiste, c'est Mahmoud Gassara. Abdigin, c'est comme ça qu'il s'est fait appeler pour le transport du personnel. Marie Lagaïlé, rédaction, protection bien des maintenances pour la sécurité de matos. Allez, fidèles auditeurs, merci pour votre fidélité. Depuis 5h du matin jusqu'à maintenant, Naïlem devant le pressoir. D'ici là, portez-vous bien. Très bon week-end, mais cela dépend aussi de vos porte-monnaies. Hein. Du courage à tous les villages. Très bonne chance à tous. Que Dieu bénisse votre journée. Serez de retour, Inch'Allah, la semaine prochaine.

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1: du mariage précoce. Laissons les filles étudier, laissons les filles grandir. Tour de Frédéric, l'anglais, l'anglais, Namlaukama Antia, Babata.

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Je qu'est-ce que me dingadu? 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Donnez à César ce qui est à César. 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

0: 23 mai 2024, une nouvelle ère commence pour le Tchad. Élu avec 61% de suffrage au premier tour de la présidentielle du 6 mai 2024, Mahamat Idriss Déby Itno prête serment en tant que président de la République tchadienne pour un mandat de 5 ans lors d'une cérémonie solennelle au Palais des Arts et de la Culture de N'Djamena. Cette investiture intervient après 3 années de transition qui l'a conduite après la mort du maréchal du Tchad, Idriss Déby Itno, le 20 avril 2021. Une vingtaine de délégations étrangères sont présentes, dont 7 chefs d'État, les présidents du Burundi, de la Guinée-Bissau, du Togo, du Nigeria, du Gabon, de la République centrafricaine sont là. Le dernier arrivé, invité d'honneur, est Mohamed Oul Ghazouani de la Mauritanie, ancien président en exercice de l'Union africaine. Mesdames et messieurs, bienvenue à ce magazine spécial de Radio Tchad consacré à l'an de l'investiture du président de la 5e République, le maréchal Mahamat Idriss Déby Itno. Prise de son, Ahmad Sherif Aliki. Réalisation, Abdoulaye Toche. Au micro, je suis Zoutane Daba. En 2383 mots, le président Mahamat Idriss Déby Itno dévoile ses ambitions dans son allocution de prise de fonction. Dès l'entame de son intervention, le chef de l'État rend la politesse à ses compatriotes qui lui ont accordé leur confiance. Il rassure ensuite ceux et celles des siens qui n'ont pas porté leur choix sur lui, qu'il est donc président de tous les Tchadiens qui entend respecter cette liberté. En contrepartie, il appelle ses concitoyens à l'unité tout en saluant l'esprit de fair-play républicain et l'atmosphère bon enfant qui ont prévalu pendant la campagne présidentielle.
1: Je tiens à vous exprimer mon infinie gratitude pour la confiance que vous m'avez accordée en me confiant la destinée de notre cher et beau pays. Je voudrais vous rassurer que le contrat de confiance qui a été scellé lors de mon serment devant le Conseil constitutionnel ne sera jamais trahi. À mes frères et sœurs qui n'ont pas porté leur choix sur ma personne, pour une raison ou une autre, je voudrais leur dire que je respecte votre liberté de choix qui participe pleinement de la vitalité de notre démocratie. Désormais, je suis le président du Tchad. Désormais, je suis le président du Tchad, le président des Tchadiens de tous les horizons et de toutes les sensibilités. Je l'ai dit avec toute l'humilité requise, mais aussi avec toute la responsabilité qui en découle. J'invite d'ores et déjà tous mes compatriotes, ceux de l'intérieur et de la diaspora, à s'unir dans un élan de solidarité et de communion pour projeter notre pays dans le futur et la modernité. Je rends hommage à l'esprit démocratique et au fair play républicain des candidats qui m'ont félicité à la suite de la proclamation des résultats. Notre

0: Entonces, yo coloré. Cette étape est désormais derrière nous. Nous devons nous surpasser pour renforcer notre démocratie et bâtir un Tchad nouveau, résolument tourné vers un développement intégré et harmonieux.
1: Le scrutin à l'issue duquel le président de la République, Mahamat Idriss Déby Itno, est porté à la tête de la 5e République, marque inéluctablement le retour à l'ordre constitutionnel. L'occasion pour le chef de l'État de reconnaître les efforts de ses concitoyens sans lesquels ce triomphe serait incertain. Le chef de l'État.
0: Ce retour à la normalité constitutionnelle ouvre la voie à un avenir pour notre nation. Suivant la volonté populaire exprimée dans les urnes les 5 et 6 mai 2024. Notre victoire au premier tour de l'élection présidentielle a été le fruit de plusieurs apports et contributions. Grâce à cette confiance accordée par le peuple tchadien, nous voici engagés sur la voie du renouveau. Je sais que vous attendez ce nouveau départ avec beaucoup d'espoir légitime. Je vous comprends. Parfaitement. J'ai entendu votre désir ardent de changement et je vous ai compris. Soyons tous acteurs, individuellement et collectivement, engagés pour réaliser ces changements tant espérés, voulus et attendus par tous. Quant à moi, je prends la pleine mesure des grandes mutations auxquelles aspire notre peuple et que nous devons opérer au cours de ces mandats, au fur et à mesure. En somme, nous voulons tous un avenir radieux pour notre pays et tous ensemble, nous y parviendrons, Dieu voulant.
1: La suite de l'allocution du chef de l'État, Mahamat Idriss Déby Itno, est empreinte d'engagement et de promesses. Question d'œuvrer pour répondre aux attentes de son peuple. De ce fait, le président de la République, Mahamat Idriss Déby Itno, décline ses priorités du quinquennat, notamment dans les secteurs de développement socio-économique.
0: La priorité dans nos prochaines actions sera accordée aux questions liées au développement socio-économique en vue de porter à des paliers supérieurs le niveau du bien-être de nos compatriotes. À cet effet, 70% des dépenses publiques seront consacrées à l'amélioration de l'accès à l'éducation, à l'eau, à la santé, à l'énergie et à la souveraineté alimentaire. Le social, c'est aussi le logement décent pour les populations. C'est pourquoi je mettrai l'accent sur l'habitat qui est le besoin premier de tout foyer. Tchadienne, Tchadien, comme nous le savons tous, les deux piliers de notre économie sont l'agriculture et l'élevage. Ces fondamentaux sont mis en exergue dans mon programme politique. Mieux, j'entends insuffler une véritable dose de modernisation dans notre mode de production dans ces deux secteurs dont dépendent essentiellement le présent et le futur du Tchad. Pour ce faire, nous mettrons en place des réformes et des financements pour accroître la productivité à travers la mise en place d'une caisse nationale dédiée. L'objectif ultime de cet effort vise naturellement l'atteinte de la souveraineté alimentaire que nos compatriotes appellent de toutes leurs vœux. Tchadienne, Tchadienne, le programme que vous avez choisi vise un changement fondamental du mode de production et de commercialisation du produit d'élevage devant déboucher sur une révolution dans la mentalité et le mode de vie des éleveurs. L'exploitation du bétail sera modernisée grâce à la construction des abattoirs que nous avons lancés dans le cadre du projet de zone économique spéciale et sera labellisée et exportée dans le monde entier. Cette exploitation optimale contribuera à générer plus de revenus et des emplois pour nos chômeurs. Tchadienne, Tchadienne, mes chers compatriotes, l'immense chantier de réalisation des infrastructures sera poursuivi et renforcé. Nous avons besoin d'un réseau routier encore plus dense au cours du quinquennat. Il est prévu de doubler le kilométrage des routes bitumées pour atteindre 7000 km. Cette boucle permettra la connexion

0: au réseau routier des pays voisins. Sur le plan de l'exploitation minière, nous devrons ouvrir des chantiers sur les champs repérés comme prometteurs en nous associant à des capitaux privés. À l'instar du secteur rural, nous allons rechercher la diversification pour garantir la légalité de nos recettes, créer des emplois et des services. Mes chers compatriotes, je vais continuer à œuvrer pour un système de santé plus efficace, proche du patient et ses besoins. La gratuité des soins essentiels pour la mère et l'enfant sera garantie. La construction des hôpitaux et des centres de santé sera poursuivie avec l'objectif d'un hôpital de district par département. Notre réseau de soins primaires sera renforcé pour qu'il devienne le pilier d'un système de santé préventif, réactif et au service des citoyens. Notre objectif est de créer un maillage territorial de services de santé permettant à chaque Tchadien d'accéder à des soins de qualité. En ce qui concerne la réforme de notre système éducatif, qui représente le quatrième chantier de mon programme politique, je procéderai à la mise en place d'une approche éducative qui allie le savoir et le devoir. Une fois de plus, je relève l'importance cardinale que chaque enfant de notre nation doit avoir une éducation qui lui ouvre le port de l'avenir et qui contribue à faire de chaque élève un citoyen modèle. C'est pourquoi je propose de faire de l'éducation la pierre angulaire de mon contrat avec les Tchadiens. Je m'engage à transformer notre système éducatif à un modèle de référence, un système qui prépare notre jeunesse à relever les défis de demain et à participer activement à l'éducation d'un pays au rendez-vous du progrès. Aussi, de profondes réformes seront menées pour impulser une nouvelle dynamique à la formation, à l'enseignement supérieur et à la recherche scientifique. La formation qui sera dispensée aux jeunes doit être en totale adéquation avec les besoins réels du marché de l'emploi.
1: La femme et la jeunesse sont une force qui apporte du dynamisme à l'économie du Tchad. C'est pour cela que le chef de l'État élu veut les encourager à travers la politique d'octroi des crédits, de formation et d'encadrement pour l'atteinte du développement durable. Le président Mahamat Idriss Déby Itno.
0: L'équité, la justice, la transparence et l'inclusion seront les fondements de toutes nos actions dans le domaine pour un développement durable et harmonieux de notre pays. Un tel développement implique nécessairement la participation active des vaillantes femmes tchadiennes et des valeureux jeunes de notre pays. Ils représentent cette autre force sur laquelle je compte pour apporter plus de dynamisme à l'économie du Tchad. Le gouvernement poursuivra la politique de crédit, de formation et d'encadrement des jeunes et des femmes pour les aider à se prendre en charge, créer des entreprises ou des coopératives et participer activement à l'édification de leur pays. Aux femmes qui travaillent dans la fonction publique ou se préparent à faire leur entrée, je réaffirme mon engagement à privilégier leur promotion. Les jeunes qui font leur preuve dans l'administration bénéficieront de promotions à la dimension de leurs mérites et de leurs compétences.
1: Sans la paix, la sécurité, l'unité et la stabilité, aucun développement durable ne peut être possible, rappelle Mahamat Idriss Déby Itno dans son allocution du 23 mai 2024. C'est pourquoi il veut toujours faire du dialogue permanent son cheval de bataille. Il appelle aussi à la vigilance et à la solidarité avec les autres pays pour stopper le terrorisme.
0: Il est évident qu'aucun projet de l'ère nouvelle ne pourrait aboutir si son élite ne fait pas preuve de sérieux, si la région ne jouit pas de pleine sécurité ou si le pays n'est pas en paix. Pour renforcer l'unité, la paix et la stabilité dans notre pays, nous continuerons à mettre l'accent sur le dialogue tant au niveau politique qu'au niveau social. Face aux conflits qui secouent notre monde, il serait illusoire d'espérer avoir une sécurité intérieure sans sécurité extérieure. Car l'ennemi ne tient pas compte des frontières et l'insécurité d'un pays voisin aura des conséquences sur le pays limitrophe. Il est vital pour nous de rester vigilants et solidaires avec les autres pays pour faire face au terrorisme. Sur le plan national, nous allons intensifier nos efforts visant à renforcer les effectifs et moderniser les services de sécurité intérieure et renforcer les capacités de notre armée pour mieux protéger nos frontières.
1: Les pratiques et gestion peu orthodoxes dans l'administration publique sont à débusquer. Pour une nouvelle république, il faut une nouvelle conscience. Pour une nouvelle révolution des mentalités. À cette occasion, le président de la Ve République, Mahamat Idriss Déby Itno, s'engage à réduire le train de vie de l'État, d'accentuer la lutte contre le détournement des fonds et la corruption et de renforcer le contrôle et les restrictions des circuits, des recettes et des dépenses ainsi que les mécanismes de passation des marchés publics.
0: Comme vous l'avez voulu, ce mandat sera marqué du sceau de l'action et de l'efficacité à toute épreuve. Nous ne pourrons pas tenir le pari de l'excellence si de profonds changements ne sont pas menés dans les arcanes de l'État et de l'administration publique. Les pratiques néfastes qui sapent la qualité, le rendement et la performance doivent être combattues avec force et fermeté. La décentralisation sera mise en œuvre dès les premières heures de mon mandat afin qu'on puisse rapprocher l'administration des administrés. Les élections législatives, sénatoriales et locales devront également être organisées dans les meilleurs délais. En matière de bonne gestion et d'orthodoxie financière, je m'engage à réduire les trains de vie de l'État, accentuer la lutte contre le détournement et la corruption, à renforcer le contrôle et les restrictions des circuits de recettes et de dépenses, ainsi que les mécanismes de passation des marchés publics. Fidèle à mon engagement pris devant Dieu et le peuple pendant la campagne électorale, je mettrai tout en œuvre pour réaliser mon projet de société réparti en 12 chantiers et décliné en 100 actions concrètes avec l'aide de Dieu, avec le concours de toutes les forces vives de notre pays. La nouvelle page de l'histoire de notre pays que nous voulons graver dans le marbre commande de nouveaux comportements et de nouvelles attitudes. Chers compatriotes, la Ve République, c'est le règne d'une nouvelle conscience pour une révolution des mentalités et de comportements. Je vous convie à travers ce contrat social d'œuvrer ensemble en vue de léguer un Tchad uni, paisible, juste, équitable et prospère aux générations futures.
1: Voilà un discours programme du chef de l'État pour un quinquennat qui est mis en route depuis le 23 mai 2024. Ce programme incarne une vision pour le Tchad de demain, où la justice et l'égalité sont primordiales. La sécurité est la pierre angulaire du développement et des domaines essentiels tels que l'énergie, l'agriculture, l'éducation et la santé sont mis en avant. Des engagements sont pris en faveur d'un développement économique durable et d'une politique étrangère affermie. Ce programme reflète les valeurs et les aspirations pour un Tchad uni et prospère avec la détermination à mettre en œuvre ses engagements pour le bien-être de tous les Tchadiens. Quels sont les avancées et perspectives. Mesdames et messieurs, c'est la fin de ce magazine spécial l'an 2 de l'investiture du président de la Ve République, le maréchal Mahamat Idriss Déby Itno. Prise de son Ahmad Sherif Aliki, réalisation Abdoulaye Toche. Au micro, je suis Zoutanet Daba Martin. Au revoir.

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3: Mesdames et messieurs, bonjour et bienvenue à l'écoute de ce magazine spécial consacré à l'an 2 de l'investiture du président de la République, chef de l'État, le maréchal Mahamat Idriss Déby Itno. À la présentation, je suis Bénin Selaï. Nous avons le plaisir de recevoir M. Keda Bala, le ministre de la Production et de l'Industrialisation Agricole. Monsieur le ministre, bonjour.
4: Merci d'être venu au ministère de la Production et de l'Industrialisation Agricole.
3: Bien, Monsieur le ministre, l'industrialisation et la culture figurent au point 9 de ces 12 chantiers sans action du président de la République. Alors, Monsieur le ministre, est-ce que vous pouvez nous parler donc des différents mécanismes et stratégies qu'il faille développer pour booster la production agricole vers une industrialisation résiliente?
4: De prime abord, profiter de votre micro pour remercier le maréchal président de la République, chef de l'État, pour avoir placé sa confiance à ma modeste personne pour mettre en œuvre cet important chantier, qui est le chantier neuf dont vous venez de définir, l'industrialisation de l'agriculture. Pour répondre précisément à votre question, l'industrialisation agricole, si vous vous rappelez, le ministère s'appelait d'abord ministère de la production et de la transformation. Après réflexion, le maréchal, président de la République, chef de l'État, a voulu que nous partions un peu plus vite par rapport aux autres États de la sous-région. Donc, l'industrialisation agricole, il faut comprendre par cela, d'un côté, il faut produire en quantité et en qualité. De l'autre côté, il faut transformer, aller au-delà pour transformer en grande quantité et en qualité suffisante pour l'autosuffisance, la sécurité alimentaire et exporter, permettre aux initiateurs d'avoir des moyens pour vivre et au-delà de notre pays, faire connaître notre production. Et partant de cela, il faut produire pour industrialiser, nous transformons pour nous-mêmes et pour vendre à l'extérieur, pour que le Tchad sur le plan alimentaire soit connu également. C'est une étape avancée de la transformation. Vous trouverez un peu partout, il y a des femmes, des transformatrices, des produits, mais nous voulons aller un peu au-delà. On produit déjà assez de tomates, mais nous devons installer des usines de transformation en purée de tomates, et etc. Concrètement, l'industrialisation de l'agriculture, c'est un peu cela. Ça veut dire que nous devons augmenter la production et en même temps, nous devons transformer parce que nous ne serons pas capables de consommer. Il y en a assez, donc il faut le transformer pour mettre sur le marché pour la population tchadienne, au-delà, exporter. Donc, pour arriver à produire, il faut des mécanismes. Arriver à industrialiser, il faut également une politique qui l'accompagne. Vous savez, l'agriculture, ce n'est pas seulement l'affaire des producteurs qui sont parfois des entrepreneurs agricoles, parfois des associations, des coopératives. L'industrialisation, ce n'est pas seulement l'État, c'est même l'affaire des privés, soit le privé avec l'État. À travers les différentes chaînes de valeur, il faut produire beaucoup, veut dire simplement qu'il faut des intrants de bonne qualité. En partant de la semence elle-même, il faut des fertilisants de bonne qualité, il faut traiter et des produits qui sont pas très toxiques pour la santé en respectant les produits homologués et il faut respecter les itinéraires techniques et on arrive à produire en quantité et en augmentant les superficies emblavées. Nous n'allons pas seulement produire pour manger, nous allons forcément vendre, amener sur le marché où tout le monde peut trouver du produit en quantité. Et ça, on va au-delà de la subsistance, avec la capacité de le vendre. C'est ça l'objectif qu'on veut y arriver. Et on est en train d'aller. Le maréchal, il a une vision très claire de l'agriculture. Il faut responsabiliser les producteurs. Il faut les organiser, renforcer leurs capacités, leur donner les moyens de produire. Comme vous voyez également ailleurs, c'est même l'affaire des coopératives, des grandes coopératives de production et de commercialisation, et qui sont à même de gérer, où la tendance, nous y arriverons un jour, où nous allons même mettre les moyens à la disposition de ces coopératives pour produire comme elles veulent, très librement, et les variétés qu'elles estiment importantes, les grandes chaînes de valeur. Et comme vous voyez maintenant, la tendance, le sésame, on produit beaucoup parce que ça se vend. Et c'est la gestion des coopératives maintenant qui vont relayer. La subvention de l'État est nécessaire pour lancer ces coopératives-là, pour produire en quantité et pour pouvoir vendre, pour pouvoir transformer. Vous comprenez bien que nous sommes au-delà de l'agriculture de subsistance.
3: Monsieur le ministre, votre ministère a initié un projet là, de développer 10 000 hectares pour la culture, certaines filières, telles le riz, l'arachide, le sésame. On est où?
4: Il y avait un projet de 10 000 hectares en Diamena Farah. Une première tranche de 3 000 hectares, de 4 000 hectares et 3 autres 1 000 hectares. Les travaux ont commencé à ce jour, présentement. Il est aménagé 80 hectares avec 407 000 hectares qui sont planés, où les producteurs même exploitent en ce moment-là. En gros, il y a autour de 409 hectares à peu près, où en saison de pluie, les producteurs exploitent. Vous vous rappelez à Boumo, c'était également les 10 000 hectares. Ici, en Diamena Farah, c'est en maîtrise totale d'eau. Ça veut dire que nous pouvons produire en toute saison. En saison de pluie, il y a de l'eau, il y a l'irrigation en saison sèche. Nous avons la possibilité d'irriguer ces parcelles-là et produire toutes les spéculations que nous voulons. Évidemment, la population a estimé le riz et la culture appropriée parce que, vous savez, le riz est bien vendu et que les rendements sont élevés. Voilà, on arrive facilement à recouvrer les coûts de production. À Boumo, c'était en maîtrise partielle avec nos amis les Chinois. Nous allons reprendre une partie. Il y en a en Diamena Farah également, 2000 hectares à Boumo. Ils veulent même aller jusqu'à 5000 hectares et 2000 hectares ici en Diamena Farah. Il y a également le PNUD. Ils veulent également prendre 10 000 hectares. Vous voyez, au lac Fitri, 1000 hectares. Donc, sur le plan de production en maîtrise partielle au total d'eau, c'est la mise en œuvre qui reste. Le riz, pour aménager un hectare, ça coûte très cher. Ça peut même varier entre 10 à 15 millions l'hectare, hein. Mais vous pouvez produire facilement 8 tonnes, 10 tonnes à l'hectare. Et si c'est bien aménagé, vous avez la possibilité de faire la double culture. Sur un hectare, vous avez 8 tonnes. Je donne un exemple. En saison de pluie, en contre-saison, vous avez encore 8 tonnes à l'hectare, vous avez 16 tonnes. Et vous avez la possibilité de faire d'autres cultures tout autour avec les eaux de drainage. C'est très rentable et ça va vite. C'est comme ça que vous comprenez bien que nous voulons mettre vraiment l'accent pour vite avoir une production abondante, mettre l'accent sur l'agriculture irriguée en maîtrise partielle au total. L'idéal, c'est de faire de l'agriculture irriguée en maîtrise totale. N'oubliez pas les eaux souterraines dans la partie sahélienne. Et ça, la tendance est d'aller vers une agriculture résiliente. Ça veut dire qu'avec des moyens modernes qui polluent très peu. Et vous verrez que dans la partie sahélienne, nous sommes en train de rechercher la possibilité de faire des forages profonds, équipés des moyens d'exorcisme qui sont des sources d'énergie, qui sont des énergies renouvelables. Ça peut être du solaire comme de l'éolien, mais le plus facile, c'est du solaire. Voilà, cette technique, cette stratégie nous permet de couvrir pour la partie tout le long du fleuve. Ça, c'est déjà un acquis. Il suffit de réaménager ce qui a été aménagé un peu détruit. Il suffit d'aménager d'autres. Pour la partie sahélienne, voire saharienne, il faudra adopter des méthodes de forage profond et qu'on peut facilement irriguer 10 hectares, 15 hectares avec des moyens modernes. Panneaux solaires avec un système de gestion de l'eau de goutte à goutte, par exemple. Vous voyez, c'est des moyens d'irrigation très propres. Nous sommes dans cette lancée.
3: Justement, par rapport à l'agriculture résiliente, est-ce que la mécanisation peut-elle l'une des réponses?
4: Bien sûr. Vous savez, la mécanisation, c'est incontournable. Nous voulons augmenter les superficies emblavées. Il faudrait que nous nous donnons les moyens de travail du sol, que les producteurs puissent produire, labourer, avoir de grandes surfaces avec un bon rendement et nous pouvons aller plus vite. Nous avons dans notre planification, dans le chantier neuf que vous voyez, vous vous rappelez dans le passé, il y avait une commande, je crois, de 3000 tracteurs. Du coup, c'était bien réfléchi, mais nous n'avions pas pris les dispositions nécessaires de mettre une approche de telle sorte que ces machines soient bien gérées avec des bons tractoristes qui sont régulièrement formés, la maintenance de ces tracteurs pour que ces machines restent plus longues. temps. Pour revenir à une agriculture plus résiliente, nous devons penser aux méthodes que nous mettons en place. Je prends un exemple très simple. Une parcelle irriguée avec motopompe, ça produit, ça consomme du carburant. Quand ça consomme du carburant, ça dégage du gaz carbonique, ça pollue, n'est-ce pas? Mais nous ne pouvons pas dire zéro pollution. Nous pouvons coupler le pompage de l'eau avec des moyens plus modernes, l'électricité, les panneaux solaires, par exemple, au lieu d'utiliser le groupe électrogène qui pompe et qui dégage, qui consomme du gazole. Non seulement ça nous coûte cher, aussi ça pollue. Nous pouvons faire en sorte que nous mélangeons de l'énergie du mixte, de l'énergie avec consommation de gasoil et l'énergie solaire, par exemple. Pourquoi pas de l'électricité qu'on branche directement pour actionner la motopompe et puis faire sortir de l'eau en termes terre à terre. Et de cette manière-là, vous voyez, nous diminuons la pollution de l'air. Et c'est comme ça que nous parlons d'une agriculture résiliente ou celle qui utilise uniquement des panneaux. Je vous dis que c'est très simple d'arriver à faire plusieurs petits périmètres de 10 hectares, 15 hectares avec des moyens résilients. En installant suffisamment de panneaux solaires. Mais vous pouvez mettre un groupe électrogène à côté également. En cas où vous n'avez pas d'ensoleillement suffisant, vous actionnez le groupe pour que la plante ne puisse pas manquer de l'eau. Mais pour la plupart des cas, c'est les panneaux solaires qui fonctionnent, qui actionnent. Et comme vous avez fait des forages, ou même si vous prenez l'eau du fleuve, pour ne pas gaspiller de l'eau, pour tout le temps en train de pomper ou bien de faire fonctionner, vous utilisez un système très simple qui est le goutte à goutte, où il ne sort de l'eau que juste au pied de la plante. Vous voyez, ça fait une économie de l'eau. Vous investissez au début et par la suite, vous n'avez plus d'investissement. Et vous ne polluez pas non plus l'atmosphère parce que vous utilisez des énergies renouvelables. Et ça, ça fait une agriculture vraiment résiliente au climat. Et on s'adapte.
3: Auditrices et auditeurs de Radio Tchad, je rappelle que nous recevons en ce moment le ministre de la production et de l'industrie agricole, M. Keda Bala. Alors, M. le ministre, par rapport au chapitre 9, y a-t-il eu des avancées? Quelles sont les perspectives?
4: Bien sûr, nous avions prévu d'ici la fin du quinquennat que nous puissions arriver à une production stabilisée, 3 millions de tonnes de céréales. Minimum, hein, 3 millions de tonnes de céréales. Ça veut dire que qu'il pleuve, qu'il y ait de l'inondation, il faudrait que nous ayons le minimum. Ceci est parti sur la base simple que nous sommes autour de 19 millions, à peu près, on sera autour de 19 millions. Chacun consomme 159 kg de céréales, vous voyez, par an. En faisant la somme et le calcul, il nous faut minimum 3 millions d'ici 2029. Ça veut dire que, comme cette année, nous avons connu des difficultés. Les champs ont été inondés, les champs de sorgho, un peu partout dans la zone sahélienne, dans la zone soudanienne. Nous sommes repartis vers la contre-saison. C'est pour tamponner les pertes que nous avons connues en saison de pluie. Cette année, nous avons réussi quand même à faire plus de 3000 hectares de riz en contre-saison. En prenant l'exemple que vous connaissez, vous avez posé la question, Yamena Fara, ils ont fait 82 hectares, tout a été inondé. On a perdu à peu près 400 tonnes de riz. Maintenant, ils ont repris en contre-saison pour récupérer tout ce qui a été perdu. Vous voyez, et de cette manière, quelles que soient les inondations, nous avons un mécanisme, nous avons la stratégie de reprendre la contre-saison pour garder le minimum de 3 millions de tonnes de céréales. Si les conditions sont bonnes, on va au-delà. Si les conditions sont mauvaises, nous prenons les dispositions pour faire

0: des aménagements partout, mettre l'accent sur l'agriculture irriguée pour pouvoir stabiliser cela. L'objectif que nous avons fixé dans le chantier neuf sera atteint, tout en sachant que les moyens d'accompagnement, les matériels agricoles, les fertilisants adaptés, l'entretien des plantes par rapport aux ravageurs, par rapport aux ennemis des cultures, tout cela soit assuré pour que nous puissions atteindre la production minimum et au-delà. Et en même temps, nous avons demandé déjà des études par rapport à l'industrialisation. Mais ça s'est fait même. Comme vous voyez, le sésame et autres, si vous regardez ce qui se passe, il y a la transformation de ces produits-là par du privé. Et c'est comme ça que nous pensons que l'agriculture, que nous voulons qu'elle soit, l'implication totale des privés est importante. Il faudrait que les opérateurs économiques comprennent que à travers l'agriculture, ils peuvent se faire de l'argent. Ils peuvent totalement créer des usines de transformation de tel ou de tel produit, vendre à la population. Vous voyez, tout comme ils peuvent exporter avec un appui de l'État, avec l'encadrement technique du ministère, et pourquoi pas, à travers des mécanismes de crédit et autres, que nous sommes sur la réforme de la banque également. Tout ça pour mettre tous ces systèmes, ces mécanismes en marche, pour attirer tout le monde. Parce que tout le monde mange, ça veut dire que l'agriculture est l'affaire de tout le monde pour arriver à la souveraineté. Maintenant, moi, je veux avoir vite de l'argent. Je peux voir désormais l'agriculture comme une possibilité pour avoir les moyens. Vous voyez, donc nous voulons faire en sorte que l'agriculture soit attractive pour amener tout le monde à aller vers l'agriculture. Et pour cela, vous aurez assez de produits sur le marché. Et ça, c'est le mécanisme que le ministère met en place pour mettre en œuvre totalement le chantier neuf du chef de l'État.
1: Bien, monsieur le ministre, nous tendons pratiquement donc vers la fin de notre entretien. Et avec les changements climatiques, comment entendez-vous donc minimiser les échecs probables de la production et comment garantir une bonne sécurité alimentaire à la population?
0: Les échecs en agriculture, vous savez, c'est très simple, hein. Pour les petites exploitations, parfois c'est les animaux en divagation. Mais l'échec important, c'est le climat où personne ne maîtrise. Vous avez parlé de la résilience, nous devons nous adapter par rapport. Les méthodes d'adaptation, c'est comme ça que je vous dis qu'il faudrait que nous avançons vers une agriculture irriguée. C'est la seule manière de faire face aux effets pervers des changements climatiques, dont l'inondation. Et la recherche variétale fait son chemin. Il faudrait que la recherche travaille pour mettre à disposition des producteurs de semences de qualité, qui produisent beaucoup. Si vous prenez des semences sur le marché, comme ça, qui n'est pas vérifié par nos services, vous allez arriver à produire, à semer, à faire des champs, bien sûr, mais vous avez une semence qui n'a pas de bonnes caractéristiques, qui ne vous donne pas assez de production. Donc, il faut avoir de bonnes semences. Nos services de la recherche travaillent là-dessus. Nos services de semences veillent là-dessus. Il faut de la bonne fertilisation. Nous souhaitons que nos entrepreneurs privés puissent installer des usines d'engrais au Tchad. Ça peut être des engrais chimiques ou organominéraux à partir des bouses de bœufs que nous avons suffisamment. Il suffit de collecter ces bouses d'animaux et commander les éléments minéraux. Et nous sortons des engrais organominéraux qu'on mettra à la disposition de tout le monde et qui polluent moins le sol. Le sol, il faut le conserver. Vous voyez, de cette manière, on fait de l'agriculture irriguée en utilisant non seulement les eaux du fleuve, vous avez également les seuils d'épandage dans les parties difficiles comme au Guéra et autres, où on récupère l'eau de surface pour augmenter les surfaces à emblaver à partir de la collecte, à partir de l'eau souterraine, en faisant des forages, en mettant un mécanisme d'irrigation avec des énergies renouvelables, les seuils d'épandage pour récupérer les surfaces, les eaux souterraines en utilisant des énergies renouvelables, nos fleuves que nous avons, en faisant en sorte que nous mettons des moyens pour pomper l'eau moderne. Et avec tous ces systèmes, nous pensons que nous y arriverons.
1: Monsieur le ministre, Benama Radio vous remercie très, très infiniment d'avoir accepté de répondre à ces préoccupations. J'espère vous retrouver à une prochaine occasion.
0: Je vous remercie et je demanderai que vous soyez tout le temps avec nous pour pouvoir nous aider à vulgariser le mécanisme que nous sommes en train de mettre en place en encourageant les privés, les jeunes. Les femmes, tout le monde doit se mettre dans l'agriculture parce qu'on peut devenir riche, entre guillemets, à partir de l'agriculture.
1: Merci. Voilà, je rappelle que nous venons donc de recevoir M. Kida Ibala, le ministre de la Production et de l'Administration agricole, qui a bien voulu accepter de répondre à toutes nos préoccupations. Brice Desson, Bondier Félix, réalisation Abdoulaye Toche, à la présentation, je suis Benan Selaye. Bonne suite de programme sur la route.
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Quel heure est-il, dames et messieurs? Regardez vos montres, surtout celles qui se respectent, affichent avec exactitude 11h pile en GMT, 12h pile heure du Tchad, Radiodiffusion nationale tchadienne, la voix du peuple au service du peuple, vous êtes nous aussi. Radiodiffusion nationale tchadienne, nous émettons depuis Djambalngato, c'est dans le deuxième arrondissement de la capitale Djamena, et vous nous recevez en courte bande de 60 mètres, soit une fréquence de 6165 kHz et sur modulation de fréquence de 94.5 MHz. Samedi 1er août 2026, mesdames et messieurs, un mois s'achève, mais aussi un autre commence. Tout le plaisir est pour nous de vous savoir très très nombreux accrochés à vos postes récepteurs en compagnie des programmes de votre station préférée, le Carrefour des Cultures. Votre fidélité sans faille, renouvelez le poste numéro 1, nous honore et soyez-en remerciés. 12h, 15h, eh bien, mesdames et messieurs, c'est donc la fourchette d'heure qui nous est allouée encore en cette mi-journée. Et vous le savez tous, mesdames et messieurs, c'est pour égrener un programme taillé sur mesure pour vous, et rien que pour vous, nos respectueux, respectables auditrices et auditeurs. Nous sommes un samedi et comme tel, eh bien, mesdames et messieurs, à 12h10, le rendez-vous est pris pour savourer votre émission qui vous replonge dans vos souvenirs musicaux. Ça s'appelle Flashback Souvenir Souvenir. Après quoi, eh bien, mesdames et messieurs, vous allez suivre aussi un autre magazine relatif au choléra et prévention. C'est une production du service des productions de la Radiodiffusion nationale tchadienne. Radio-service, ou du moins, la lecture de vos avis et communiqués à retrouver à 13h30, heure du Tchad. Après quoi, eh bien, mesdames et messieurs, nous allons faire place simplement à vos spots publicitaires. Sinon, la plage publicitaire. Laquelle plage publicitaire, dames et messieurs, introduira à son tour le grand rendez-vous avec la rédaction. Ça s'appelle Tchad Actu Midi. L'émissaire de la rédaction viendra ici à 14h mathématiques. Question de vous mettre au parfum des nouvelles d'ici et d'ailleurs. Après quoi, mesdames et messieurs, notre joli micro va nous revenir des droits. Question de savourer les derniers instants de cette tranche d'animation en français baptisée Antenne Midi. Et de ce samedi 1er août, le tout premier jour du mois d'août, le 8e mois de l'année qui vient de s'installer, nous vous souhaitons à chacune et chacun bon vent et beaucoup de bonheur. Hein. Que ce 8e mois de l'année vous apporte beaucoup, beaucoup de bonheur. Mesdames et messieurs, pour vous servir dans cette mi-journée, vous avez une équipe très, très dynamique dévouée en la cause. Aux manettes techniques devant les 12 000 boutons de la radio Tchad, grâce à sa technicité, vous avez ma voix qui est dispatchée dans le creux de vos oreilles à travers vos différentes positions d'écoute. Mahamout Gassara, c'est lui. Mais ce midi, il n'est pas seul. Il est donc assisté respectivement de Khadija Oki Togoy, Asmaou Mamat Tabak et Mamat Ali Arba. Ce sont là ses assistants. Mais avant de trouver cette équipe, vous allez devoir, mesdames et messieurs, faire votre formalité devant le régisseur d'antenne. Tout se passe sous son regard très très vigilant. Le digne fils de Moéli, Gunkagu Taïdandi. Et puis nos vaillants techniciens du centre météo de Grédia et ce service informatique assurent respectivement, quant à eux, la mise en onde et la maintenance de nos appareils les plus sophistiqués. À la guérite, mesdames et messieurs, vous avez nos redoutables forces de défense et de sécurité. Elles sont postées là pour la totale sécurité de tout le personnel de l'Office national des médias audiovisuels. L'émissaire de la rédaction pour jouer sa partition viendra ici à 14h, je l'avais dit. Devant ce joli micro, en direct du studio 3 depuis la salle 26, mesdames et messieurs, appelez-moi simplement Alnoudi Matindé Marius, le zombie Flapacha, le premier sorcier du ghetto, le mion des mions. Appellation contrôlée, la marque est déposée. Alors qu'il est 12h, passé 13 exactement de 5 minutes sur la pendule murale, mesdames et messieurs, faisons clin d'œil de l'autre côté de la baie vitrée. Question de savourer la toute première sortie.

Mais au pays, c'était donc là cette grosse ceinture musicale, science duo nationale anonyme. Ici, j'aime mon pays à tous les patriotes, épris de paix et de joie, épris de patriotisme. Nous sommes interpellés à conjuguer davantage nos efforts, hein, les uns les autres, pour que le Boeing avance, comme les autres ont l'habitude de dire, sous d'autres cieux. Mesdames et messieurs, ce qui nous conduit à présent à 12 heures passées de 9 minutes, et c'est la même unité de temps sur toute l'étendue du territoire national. Nous faisons coucou à vous tous qui êtes câblés, connectés et scotchés sur la fréquence nationale. Merci pour ce choix judicieux, celui de capter, celui d'être au cœur des informations en direct de la radiodiffusion nationale tchadienne. Vous êtes les meilleurs. À vous tous qui venez de fouler le sol N'Djaminoua, la capitale 235 en cette mi-journée, nous vous souhaitons simplement la cordiale bienvenue, que votre séjour ici même à la capitale soit agréablement agréable. Et si cela vous tente, hein, de vouloir profiter tout petit peu des spécialités locales, eh bien, mesdames et messieurs, nous vous invitons simplement à faire un tour dans les coins les plus chics de la capitale et vous n'allez pas à l'eau regretter. À vous tous qui êtes en ce moment sur vos lits maladifs, une pensée pieuse à vous. Nous restons convaincus que le Dieu Tout-Puissant, qui est le médecin par excellence, puisse vous relever promptement de vos lits maladifs. Mesdames et messieurs, comme je l'avais annoncé à l'entame, il est à présent 12 heures passées de 10 minutes ici. L'heure à laquelle vous allez savourer, vous avez droit à savourer votre émission de tous les samedis baptisée Flashback, Flashback, Souvenir, Souvenir. Bienvenue. Bon, écoute, on se prend à 13h30, hein, probablement à 13h30 pour la suite de cette tranche d'animation française de ce samedi 1er août. À très bientôt.

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1: Mesdames et messieurs, amis auditrices, auditeurs et mélomanes de l'émission Flashback, bonjour, bonsoir et bienvenue sur les 94.5 MHz. La radio-édition sur la tchadienne pour un voyage musical d'une durée de 60 minutes. Plus de son et arrangement, Tuik Alfred. Réalisation, Madi Mahamat Abdoulaye. Au micro pour la présentation, Nadilema Mbaitoubam. Pour ce numéro, nous allons effectuer un voyage à Ogoué, à Libreville, au Gabon. Découvrir une dame, sinon l'ex-première dame gabonaise, la mère d'Alain Bernard Amissa Di Ali Bongo Ndimba. Pour vous permettre de vous installer confortablement, je vous propose le titre associé « Patience Dabani ».

son nom de naissance, Marie-Joséphine Nkama, alias Patience Davani, est née le 28 janvier 1941 à Brazzaville, à l'époque capitale de l'Afrique équatoriale française, République du Congo, de père Jérôme Nkama et de mère Véronique Nabibika, originaire de Goué au Gabon. Patience Davani fait ses études primaires à l'école catholique de Brazzaville, puis devient ensuite institutrice. Comme tout enfant, Patience Davani s'identifie très vite à ses parents à travers les chants et les danses traditionnelles de sa mère au clair de la lune. Plus encore, au son des tambours et de l'accordéon de son père et de la guitare de son frère. Marie, Joséphine, dite Patience Davani, grandit dans l'affection de sa grand-sœur Emma Rose Ngoulakia et de ses deux grands frères, Joey Davani et Jean-Boniface Asselé. Si bien que lorsque ses parents viennent à disparaître, ses frères et sa sœur les remplacent. En 1958, âgée de 17 ans, Patience Davani rencontre le jeune Albert Bernard Bongo, qu'elle épouse le 31 octobre 1959 et avec qui elle a deux enfants. Il s'agit d'Alain Bernard Amissa Di Ali Bongo et Albertine Amissa Bongo. Patience Davani est une femme politique, militante politique soutenant son mari. Marie Joséphine dite Patience Davani est devenue première dame du Gabon, créant le 23 novembre 1968 un parti politique pour soutenir son mari, ainsi qu'un groupe musical d'animation politique du nom Akébé 2, allusion directe au quartier où habitait la majorité des militantes du groupe. C'est tout naturellement que la maman rend hommage à Brazzaville, la vie qu'il a vue naître en chantant en partie en Lingala dans la chanson Gaela. D'ailleurs, la carrière internationale de Patience Davani est lancée grâce à cette chanson Gaela. Cette chanson Gaela restera dans les mémoires de nombreux mélomanes, avec ensuite d'autres succès comme Associé ou Chérie ton disque est rayé, des tubes qui gravitent autour de l'amour et de la trahison de la part des êtres aimés. Je vous propose le titre Gaela. 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

Patience Tabani lance l'orchestre Bono Vita qui évoluera aux côtés du groupe. Bono Vita qui signifie l'aigle du haut Agoué, nom du village natal de son père, Joséphine Nkaman, sous le pseudonyme de Patience Tabani, est l'auteur-compositrice de musique et chorégraphie du groupe. Le groupe qui comptait au départ 70 femmes a vu ses rangs grossir jusqu'à atteindre 1000 participantes lors des grandes manifestations. L'affectueuse maman a créé un style propre à elle, présentant des profils typiques de l'homme infidèle, sans entrer dans la profondeur de ses compositions, source de beaucoup d'interprétations, en raison notamment de son statut de première dame. Patience Tabani adopte les rythmes tradis modernes en interprétant ses morceaux en dialecte et aussi en français. Patience Tabani est titulaire d'un DSS des percussions obtenu à l'Institut supérieur de Los Angeles aux États-Unis. Pendant des années, Patience Tabani accepte avec résignation les infidélités de son époux et chef de l'État. Raison pour laquelle la chanson Disque rayé. Dans la chanson Disque rayé, Patience parle d'un homme marié qui multiplie les raisons de ses rentrées tardives dans son foyer. Sa femme, n'en pouvant plus, lui rappelle les explications qu'il a fournies tout au long de la semaine. Fatigué d'entendre les mêmes choses tous les jours, la femme lui dit que son disque est rayé, qu'il faudra trouver d'autres arguments pour justifier ses absences répétées. Le talent de Patience Tabani s'illustre aussi dans d'autres compositions comme « Ténéré, on vous connaît, vous les hommes, c'est pour la vie, ingratitude, patience due et fly girl, etc. » On n'oubliera pas que l'artiste gabonaise âgée de 73 ans aujourd'hui s'est entouré des grands noms de la musique américaine tels que les sœurs Thelma et Whitney Houston ou encore Jermaine Jackson pour se donner un coup de pouce au début de sa carrière. Collaboration qui lui ont valu de rester au top pendant toutes ces années. Je vous propose d'écouter Disque Rayé. 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

0: En 1987, après son divorce avec le président Omar Bongo Ondjemba, Patience Dabani s'exile en Europe puis aux États-Unis pour entamer une carrière musicale. L'ex-épouse du deuxième président gabonais, Omar Bongo Ondjemba, décédé en 2009, paix à son âme, le père d'Ali Bongo, Patience Dabani, se consacre principalement sur le registre de la variété mélant également rythmes locaux et sonorités pop, mais aussi dans ses récentes productions zouk africain et rumba. Patience Dabani, dite la maman, son inspiration dans la rumba congolaise et dans le répertoire bateké au sud-ouest du Gabon, Dabani ouvre deux studios numériques, à savoir le studio Mbila à Los Angeles aux États-Unis et le studio Olumba 2 à Libreville au Gabon. Artiste, musicienne, auteure-compositrice, percussionniste et chanteuse, une rareté en Afrique et même au Gabon. Ancienne première dame du Gabon, reconvertue dans la musique populaire à la fin des années 1980, l'artiste a mené sa carrière entre Afrique et États-Unis. Patience Dabani contribue également à lancer les artistes gabonais comme Olivier Ngouman, Aziz Inga, Annie-Flore Batilili, sa nièce Angèle Asselé, pour ne citer que ceux-là. Patience Dabani chante en plusieurs langues, à savoir français, anglais, lingala, funk, bateké et autres. Ses chansons sont réputées mélodieuses et dansantes au point de lui donner une renommée internationale avec des musiques variées, rap, zouk, salsa et rumba. Dans ses chansons, Patience Dabani aborde les thèmes de l'amour, du temps, de la mort et de la protection familiale et matérielle.
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2: Alors, mesdames et messieurs, à l'écoute de l'émission Flashback, et nous passons automatiquement à nos deux rubriques de cette émission, à savoir les appels des auditeurs. Nous avons en ligne monsieur Innocent Bayondoum. Innocent, comment vous allez? Vous nous appelez de Guéréda, vous êtes un infirmier diplômé d'État.
3: Certainement.
2: D'accord. Alors, bienvenue dans l'émission Flashback.
3: Merci, merci beaucoup.
2: Vous avez l'habitude de suivre cette émission?
3: Confirmé, j'ai l'habitude de suivre ça.
2: Vos appréciations?
3: D'abord, je remercie la radio Fusion Nationale, c'est-à-dire par la voix de ses animateurs.
2: Merci.
3: Ils nous ont de pareilles occasions. Alors, par rapport à cette émission, j'ai l'habitude de suivre, j'étais vraiment impressionné.
2: Oui.
3: Par cette émission, et cela m'amène aussi à faire des rappels sur le passé. Entre-temps, nous n'avons pas le choix même de suivre les choses. S'il y a une nouvelle, il faut absolument passer par un écrit.
2: Ouais.
3: Ce sont beaucoup de choses. Maintenant, pour le moment, il faut absolument, même si tu es loin et tu as l'accès vraiment à avoir aussi cette information de manière rapide.
2: Oui.
3: Et autrement, quand j'arrive aussi à suivre ce genre de morceaux, ça donne l'impression vraiment d'être aussi dans la ville et suivre la vie, le temps, le passé que nos vieux parents ont vu.
2: D'accord.
3: Également, donc, cette émission nous amène aussi à mettre à l'aise et puis ça nous fait aussi rappeler sur le passé.
2: D'accord. Vous avez des suggestions, M. Innocent Bayondoum?
3: Voilà, je voudrais dire ceci. Les animateurs de la radio Fusion Nationale Tchadien essayent vraiment d'améliorer cela jour en jour.
2: De Guéréda, nous le verrons en Djaménan. Monsieur Maditolu Fidèle Sakor. Bonsoir, comment vous allez?
4: Je me souviens de vous.
2: D'accord. Fidèle Sakor, vous êtes un fidèle auditeur de la radio Fusion Nationale Tchadien et particulièrement de l'émission Flashback.
4: Bien, ça donne de sourire à nous de troisième âge. Ça nous fait penser à beaucoup de choses et j'aimerais bien que ça se passe à 22h. Je vois que c'est un peu tard.
2: Ah bon?
4: Il faudrait que ça se passe pour faire comprendre à nos progénitures, voilà. Mais comme ça dure, vers les 22h, entre-temps, nos enfants sont déjà...
2: Et on a programmé ça à 22h parce qu'on a aussi d'autres émissions qui doivent passer à partir de 20h jusqu'à 22h. Mais il y a la rediffusion tous les samedis à 13h.
4: D'accord.
2: Pour ça, si vous ratez la diffusion de 22h, vous pouvez vous rattraper le samedi à 13h. Mais en ce moment, c'est à 22h.
4: Oui, d'accord, ça marche. D'accord. Ça, c'est noté alors.
2: Oui, Innocent, Dingampur, fidèle.
4: Oui, nous sommes déjà en ligne.
2: Bon, mais je vous donne une minute entre vous-même.
4: Ouais. Bonsoir à vous. Bonsoir, mes amis.
3: Bonsoir, mes fans.
4: Oui, bonsoir. C'est grâce à cette émission que c'est allé la même chance. On se voit même pas.
3: Salut.
4: Très bien, très bien. La distance est un peu longue, mais quand même.
3: Ah,
4: ouais,
3: c'est ça.
4: Voilà, c'est ça.
2: Ça. Merci beaucoup. Très beau repos, surtout en écoutant les programmes de la radio Diffusion Nationale Tchadienne. N'hésitez surtout pas de nous envoyer vos messages sur le numéro 61 53 53 20. 61 53 53 20.
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6: Coco, bonsoir, fidèle ami auditeur de l'émission Flashback, c'est l'heure des messages. Comme annoncé Nadilum, aujourd'hui, nous avons reçu tout un lot de messages venant, Seigneur Bena, bien sûr, des noms fidèles amis auditeurs. Mais attention, pour aujourd'hui, nous allons seulement prendre 10 messages pour faire passer, parce que nous sommes pris par le temps, et le temps ne nous permettra pas de faire passer tous les messages, mais nous allons revenir sur d'autres messages, peut-être la semaine prochaine. Alors, en commençant par ce fidèle ami qui ne cesse de nous laisser tout le temps des messages. Salut, ma radio, je suis Destin Bagué depuis Sarre. Émission Flashback m'a fait rappeler mon grand-père Bossigné, paix à son âme, qui animait souvent ce genre de musique. Que Dieu vous bénisse. Que Dieu vous bénisse également, Destin. Salut, ma radio. Salut à tous les mélomanes. Moi, c'est Mbaoudjim Cloutère, depuis Mundo, quartier d'Omber 2. Je suis très content quand j'écoute les merveilles du passé, malgré que mes parents m'ont donné la vie avec un grand retard. Mais cela n'est pas trop tard. Pour Cloutère, c'est qu'il est né avec un retard. Bon, né avec un retard dans ce sens qu'il n'est pas né peut-être dans les années 80, dans les années 60. Donc, pour lui, c'est un retard, mais en tout cas, tout ce que Dieu fait est bon. Bah, Flashback nous montre, traductrice veut juste nous dire que Flashback édifie et que Flashback lui permet d'apprendre beaucoup en ce qui concerne les anciennes musiques. Alors, deux, trois messages pour finir. Bonsoir, ma famille. Moi, c'est Abdou, le petit français. Depuis Gassi, je suis très, très heureux de suivre Flashback. Ça me rappelle les souvenirs de mes parents. Surtout, Big Up à vous, la radio. Je m'appelle Moussa Saleh de Bitkin, l'agent forestier. Moussa de Bitkin, nous faisons également un coucou particulier à tous nos auditeurs et nos auditrices de Bitkin. Sur ce, nous sommes à la fin de nos messages. C'est tout pour les messages. Ainsi, prend fin, comme je le dis, message des auditeurs. Surtout, vous pouvez également continuer à nous laisser vos messages et vos suggestions sur la 61 53 53 20. Je le répète, 61 53 53 20. À nous revoir le vendredi prochain. Crackers.

0: parlant de l'amour dans ses chansons, Patience Dabani a dit, je cite, « J'ai dit toujours à mes filles que l'homme peut se marier quand il veut. S'il veut, il se marie à 25 ans. S'il veut, il se marie à 80 ans. S'il veut, il ne se marie même pas. Or, pour la femme, elle doit avoir un mari entre la tranche d'âge de 25 à 31 ans. Une fois cette tranche d'âge dépassée, sans mariage, avoir un mari après, ça devient un miracle. C'est bon de profiter de votre jeunesse, mais pensez à vous marier, car une femme non mariée, quelle que soit sa fortune, elle n'aura pas le même respect qu'une autre femme qui a pensé à se marier. Les femmes dites indépendantes, le mariage n'est pas, a-t-elle déclaré. La chanson, on vous connaît, brocarde les amateurs des commérages, c'est une philosophie de la société africaine. Tout le monde connaît quelqu'un qui dit des Congossa ragots pour nuire à autrui, explique Edgar Yanke, qui travaille depuis 12 ans avec Patience Dabani et aussi son producteur. On vous connaît est une mise en bouche, a affirmé Edgar Yanke. Les nains avant la honte ne venaient plus nous traumatiser. On vous connaît, ce refrain, tous les Gabonais ou presque l'ont déjà fredonné. Le tube, on vous connaît, dont le clip compte 28 millions de vues sur YouTube. Patience l'a chanté partout, de Libreville à Abidjan, en passant par Paris. Voici le titre, on vous connaît.
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1: Permettez-moi de saluer le directeur de l'UNAMA de Mundu, M. Hassan Boukar, et son staff technique, et aussi et surtout les auditeurs et mélomanes fidèles de cette émission Flashback de Mundu qui ne cesse de nous écrire. L'homme aux doigts d'acier, Tchouki Alfred à la prise et arrangement, le monstre sacré de la technique Madi Mahamat Abdoulaye à la réalisation de cette émission, Nailon Baitobo au micro. L'album Maman de Patience d'Abani, sorti en 2010. La Maman, c'est le surnom que tous lui ont donné depuis qu'elle est devenue la mère, car le fils de Patience d'Abani n'est autre que l'ancien président du Gabon, Ali Bongo Ondimba. La Maman, véritable icône de la musique gabonaise, a été durant près de 30 ans la femme de celui qui devient en 1967 le président du pays, Feu Omar Bongo Ondimba. Ce qui n'empêche pas de poursuivre sa carrière musicale. Le couple divorce en 1987, date à laquelle Joséphine Inkama alias Patience d'Abani entame depuis l'étranger une carrière musicale. Sans jamais trop s'éloigner des cercles politiques gabonais sur lesquels régnait en maître son fils depuis 2009. L'album Maman, il s'agira d'un projet global comprenant un best-of de plusieurs de ses chansons revues et réenregistrées et un DVD qui résume l'histoire de l'artiste, a détaillé son producteur. Né en 1941 à Brazzaville, la célèbre artiste gabonaise issue d'une famille de musiciens originaires de la province du Haut-Ogonou au Gabon et chez les Dabani, Jérôme le Père joue de la musique. Ses talents parentaux, elle, Patience bien sûr, tentera quelques années plus tard de se rapprocher. En 2004, Patience d'Abani sort son album Obomia, produit par le Camerounais, son producteur Edouard Yanke, avec la participation de Kings Dion et de Jacob Devarieux. Trois ans plus tard, d'Abani sort l'album No Comment, avec pour titre phare et Wawa, que je vous propose d'écouter.

En 2010, Patience Dabani, dite la maman, réalise un double album, La Locomotive, avec des medleys en brisk track et des titres au beat, Apro Jazz, Merengue ou Bateke. Cet opus est réalisé avec des invités dont le groupe hip-hop gabonais Jacob Tévarieux. Ce disque sera suivi en 2011 de La Locomotive 2, spécialement consacré à la salsa new-yorkaise et portoricaine, dont un duo avec le portoricain Tito Nieves ou Humberto Nieves sur le titre Mandulila. Patience Dabani, le rythme dans le sang, ce titre résume à lui tout seul le parcours de cette grande dame de la musique gabonaise et africaine. Sa discographie est un régal, tout en s'inspirant des rythmes traditionnels du Gabon. Patience Dabani a reçu le subtil mélange avec les rythmes modernes. Conséquence, la musique de Patience Dabani est une sorte de variété arc-en-ciel qui a conquis toutes les générations et tous les continents. On y entend une version merengue de La vie a changé, compas haïtien. En 2001, Dabani joue à l'Olympia à Paris. En 2011, elle participe à la Grande Nuit africaine au Stade de France, aux côtés de nombreuses vedettes des continents. Patience Dabani a également chanté à la finale de la Coupe d'Afrique des Nations 2012 à Libreville au Gabon. Le 2 novembre de la même année, Patience est à nouveau à Paris pour un concert au Zénith. Le vendredi 24 juin 2011, la chanteuse gabonaise Patience Dabani a été reçue par la première dame ivoirienne, Madame Dominique Ouattara. Patience Dabani est venue pour participer à la 4e édition du Festival des musiques urbaines d'Anoumabo, manifestation culturelle organisée par le groupe Magic System.

0: En décembre 2023, le procureur général de Libreville annonce une procédure judiciaire pour propos injurieux après la déclaration de Patience Tabani de la transition Brice Oulingui-Clotaire Nguéman. En mars 2024, Tabani est radiée du Parti démocratique gabonais, PDG. Elle porte plainte contre les dirigeants du parti. Le 2 avril, l'ancienne première dame gabonaise Patience Tabani a déposé une plainte contre 8 autres responsables du Parti démocratique, gabonais, dont elle fut la cofondatrice. Elle dénonce des troubles illucides. Patience Tabani est une chanteuse à succès, première dame puis reine mère d'un président Bongo, elle aurait espéré plus de défense. La star de la chanson gabonaise multiplie les sorties pour avoir l'autorisation de visiter son fils Ali Bongo Ondimba, reclus dans sa résidence de la Sablière depuis le coup d'état de 30 août. Patience Tabani, la mère d'Ali Bongo, a été autorisée par le nouveau pouvoir en place à rendre visite à son fils le samedi 23 décembre 2023. C'était la toute première rencontre entre les deux depuis le coup d'état du 30 août 2023. Pour obtenir cette visite, Patience Tabani a utilisé la méthode forte. C'est pratiquement terminé pour ce numéro de Flashback. Bonne suite des programmes
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0: Mesdames et messieurs, bonjour et bienvenue à ce magazine que nous consacrons au choléra qui sévit au sein de la population tchadienne. Ces cas ont été notifiés dans les différentes formations sanitaires de la ville de N'Djamena. Pour prévenir la population de la menace de cette maladie, le ministère en charge de la santé publique et de la prévention a publié un communiqué dans lequel il invite la population à se protéger contre tout risque de contamination. Pour parler justement de ce sujet, nous recevons dans ce studio le délégué provincial de la santé et de la prévention de N'Djamena, Dr Ramat Abdoulaye Abdrahman. Depuis l'apparition de ces cas de choléra le 24 juillet dernier, dites-nous docteur, à combien de cas sommes-nous aujourd'hui?
1: Depuis l'annonce, on a enregistré quelques cas qui sont gardés dans nos centres de traitement cholérique et également dans les hôpitaux des districts, y compris les sièges. Donc au moins chaque formation sanitaire a la capacité de prendre au moins les 10 premiers cas avant de les référer s'ils sont débordés. Jusqu'à nos jours, on a la maîtrise des cas. Nous avons déployé pas mal des équipes sur le terrain. Il s'agit des équipes médicales d'urgence envoyées par le nouveau central. Et au niveau local, nous avons les équipes d'intervention rapide qui sont les EIR. Donc les EIR, ils sont chargés de surveiller et d'investiguer. Donc la surveillance, elle est intensive. Donc aucun cas ne nous échappera. Et l'occasion que vous me donnez, ça permettrait également de peut-être déployer les relais dans les différents quartiers. Et vous êtes aussi un moyen pour transmettre nos messages à la population.
0: Merci docteur. Alors le choléra est une maladie qui décime. Dites-nous, quelles sont les mesures prises pour contrecarrer
1: cette maladie? Comme vous l'avez dit, c'est une maladie d'éradique. Elle est très contagieuse et qui peut entraîner rapidement la mort. De ce fait, nous, depuis l'année passée, le Wada était en épidémie, on s'était préparé. Donc cette année, quand la province voisine qui est à Yarlamis était en épidémie, également, on a relancé les activités, on a fait le recyclage de nos agents, on a composé les équipes et on a intensifié la surveillance. Donc c'est pour dire qu'on n'a pas été surpris par cette maladie. On sait qu'à n'importe quel moment, parce que vu le contexte actuel où le transport interurbain entre Yarlamis et N'Djamena, ça vous le savez, n'est-ce pas? Donc on s'était préparé comme si le courant existait déjà à N'Djamena. Donc pour ça, il n'y a pas de souci. Donc nous sommes bien préparés à cela. Et on a deux districts qui sont frontaliers avec le Cameroun, le district du Nord et le district du 9e arrondissement. Donc les cas qu'on a enregistrés de ce côté peuvent parvenir du Cameroun. Par contre, les cas suspects qu'on avait le mois passé seraient certainement venus de Yarlamis. Mais malheureusement, ce n'était pas des cas positifs qui ont inquiété les gens.
0: Docteur, tel que vous avez expliqué, la population est en quelque sorte prise en tenaille.
1: Oui.
0: Comment est-ce que vous pensez amener la population à prendre conscience du danger qu'elle court avec la présence du choléra dans notre capitale N'Djamena?
1: Il faut savoir que le choléra n'est pas une fatalité. C'est une maladie qui est causée par une bactérie et qui se transmet par l'eau sale et les aliments suyés. Et c'est aussi une maladie qui se guérit facilement. Mais elle peut tuer en quelques heures par déshydratation si nous n'agissons pas vite. Vous voyez, n'est-ce pas? Donc c'est facile à contrecarrer. Si la population arrive à comprendre ça, je crois qu'il n'y a pas d'inquiétude. Il ne faut pas qu'elle se panique. Il y a des mesures. Et ces gestes sont très simples. Par exemple, le premier geste, on peut parler de l'eau. Demander à la population de ne pas consommer de l'eau dont ils ne connaissent pas la source. S'ils veulent l'utiliser, l'eau du puits du fleuve, il faut la faire bouillir. Et également utiliser le chlore, si ça existe. Mais dans le cas contraire, il faut bouillir l'eau avant de la consommer. Donc c'est sauf l'eau propre qui peut sauver des vies. Le deuxième geste, là il s'agit de lavage des mains. Le savon, il est obligatoire. Chaque personne doit se laver les mains avec de l'eau propre et du savon ou de l'eau chlorée. Donc on le fait systématiquement avant d'aller cuisiner, avant d'aller manger et surtout à chaque fois que la personne sort des toilettes. Donc ça, c'est des conseils primordiaux que les parents peuvent le partager même avec les enfants. La troisième chose, c'est la cuisson. Là, il s'agit de nos ménagères. Nous leur demandons de manger les aliments qui sont bien cuits. On les sert chauds. Également, on lave soigneusement les fruits et les légumes à l'eau propre avant de les consommer. Une chose, c'est aussi d'éviter les aliments qui sont exposés aux mouches. Ça, c'est des choses à éviter. Ce qu'il faut faire, c'est quoi? Que ce soit chez vous, chez le voisin, qui souffre d'une diarrhée liquide abondante, semblable à l'eau de riz et de vomissement, on ne doit pas attendre. On ne doit pas attendre le lendemain en pensant que ça va passer. Non, on doit immédiatement

0: d'urgence. C'est les agents de santé qui sont formés et qui interviennent dans des territoires. En charge de ces EMIS, c'est le centre des opérations d'urgence en santé publique, le COUPS. Donc ces équipes sont là au niveau national, qui ont été déployées entre-temps à l'Est et aussi dans le Hadjarlamis. Et comme il n'y a plus d'épidémie, ces équipes sont déjà rentrées. Et c'est celle-là qu'on nous a détachées. En ce moment, ils sont sur le terrain en train de s'occuper des malades. Donc toutes les précautions sont prises. Ils sont bien outillés pour que personne ne puisse. Ils ont ce qu'on appelle les épis, c'est des matériels de protection. Donc pour ça, il n'y a pas d'inquiétude. La prise en charge s'est faite aisément, sans aucune difficulté, et les agents sont bien formés pour ne pas contracter la maladie.
1: Alors, merci beaucoup, docteur. Pourquoi dit-on que le choléra est une maladie des mains sales?
0: Mais bien sûr, le choléra, c'est l'hygiène. Pas correctement à l'hygiène, que ce soit des aliments, même l'hygiène corporelle. Quand on va aux toilettes, sans se laver les mains. Quand on mange, sans se laver les mains. Quand on va acheter les légumes sans les laver correctement, c'est de la saleté. Vous voyez, n'est-ce pas? C'est les aliments sérieux qui sont à l'origine de cette maladie.
1: Alors, est-ce que vous pouvez nous parler brièvement de l'accueil des malades de choléra dans les structures sanitaires? Parce que le choléra se propage à une vitesse vraiment vertigineuse.
0: Presque tous les hôpitaux et les centres de santé ont ce qu'on appelle le service de tri. Dès l'entrée dans la formation sanitaire, il y a une équipe qui est là. On pose des questions. Si vous évoquez les signes de choléra, on vous oriente vers une salle d'isolement. On fait le test, tout ça. Si c'est positif, on vous garde en observation. Si c'est négatif, on vous renvoie à la maison. Donc pour ça, il n'y a aucune inquiétude. Une fois le cas confirmé, comme je l'ai dit, on les réfère vers l'unité de traitement. Il y a une unité par hôpital. Donc les 5 hôpitaux districts en ont, même les CHU, et également quelques centres de santé. Maintenant, le grand CTC se trouve à Farsha. Au cas où ces hôpitaux sont débordés, on leur a donné la capacité de prendre au moins les 10 premiers cas. Quand ils sont débordés, on a des ambulances qui sont prêtes pour leur évacuation vers Farsha, où il y a une équipe médicale d'urgence qui les attend là-bas.
1: En dehors des diarrhées et de vomissements, est-ce qu'il n'y a pas d'autres signes qui sont cachés? Parce que l'exemple a montré que des personnes qui sont conduites d'urgence à l'hôpital, ou bien dans des centres de santé, mais vers la fin, ils n'ont pas eu des signes qui montrent que c'est de choléra. Alors, comment est-ce qu'on peut expliquer cela?
0: Je pense pas qu'en dehors du vomissement et de la diarrhée, il peut y avoir d'autres signes qui peuvent évoquer le choléra. C'est les deux principaux signes là qui peuvent dire que c'est le choléra. Et pas seulement diarrhée simple. Il s'agit là de diarrhée couleur eau de riz. Quand la personne dégage ses liquides, dites-vous tout de suite que c'est le choléra et alertez l'agent de santé communautaire qui se trouve dans votre quartier. D'autres, si en cas de gravité, là c'est autre chose. Oui. Parce qu'il y a les étapes A, B, C, il y a la forme légère, la forme moyenne et la forme grave. Mm-hmm. Donc d'autres, si peuvent apparaître, mais là ça c'est des complications. Oui. Vous voyez, n'est-ce pas? Oui. Quand le malade s'est vidé totalement, il peut avoir des crampes, il peut perdre la conscience. Ça arrive après une aggravation. Mais au début, les signes précurseurs, c'est typiquement les deux. Vomissement, diarrhée, couleur eau de riz. Mais il n'y a pas de signe caché sur le choléra. Oui. Quand la diarrhée a la couleur de l'eau de riz, dites-vous que c'est choléra. Alertez l'agent de santé de votre quartier ou bien le centre de santé le plus proche du quartier.
1: Qu'est-ce que vous avez sur le cœur que vous voulez partager avec les auditeurs de la radiodiffusion nationale Tchadé en lien avec
0: le choléra? Il faut savoir que la santé, elle est multisectorielle. On ne peut pas gérer la santé d'un pays sans la communauté. Et la communauté, c'est d'abord vous. Vous êtes mieux écouté que n'importe qui. Donc tout ce qu'on veut de vous, c'est d'être au devant de la scène. La population vous comprend facilement. Vous avez également l'art de transmettre le message à la population. Vous êtes mieux compris que toute autre personne. Parce que c'est votre domaine. Vous êtes expert à la matière. Donc c'est la seule chose que je veux de vous. Chaque fois qu'une opportunité s'est présente, diffusez le message. Peut-être on va chercher des dépliants qu'on va mettre à votre disposition. Utilisez ces dépliants. Tout est clair dedans. Il y a des messages clés et ça pourra facilement convaincre la population pour adopter un comportement responsable afin d'éviter cette maladie qui est mortelle. Peut-être également parler sur certains facteurs de risque de transmission. Comme je l'avais dit au début, les aliments, souvent, c'est les salades mal lavées, autres, ouais, n'est-ce pas? Repas mal protégés, servis froid, de l'eau souillée, surtout qu'on est en période de saison de pluie. Donc, les cas d'inondation, il y en a quelque part dans les quartiers. L'absence d'hygiène sanitaire élémentaire, c'est des choses élémentaires. Laver les mains avec le savon, on va pas loin. Et les conditions de vie également de certains habitants de la ville, la promiscuité, l'instabilité, tout ça, c'est des choses à éviter. Et également, les lieux de se remettre dans un contexte de choléra, c'est à éviter. Les funérailles, les marchés, les écoles, tout ça, on doit éviter pendant cette période d'épidémie.
1: Vous avez un message à passer?
0: Oui. Les cas de décès, quand le décès suite au choléra survient dans la maison, il y a des précautions à prendre. Il ne faut pas s'approcher du corps de la personne décédée. décédés de choléra. Il faut automatiquement informer le centre santé le plus proche parce que nous avons des hygiénistes qui sont bien formés. Ils sauront comment traiter le corps, remettre ça aux parents dans un sac mortier et accompagner même le corps au cimetière pour son enterrement, pour éviter que son entourage ne puisse être infecté.
1: Merci beaucoup, docteur Ramat Abdoulaye Abdraman. Vous êtes le délégué sanitaire et de la prévention pour la ville de N'Djamena.
2: Mesdames et messieurs, c'est la fin de ce magazine que nous consacrons au choléra qui sévit au sein de la population tchadienne. Prix de son, Haroun Salem Amadzen, à la réalisation, Abdoulaye Toche, et au micro pour diriger cet entretien, je suis Mbaye Oudou, Yamin Sébastien. Bon après-midi à toutes et à tous.

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Mesdames et messieurs, il est à présent 13h34. Retour ici au studio et à présent, avec votre permission, eh bien, nous ouvrons la chemise de vos avis et communiqués. Annonce du rappel à Dieu de leur ancien Akonzo Benjafa. C'est avec une profonde tristesse, mais animée par l'espérance chrétienne de la résurrection, que le Conseil des anciens de l'Église apostolique de Christ international de Chagua a le regret d'annoncer le rappel à Dieu de leur très cher l'ancien Akonzo Benjafa Mathias, endormi dans la paix du Christ le 31 juillet 2026, à l'âge de 78 ans. Leur frère a servi le Seigneur avec fidélité, dévouement et amour au sein de leur assemblée et de la communauté entière durant de nombreuses années. Son exploit de foi, sa sagesse et son engagement pour l'Évangile laissent un vide immense, mais sa course achevée, il repose désormais dans la joie de son maître. L'inhumation aura lieu le lundi 3 août 2026 au cimetière de Toukra. En ces moments de preuve, le Conseil des anciens invite toutes les églises de la communauté de Walia, Ere, Kim, Kolobo, Ngamdi, Bangor, Mesken, Darda et leurs églises sœurs à porter la famille endeuillée ainsi que leur assemblée locale dans leur fervente prière. Que le Dieu de toute grâce vous console et vous comble de sa paix. Mbaï Yarem Kunja Ngartabi de Rasem Masrangar Kamro Ala Djabba Madeleine Belum Nadi Jean Mawai Pasteur Namar Mbaï Alfred Mbaï Golmum Jacob Ngarndulum Isaac Paul Taro Toussaint Djamena ont le profond regret d'annoncer le décès de Ménodie Augustine, l'épouse de Mbaï Ornom Clotaire, décès survenu le 29 juillet 2026 à l'hôpital de la Refondation de Farcha à la des suites d'une courte maladie. Cette triste nouvelle s'adresse à la famille Mbioto Jonathan Mbimuel Marc. Mbangdoum Albert, Mbaï, Noum, Grand Antoine, tous à Ngarakei, la famille Beram Godo, Ozias, Enos, Gel, Dim Tolum, Berangar, Timothy, tous à Bibaloum, la famille Zenaba Priscille à Holo, Diomou, Timothy, Yombedoum Anne, Dio Rodé, tous à Bida Keininga par Benoît, la famille Mbaïbe Alphonse et Mbaï Osum Gabriel Toussassar, la famille Demande Elisabeth Ngawel Eugène Nengang Joseph tous à Mundu, la famille Diondoul Joseph à Koutou par Mundu, Nojum Goto Damaris Bendom Philomon Kemtar lui tous à Dimita Yola au Nigeria. Nges Mbaï Martin Apala, Dumrangar Kumde à Béré. La famille Dembaï Thérèse à Rogel Dami et Mbaï Urum Nicolas au Maroc. La cérémonie des obsèques aura lieu le mardi 4 août 2026 à l'été numéro 24 à Amtoukoui. L'Éternel a donné, l'Éternel a ôté, que le nom de l'Éternel soit béni. Vona Noël Macho, connu sous le nom de Hariko Di Suntang Van Victor Macho, Ka Docteur Abdou Di, Chef Boido Bandalang Kusumgi, Koma Sambaï, Révérend Alifa Sambo, Abel Ngargoyo, Divindi Célestin Madei, Aflegem Jules Théozou, Kete André Gidingi, Godey Vounan, Avoksuma Vounan, Akoina Mursal, Belo Ampil Ndodo, Badiou Tangoina,
Djoubdje Azlem Samuel Mundo Service Harang Yusuf Kelo Timo Dugi Mbara John Awandi Madi Aleina Boydo Job Adanga Alamay Maurice Atu Bakang Dungus Daniel Chebonzi Madak Ang Nadi Mahamat Pita Yamata Balo Jean Mata Dou Cléopas si maintenant et toute la famille Di et Tinier de N'Djamena ont la profonde douleur d'annoncer le décès de leur épouse, mère et sœur Marwa Christine être décédée le vendredi 31 juillet 2026 à N'Djamena des suites d'une longue maladie. Cet avis de décès s'adresse à ses parents, Andangazou Gaburan, Haloum Adouaran, Michel Batetous à Guizédé, à Michel Maïvoka, à la fille Kader à Bariam, à Issa Gourzam, à Lomacho Benoît Aboy à Gourneinda, aux parents du village Osso Kolongo, chef du village Adam Isaac, Paul Langtok à Hanam, Bernard Benoît Tena, Madek Ang Samuel, Mondeyo Edouard, Mousso Irbitika, Mablake Baskeino, Henembi Digi, tous à Djarmaya, aux communautés dites de Kelo, Mailao, Pongor, Tienchu et Mandelia. Par ailleurs, le lieu de recueillement est chez son époux Vuna Noël à Walia, à l'ouest du lycée. Le patriote et l'enterrement aura lieu, Dieu voulant, le lundi 3 août 2026 au cimetière de Toukra. Dieu a donné, il a repris, que son nom soit loué en Jésus-Christ. Balé Boyenjafa, Aliba Boyenjafa, apôtre Dokmor Paul, maître Dogo Baïsem, Bendere Boulous, Zabtou Étienne, Aloua Amos, Barap Jacob, Our Tounakous, Walban Mara Doudé, Youssouf Madaï, Terak Tchoroma, Yola Bakhtar et la famille Derep Groum ont la profonde douleur d'annoncer à Tchoroma David, Youssouf Dokmor, Souakoua Jean, Balam Toudi Étienne, Saïdi Luc, Bataille Porgo, Ezekiel Yaga, Dandarma Léatou, Dardarma Claire, Anne, Mankoro, tous à Eré, Megnan Badingo Hakim, Abidjan Diroua et le pasteur Gadjang Michel Hakim, Doudé Samuel à Cordoua, Gopna Josué à Abéché, Ayouba Ganebang à Doba, Anaclé Makoyo à Guelendeng, François Vidkoyo à Colobo, Aimé Mankoyo à Bordeaux en France et Zoda Tapenezer à Paris en France. Le décès du commissaire divisionnaire Akonzo Benjafa Mathias survenu des suites de maladie le vendredi 31 juillet 2026 à l'hôpital général de référence nationale. L'enterrement a lieu, Dieu voulant, le lundi 3 août 2026 au cimetière de Toucroix. Par ailleurs, le lieu de recueillement est à son domicile à Chagua, derrière le centre des jeunes Don Bosco, la grande voix de l'université, la francophonie. La famille Dunia Marc, Dunia Lariam, Dunia Anastasie, Dunia Michel, Dunia Rémi, Dunia Félicité, Dunia Raphaël, Dunia Belengar annonce avec regret le décès de leur frère Romadi Dunia François, décès survenu le vendredi 31 juillet 2026 des suites de maladie. Cet avis de décès s'adresse à Madame Thomal Ruth Laoukain Barnabé du Colum Manancé, moué par Aimé Nodutolum Justin
et vous dit tous à N'Djamena, à la grande famille de Mbaye Bokoum de Nadi Laoukain, Martine Makoyal, Mbaye Enoch, Béassem Benoît, Salduma Paul, Bé Kanyo Soubong, Nadiam Mboulbo, Jacqueline, à la grande famille de Goré, Ndejimbaye Enoch, Adoba, Tomte Nerji, à Bikura, à Dobiti Madibé et à tous les amis et connaissances d'Abéché et au Cameroun. Yotogum Anastasie. Par ailleurs, le retrait du corps est prévu le mardi 4 août 2026 pour les cérémonies funèbres au quartier Farcha-Coqueville, suivie de l'inhumation au cimetière de Toukoura. Le lieu de recueillement est à Toukoura, chez Dounia Larium, non loin de l'école Mon Étoile de Toukoura. Dieu a donné, Dieu a repris. Que le nom de l'Éternel soit loué. La grande famille Benam, Isaac, Moïta et Ngaré Konumbo, la famille Maïmos, la famille Ngareino, Denis, la famille Diro Ngiriam, les frères et sœurs ont la profonde douleur d'annoncer le décès de leur fille, sœur et mère, la nommée Stanislas Gisèle Benam, décès survenu le 31 juillet 2026 à Mundu des suites de maladie. Cet avis de décès s'adresse aux parents de Kagmayan, de Boudo, Bibotor, Bekodo, Bangongoli, Bejondo, Sar, Kiabé, Kemata, Mundu et N'Djamena. Ne pouvons pas citer tout le monde, que toute personne concernée soit informée. Les obsèques se passeront à N'Djamena. Le lieu de recueillement est au domicile de Solial, Benam, au quartier Gassi. Par ailleurs, la date de l'inhumation sera communiquée ultérieurement. Que Dieu a donné, Dieu a repris. Que son nom soit loué en Jésus-Christ. La grande famille Naditon a la profonde douleur d'annoncer aux parents, amis et connaissances le décès de Dene Dombaï, Lucie Ngarienan, décès survenu le vendredi 31 juillet 2026 à l'hôpital de la Renaissance. Le présent avis s'adresse particulièrement au chef de canton de Bejondo, Donat Gari, et aux parents de Bejondo, Bé de Bédobouyou, de Bengandélé, de Bédjondouli, de Komra, Bodo, Sar, Doba, Danmadi, ainsi qu'à tous les ressortissants de Bédjondo résidant à N'Djamena. Le lieu de recueillement est chez Moyombaï Célestine à Kamda. Le corps sera acheminé à Bédjondo le dimanche 2 août 2026 et l'inhumation aura lieu le lundi 3 août 2026. Que l'âme de la défunte repose en paix. Avis de remerciement à présent, faisant suite à vos nombreux et multiples soutiens à eux lors de la maladie et du décès successif de leur frère Ngarambe Mbang Toloum, survenu à Banda Parsar courant décembre 2025, de leur sœur Mumdur Agnès, le Mbagué, décédé à Kaira par Goré Bo courant décembre 2025, et de leur fils Nadibé Ngaoudion Saindi Blaise, survenu le 1er janvier 2026 à Farcha, très touché par ces marques de soutien et de fraternité. Numéro Ngar Saindi Jonas, le Ngarbusso et son épouse Génome Marie, tous leurs enfants et leurs sœurs, au nom de tous les parents par la présente, viennent remercier vivement toutes les belles familles, les communautés chrétiennes, catholiques et protestantes de Banda, des villages du canton Gorébo, le chef du canton et les chefs des cantons et leur chef de village, le pasteur Bumko,
Son collègue de l'été numéro 6 des églises été 1, 5 et 6 de Farsha, toutes les organisations, associations villageoises et ecclésiastiques, voisins, voisines et les fossés de la sous-préfecture de Ngurukoso, résidant à N'Djamena, Farsha, Madana et Minga par Koussiri, ainsi que ceux d'ailleurs, toutes les connaissances, ceux et celles qui ne sont pas cités. Dieu ne vous oubliera pas. Soyez chacun et chacune remerciés en Jésus-Christ le Seigneur. Amen. Les familles de feu Lamadiné, la famille de feu Tindébi Laman et celle de feu Passalé Chichiné, les clans Bansou et Gowore d'N'Djamena, très touchés par les nombreuses marques de sympathie, de soutien moral, spirituel, matériel et financier qui leur ont été témoignés à l'occasion du décès et de l'inhumation de leur belle-fille, épouse et fille Céline Passalé, tiennent à exprimer leur profonde gratitude à tous les parents, beaux-parents, amis, collègues, camarades et connaissances d'N'Djamena, Mundu, Sar, Abéché, Pala, Torok, Gouin, Léré, Gegou, Zagore, Mourouba, Mbike, Ouamahalé, Guétalé, tous au Tchad. Elle remercie également celles et ceux de Bibémi, de Garoua, Maroua, Guinder, Putois, Ngaoundéré, Yaoundé et Douala au Cameroun, ainsi que leurs proches résidents en France, au Canada, aux États-Unis d'Amérique, au Burkina Faso, au Sénégal, en Côte d'Ivoire, au Niger, au Congo-Brazza et au Mali pour leur présence, leurs prières et leur soutien multiforme durant cette douloureuse épreuve. Les familles informent leurs parents, amis et connaissances qu'elles sont de retour à N'Djamena. Mesdames et messieurs, c'est ici que se referme momentanément hein, la chemise de vos avis et communiqués alors qu'il est 13h passé de 51, bientôt 52. Par ma voix, la radiodiffusion nationale tchadienne présente ses condoléances les plus émues à toutes les familles éplorées. Qu'Allah le Tout-Puissant accueille l'âme des Égyptiens disparus dans sa félicité céleste.

0: Samedi 1er août 2026, mesdames et messieurs, vous faites bien de suivre les programmes de la Radio-Diffusion nationale tchadienne et nous vous en remercions. Ndiamena, nous émettons tout comme sur toute l'étendue du territoire, il est 14h. Bienvenue au Tchad d'actualité midi qui vous sera présenté par l'émissaire de la rédaction que je nomme Dien Djimtu Dumasal. Dien Djimtu, bonjour.
1: Marius, bonjour. Le 66e anniversaire de l'indépendance du Tchad, c'est dans quelques jours. La radio Tchad ouvre un dossier. Ce samedi, la rédaction propose le processus ayant conduit son accession à la souveraineté internationale. Épidémie de choléra au Tchad, les responsables en charge de la santé publique s'activent. Une séance de briefing a été organisée hier à l'intention des journalistes et des influenceurs. C'est à suivre. Tchad d'actualité midi, samedi 1er août 2026. Nous aurons aussi au menu les pages sport et la minute de l'environnement. Voilà pour les titres. Mesdames, Messieurs, bonjour. Je disais en titre, il y a quelques secondes, dossier de Radio Tchad sur le 66e anniversaire de l'indépendance du Tchad. Vourbo Bepassiri s'intéresse au processus ayant conduit à cette indépendance. Le voici.
2: Le Tchad est passé de la domination coloniale française à l'autonomie interne en 1958, puis à la pleine souveraineté internationale le 11 août 1960. Selon les repères historiques, à la fin du 19e siècle et au début du 20e siècle, la région est progressivement intégrée dans l'empire colonial français après la conquête militaire et l'installation de l'administration coloniale. Le 28 novembre 1958, le Tchad devient une république autonome au sein de la communauté française et en juillet 1960, les autorités tchadiennes négocient le transfert des dernières compétences encore détenues par cette communauté. Concrètement, les accords sont signés à Paris le 12 juillet 1960, puis ratifiés le 23 juillet par l'Assemblée nationale tchadienne. Parmi les figures emblématiques de l'indépendance, François Tombalbaye occupe une place centrale. C'est une figure dominante du processus. Il incarne la transition vers l'État indépendant et prend la tête du pays. Quant à Gabriel Lisette, fondateur du Parti progressiste tchadien, il a joué un rôle important dans l'organisation politique anticoloniale et dans la mobilisation des élites. Ahmed Koulamala, un autre acteur politique influent de la période de transition, a participé aux recompositions politiques qui précèdent l'indépendance. Enfin, Gontchomé Saoulba, une personnalité de la vie politique tchadienne de la fin des années 1950 est intervenue dans les premières étapes de l'autonomie interne. Ce qu'il faut retenir, l'indépendance du Tchad n'est pas l'œuvre d'un seul homme, mais le résultat d'un ensemble d'acteurs politiques, des partis et des négociations menées à la fin de la période coloniale. Dans le compte rendu de la journée de l'indépendance, Alaou Taïr a insisté sur un Tchad libre et indépendant et a souhaité des relations pacifiques avec les autres nations. François Tombalbaye a rappelé les sacrifices des Tchadiens dans les combats pour la liberté. André Malraux a quant à lui évoqué l'espoir né au moment de la proclamation et les sacrifices des soldats tchadiens. Globalement, les témoignages des anciens soulignent souvent la fierté collective, le défilé militaire, les chants et le caractère festif de la journée du 11 août 1960.
1: Vourbo Bepassiri, parlons santé à présent. Le ministère de la Santé publique et de la Prévention, à travers la délégation sanitaire de N'Djamena et la direction de la communauté, a organisé hier à l'Institut national de la jeunesse et des sports, INDS, une séance de briefing à l'intention des journalistes et des influenceurs. Briefing axé sur la prévention et la riposte du choléra. Melon Grazela au compte-rendu.
3: Le choléra continue de progresser dans la ville de N'Djamena. À la date du 30 juillet 2026, les autorités sanitaires ont enregistré un total de 57 cas, dont 13 personnes hospitalisées, 37 guérisons et 7 décès. Face à cette évolution préoccupante, le gouvernement multiplie les initiatives pour freiner la propagation de la maladie. C'est dans cette optique que s'est tenue cette séance de briefing organisée à l'intention des journalistes et des influenceurs afin de les impliquer davantage dans les actions de prévention et de riposte. Selon le directeur directeur de la communication du ministère de la Santé publique, Mohamed Amin Tajadine, l'engagement des médias et des influenceurs est indispensable pour renforcer la sensibilisation des populations, promouvoir les bons comportements et contribuer à la lutte contre le choléra. Il a insisté sur la nécessité d'une communication responsable fondée sur la diffusion d'informations fiables et la lutte contre les fausses informations susceptibles de compromettre les efforts de riposte. Au cours de cette rencontre, le chef de l'antenne de surveillance épidémiologique, Serge Roussou-Bamaye, a présenté la situation épidémiologique du choléra N'Djamena ainsi que les principales mesures de prévention. À travers cette initiative, la Direction générale de la communication et la délégation sanitaire de la ville de N'Djamena entendent renforcer leur partenariat avec les acteurs de la communication. Une information de qualité constitue un levier essentiel pour réduire les risques de contamination, favoriser l'adoption de comportements préventifs et encourager une prise en charge rapide des personnes présentant des symptômes du choléra.
1: Melon Grazila, direction province, le délégué général du gouvernement auprès de la province du Salamat a présidé hier une réunion sur la sécurité. C'était en présence des responsables administratifs et militaires de la province. On en parle avec Mamat Abdelbanat Kourouma.
4: La rencontre a pour but de faire le point sur la situation générale de l'évolution sécuritaire dans la province. Au cours de la rencontre, plusieurs responsables administratifs et militaires ont pris la parole pour présenter chacun de son côté son bilan sécuritaire. Prenant la parole, le délégué général Ismat Issacha Cheikh s'est réjoui de la situation car, selon lui, les responsables administratifs et sécuritaires n'ont pas failli à leur mission régalienne et continuent de redoubler d'efforts pour faire mieux évoluer la situation. Il s'est aussi dû satisfait de leur appui positif dans l'organisation du 3e recensement général de la population et de l'habitat qui est en bonne marche dans la province. Il a exhorté les responsables de l'appareil judiciaire à une franche collaboration avec les autorités afin de garantir la quiétude au sein de la population. Pour finir, le général Ismat Issacha Cheikh a insisté sur le maintien de la sécurité. Il a instruit les forces de l'ordre à multiplier les patrouilles dans toute la province pour sécuriser les citoyens et leurs biens. Amtiman Ahmad Abdelbanat Kourma pour la Radio Tchad.
1: En sport, les athlètes de haut niveau et d'élite ont mis fin à leur forum hier au CFOD. Ils ont élu au terme des travaux un nouveau bureau de leur commission nationale. La cérémonie de clôture a été dirigée par le secrétaire général du COST, Comité olympique et sportif tchadien, Colombe Nguélé. Gloire à Dieu Digno, reportage.
5: Ce forum a débouché sur la mise en place

0: Mission juridique du COST, Comité olympique sportif tchadien, maître Hissène Ngarou.
1: Pour y procéder, nous nous sommes référés d'abord à la directive du CIO, ensuite au règlement intérieur de la commission qui a été mis en place et adopté. Et ce règlement dit tout simplement qu'on va élire 5 candidats. Nous allons communiquer par un procès verbal le nom de ces 5 candidats au secrétariat général du comité olympique. À partir du procès verbal, il reviendra maintenant au comité exécutif du comité olympique d'élire le président de cette commission des athlètes et les autres membres.
0: Les athlètes représentants des fédérations sportives nationales et acteurs du mouvement sportif tchadien présents à ce forum recommandent
2: au COST assurer la reconnaissance officielle et l'intégration effective de la commission des athlètes dans les instances de gouvernance du COST à l'État tchadien. Reconnaître et soutenir la commission des athlètes comme un partenaire dans l'élaboration des politiques publiques du sport.
0: L'ambassadeur Colombe Nguélé, secrétaire général du COST, qui mettait un terme aux travaux, s'est adressé aux athlètes en ces termes.
3: En restant unis, solidaires et engagés, nous contribuerons ensemble à bâtir un mouvement olympique sportif tchadien capable de relever les défis de demain et de porter haut les couleurs nationales sur les scènes continentales et internationales.
0: L'ambassadeur Colombe Nguélé souligne que les recommandations issues de ce forum permettront de renforcer le rôle de la Commission nationale des athlètes, d'améliorer le dialogue entre les sportifs, les fédérations et les instances dirigeantes.
4: Merci Gloire Adjoun Dugna. Sport toujours, après avoir brillamment décroché la médaille d'or à Malabo en Guinée équatoriale, les SAO version basketball U18 se prépare à relever un nouveau défi sur la scène continentale, l'Afro Basket U18 qui se déroulera à Abidjan, Côte d'Ivoire. Galami Assil au rapport.
5: Cette qualification vient récompenser les efforts des joueurs, du staff technique et de la Fédération tchadienne de basketball. Interrogé sur l'état de la préparation, le secrétaire général de la Fédération tchadienne de basketball, Rayam Abdoulaye, souligne l'importance de cette participation pour le développement du basketball tchadien.
6: Nous repartons plus aguerris que nous avons été à Malabo. Et donc, 12 meilleures nations d'Afrique qui vont se rencontrer. Nous espérons faire de notre mieux et continuer à rendre le peuple tchadien fier de notre discipline.
5: Selon lui, le sacre obtenu à Malabo constitue une source de motivation, mais les joueurs doivent rester concentrés car l'Afrobasket U18 réunira les meilleures sélections du continent. L'objectif est donc de représenter dignement le Tchad et de réaliser une prestation à la hauteur des attentes. Cette participation à l'Afrobasket U18 représente également une occasion pour les jeunes SAO de se mesurer aux meilleurs talents africains de leur catégorie, d'acquérir davantage d'expérience et de démontrer les progrès réalisés par le basketball tchadien. Du 5 au 16 août prochain, à Abidjan, les regards des supporters tchadiens seront tournés vers les SAO U18.
4: Tchad d'actualité midi, Galami Assil, c'est aussi la minute de l'environnement. Toubambadna Soyna nous parle ce samedi de l'adaptation au changement climatique. Suivez.
7: L'univers tout entier fait face à un déferlement sans précédent des effets néfastes au changement climatique. Des grands vents qui soufflent, balayant tout au passage des bâtiments, édifices et autres installations immobilières, des grands arbres, des poteaux électriques, etc. La montée des eaux avec des vagues d'inondations, des périodes de canicule débouchant parfois sur des incendies d'origine inconnue ou difficiles à établir, des vagues de froid imposant des températures qui tombent parfois en dessous de 0 degré. Bref, le monde vit d'une manière inattendue des climats à l'extrême. La vie est menacée et il faut à chaque instant se battre pour vivre, sinon survivre. En plus des batteries de mesures préventives face à tel ou tel phénomène climatique, l'humanité tout entière s'évertue à mettre en place une autre stratégie de lutte. L'adaptation au changement climatique. Il ne fallait pas se faire emporter par ce cataclysme de tout genre. Alors, l'adaptation au changement climatique s'offre comme une alternative, une démarche qui consiste à modifier nos modes de construction, donc des infrastructures et nos systèmes naturels pour réduire ou minimiser les risques causés par un climat changeant. L'adaptation peut s'appliquer à un large éventail de mesures destinées à réduire donc la vulnérabilité aux effets du changement climatique. présent ou futur, mais aussi d'explorer des opportunités bénéfiques dans le sens de la protection. Ces opportunités peuvent toucher des domaines variés, agricoles, alimentaires, vestimentaires, sanitaires et sécuritaires, pourquoi pas. Par exemple, les systèmes d'alerte rapide pour prévenir les incendies.

0: pluies, les tempêtes et les inondations. Au niveau national, dans notre vie quotidienne, les gens se partagent allègrement du thé chaud pour atténuer l'effet de la canicule. C'est une forme géniale d'adaptation à la chaleur. En matière de solutions pour s'adapter au changement climatique, la continuité et l'accès d'urgence aux services de l'eau sont vivement conseillés. À samedi prochain.
1: À samedi prochain, Toubamadina Soyna, pardon, il est 14h13 à Doboma, même heure à Goubeti et à Bekulda, département de la Niapele. Point final à cette édition, le rappel des titres. Le 66e anniversaire de l'indépendance du Tchad, c'est dans quelques jours. La radio Tchad ouvre un dossier. Ce samedi, la rédaction vous propose le processus ayant conduit son accession à la souveraineté internationale. Épidémie de choléra au Tchad, le responsable en charge de la santé publique s'active. Une séance de briefing a été organisée hier à l'intention des journalistes et des influenceurs. C'est définitivement terminé pour ce journal. Était à la réalisation de Yébétire Ngaïtire. Collaboration technique, Mahmoud Gassara, assisté de Mahmoud Ali Arba et Asmaou Mahmoud Tabak. Présentation, Digne Djimassal. Merci à toute l'équipe de la rédaction qui m'a aidé à la confection du journal. Je vous retrouve, Dieu voulant, demain à la même heure pour les principales nouvelles du jour. Très bon week-end à toutes et à tous. Au revoir.
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Mesdames et messieurs, à l'écoute des programmes de la radio d'ici Diffusion nationale tchadienne, il est à présent 14h30 minutes après l'édition du journal Parlé qui vous a été présenté par Dimitri Dimassal, le ministère de la rédaction, à qui nous disons un grand merci. Merci également à vous, mesdames et messieurs, de nous avoir prêté une oreille attentive. Les prochains rendez-vous, c'est à 20h30 pour Tchad Actualité Soir. Et puis, en 23h, ça serait Tchad Actualité Dernière qui va donc boucler la boucle du jour. À présent, retour ici au studio pour la suite fin, c'est-à-dire nous allons savourer ensemble les derniers instants de cette tranche d'animation française de ce week-end, de ce 1er août 2026. Nous avons encore une vingtaine de minutes à passer ensemble avant de céder la place à une autre équipe. Ça serait celle pour le programme en Kanembu à partir de 15h. Mais d'ici là, mesdames et messieurs, nous allons tous nous embarquer simplement à bord du Boeing 747, question de faire un tour du monde afin de savourer les très très belles sonorités au musical.

Radio Diffusion Nationale Tchadienne, week-end, Récalas, samedi 1er août 2026. Mesdames et messieurs, vous ne vous êtes pas trompés de numéro. Vous êtes bel et bien câblés, connectés, scotés. Et nous vous en sommes reconnaissants. Nous sommes ensemble jusqu'à 15 heures avant de céder la place simplement à une autre équipe qui viendra ici pour vous tenir en haleine. On met déjà à vous tous qui êtes en train de passer des bons moments quelque part, puisque la loi du week-end l'oblige. Eh bien, nous vous souhaitons simplement un bon week-end à toutes et à tous. Surtout, soyez prudents et que le week-end soit bon, que le week-end soit meilleur pour les unes et les autres. Mesdames et messieurs, nous allons repartir de l'autre côté de la baie vitrée. Question de savrer cette grosse musique, cette grosse ceinture musicale. J'y arrive.

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1: Mesdames et messieurs, bienvenue à ce rendez-vous, grand débat sur Télé Tchad, Radio Tchad. Aujourd'hui, grand débat est consacré exclusivement aux femmes. Les femmes représentent plus de la moitié de la population tchadienne, plus qu'un électorat décisif. Elles peuvent faire basculer la balance du scrutin, c'est-à-dire que la gente féminine peut jouer un rôle déterminant dans l'édification de la démocratie au Tchad, car elle constitue une force redoutable dont les droits sont souvent bafoués. Comment les femmes peuvent-elles contribuer à l'édification de la démocratie au Tchad? À travers quelles actions? Comment participent-elles à la vie politique au Tchad? Leur participation à la vie politique est-elle garantie par les lois de la République? Autant de questions qui feront l'objet de ce grand débat aujourd'hui autour du thème « La participation de la femme à l'édification de la démocratie ». Mesdames et messieurs, merci et nous souhaitons également la bienvenue à nos invités. Elles sont trois. À ma gauche, nous avons Madame Marie Koumadjel. Elle est responsable deuxième adjointe du réseau des femmes tchadiennes, ministre et parlementaire et rapporteuse adjointe de la coalition des femmes médiatrices pour la paix durable au Tchad. Madame, merci d'avoir accepté de participer à cette émission.
2: Merci.
1: Juste à ma droite, à côté, nous avons Madame Dikolum Moyalbaye. Elle est personne ressource au niveau de la CELIAF. CELIAF, entendez, cellule de liaison et d'information des associations féminines. Merci d'avoir accepté aussi de participer à cette émission.
2: Merci beaucoup.
1: Voilà, à l'extrême droite, nous avons Madame Koutou Tatiana. Elle est communicatrice, technicienne d'orientation professionnelle et facilitatrice à l'Université populaire. Madame, merci.
2: Merci.
1: Mesdames et messieurs, nous nous sommes retrouvés pour parler de la femme, surtout sa participation à l'édification de la démocratie au Tchad. Est-ce que la femme est présente sur la scène politique au Tchad, Madame Marie?
2: Oui, tout porte à croire que la femme, elle est présente. D'abord, parlant de la démocratie, si les années 60 sont les années des indépendances, les années 90, le vent de la démocratie a soufflé. Et lorsque le vent de la démocratie a soufflé, les femmes ont cru en la chose. Les femmes ont cru en se mettant ensemble, en s'organisant, en créant des associations. Beaucoup étaient adhérés dans les organisations de la société civile, les organisations socio-professionnelles comme le syndicat, les ADH. Même dans le monde rural, elles ont cru à la matière en se mettant ensemble pour créer des groupements féminins et autres. C'est leur manière de participer à l'édification de la démocratie. Maintenant, les années 91-12, où l'éclosion de partis politiques a vu le jour, beaucoup de femmes se sont engagées dans les partis politiques. Vous les voyez, pour preuve, dans les premières élections, vous voyez que les femmes étaient partout. Les femmes battaient campagne, elles étaient partout, dans presque tous les partis politiques. Et si aujourd'hui, le nombre vient à régresser, c'est par rapport à ce que les femmes ont vécu. C'est comme s'il y a une déception. C'est comme si les femmes n'ont pas trouvé ce qu'elles sont allées chercher. Je dirais qu'elles sont là, sur la scène politique.
1: Malgré la déception,
2: elles sont présentes.
1: On aura l'occasion de découvrir ces déceptions, quelles sont les causes. Alors, je me tourne vers vous également, Madame Dikolum.
3: Oui.
1: Alors, la femme est présente sur la scène politique au Tchad.
3: Oui, la femme est présente sur la scène politique au Tchad. La femme, longtemps marginalisée, mais cette dernière, en autant là, la femme est vraiment présente dans la scène politique. Nous avons assez de femmes. Nous avons des femmes qui sont ministres. Nous avons des femmes comme Madame Marie Koumandial vient de nous dire, elle est parlementaire. Nous avons des femmes ministres. Nous avons des femmes qui ont occupé des grands postes. Nous pensons que les femmes sont là au niveau de la politique.
1: Les femmes sont là, Madame Koumandial, vous dites la même chose. Vous avez le même regard.
2: Oui, j'ai dit que les femmes sont là parce que déjà même au présidentiel passé, il y a une femme qui s'est présentée, donc elle fait partie des femmes qui se sont déjà inscrites sur la liste, même si il n'y a pas l'affirmation de la femme en tant que telle, mais il y a déjà la présence de la femme sur la scène politique.
1: Mais avec cette différence, vous voyez, quand on prend la population totale du Tchad, la femme représente plus de la moitié, plus de 51%, alors que quand il y a des élections, parfois, en 96, il n'y avait aucune candidature féminine. 2001, 2006, il a fallu attendre d'abord les élections passées. Vous pensez que la femme n'a pas réagi de façon un peu tardive?
2: La femme a réagi de façon tardive, je peux le dire, parce que d'abord l'éducation de la femme, c'est à un moment qu'on a appris aux femmes que la femme est faite pour le foyer. La femme ne pouvait pas prendre la parole devant les autres. La femme, elle doit être en arrière-plan. Mais c'est avec le temps que les femmes ont eu à s'imposer. Et donc, c'est tout un processus que la femme devrait faire pour s'affirmer. Parce que même si elle est dans le groupe, à un moment donné, elle ne pouvait pas. Elle dit, bon, c'est les hommes qui ont dit, et donc elle se retire. Et il faut le temps pour que cette femme s'affirme. Sinon, autant j'ai dit, aujourd'hui, on a plusieurs femmes qui sont des leaders politiques. Il y a plusieurs femmes qui sont des leaders dans les sociétés civiles. Elles arrivent à défendre même les causes des femmes. Et donc, pour moi, je pense que c'est en ce moment que avec la génération qui vient, les femmes vont s'imposer sur la scène politique.
1: Oui, je me tourne vers vous, Madame Marie Koumandial. Vous avez dit, hein, vous avez fait ce premier constat que les femmes étaient présentes dès l'avènement de la démocratie en 1990 sur la scène politique tchadienne. Et là, Madame Koutou vient de relever que le départ était hésitant. Il a fallu attendre, puisque effectivement, on a vu la gente féminine se présenter aux élections récentes, et même si aux législatives, les femmes étaient présentes. Est-ce que cela est dû au fait, comme elle a eu à relever, des pesanteurs socio-culturels?
2: Oui, il y a les pesanteurs socio-culturels, certes, mais tout est allé au rythme de comment la femme a été impliquée ou comment la femme a été impliquée dans la chose publique. Déjà, au niveau du gouvernement, il a fallu une lutte
1: pour
2: arriver au quota, ou ne serait-ce qu'obtenir une direction de la femme qui était rattachée au ministère de la Santé. Et ensuite, cette direction est érigée en secrétariat, et pour avoir un ministère de la femme. Donc, la réaction des femmes, la participation des femmes est allée au rythme de comment la femme a été gouvernée, de comment la femme a été impliquée. Et aujourd'hui, nous sommes fiers de voir beaucoup de femmes sur la scène politique, et surtout les jeunes. Les jeunes qui se sont engagés et qui s'engagent et qui ont même eu l'audace de créer des partis politiques. J'ai eu à côtoyer des jeunes femmes chefs de partis politiques. Donc, même si on a mis 30 ans pour avoir une dizaine de femmes leaders politiques, c'est déjà quelque chose. Mais nous disons que nous avançons. On ne peut plus reculer. Donc, maintenant, avec la jeune féminine, la nouvelle génération, nous pensons qu'il n'y aura plus de place à négocier pour la femme, mais elles vont s'imposer pour avoir leur place.
1: Alors, qu'est-ce qui fait la force de la femme par rapport à l'homme lorsqu'elle s'engage, mesdames?
3: Oui. Je crois que la femme s'impose, c'est par rapport à cette mutation, on peut dire mutation socio-culturelle, parce qu'il y a eu des changements au niveau mondial, niveau continental, et ces changements doivent aussi arriver au niveau national par rapport à l'implication des femmes dans
1: les décisions
3: et puis dans la vie politique. Parce que vous voyez, dans le monde entier, les femmes s'imposent. Elles s'imposent. Donc nous, au Tchad, nous sommes aussi imposés. Et aussi par rapport à la volonté des hautes autorités. Par exemple, maintenant, nous sommes un ministère d'État. Ça signifie que la femme a eu une très bonne position par rapport à tout ce qui se passe et par rapport à cette mutation internationale.
1: Et ça vous encourage.
3: Et ça nous encourage à aller de l'avant, et ça nous encourage dans la politique aussi. Et aussi, c'est par rapport à la multiplication des organisations, comme Mme Marie vient de dire, les organisations féminines, elles sont nombreuses, elles s'organisent, elles entrent aussi dans la politique, elles s'organisent au niveau des associations, au niveau aussi politique, elles s'intègrent dans

0: parle de la femme est mieux, même si elle ne peut pas basculer plus que les hommes. Parce que tout à l'heure, quand on parle des pesanteurs sociaux, la femme est éduquée de la manière que elle peut être patiente, elle peut supporter, pas avec une violence, parce que la femme peut résoudre un problème avec un peu de douceur, avec un peu de compréhension, parce que la démocratie ne veut pas dire seulement qu'il faut s'imposer, mais la démocratie, c'est écouter aussi l'autre
1: Ouais, dialoguer.
0: et prendre l'avis de l'autre en compte. Donc le fait de s'imposer, je pense que ce n'était pas vraiment la démocratie, mais s'imposer en argumentant sa
1: Position.
0: raison et son idée. Et c'est dans ce sens que je pense que la femme peut aller avec cette douceur. Si seulement ces femmes qui sont engagées, il faut aussi drainer d'autres femmes derrière elles. Puisque nous sommes la population, le nombre est plus élevé. Si seulement qu'on se soutient toutes, je pense que ça va faire quelque chose de plus grand. Je peux dire malheureusement, les femmes entre elles, ça ne va pas trop. C'est ça le problème
1: Est-ce
0: crucial.
1: qu'on peut arriver un jour à cette coalition derrière une leader, femme, chef de parti politique, Madame Marie
2: Il faut être optimiste. Il
1: faut
2: faut
1: être
2: toujours
1: optimiste.
2: Être, il faut être optimiste.
1: Mais qu'est-ce qui fait la force de la femme?
2: La femme, sa force, c'est quoi? La femme, lorsqu'elle s'accroche à quelque chose, elle l'obtient. Il y a un adage qui dit, ce que femme veut,
3: Dieu le veut.
2: Dieu le veut. Donc, si les femmes arrivent un jour à être autour d'une leader, je pense qu'elles pourront. Politique, vous savez, a été fort longtemps l'affaire des hommes. Donc pour la femme, femme n'est pas synonyme de politique. Et maintenant qu'elle a compris qu'elle a sa place sur la scène politique, elle s'y met. Elle s'y met, raison pour laquelle la femme, elle agit avec le cœur, alors que l'homme agit avec l'esprit. L'homme est calculateur, alors que la femme, elle voit les intérêts généraux. Elle voit les intérêts généraux. Elle est beaucoup plus sociale, elle est beaucoup plus sur le terrain, beaucoup plus proche de la population. Alors que l'homme, il est là, il s'assied, il prend son calepin, il fait ses calculs, il se fixe un objectif. Je vais atteindre cet objectif. Voilà le résultat, voilà le calcul. X plus Y, c'est ça.
1: Mais est-ce que la démocratie, ce n'est pas le calcul? Parce que c'est celui qui s'est bien préparé, qui s'est bien calculé, adopté une stratégie là qui pourrait réussir.
2: C'est le calcul, certes, mais le calcul avec le peuple et pour le peuple, mais pas le calcul d'intérêt personnel.
1: Mais la femme, c'est l'intérêt général.
2: Général.
1: Oui, la femme, c'est l'intérêt général. Mais qu'est-ce qui constitue des entraves? C'est vrai, vous avez relevé déjà tout à l'heure quelques entraves des pesanteurs sociaux.
2: Oui.
1: Mais qu'est-ce qui empêche la femme d'exercer, exprimer son opinion sur la scène politique tchadienne? Est-ce qu'aujourd'hui, on a vécu cela ou bien est-ce que c'est perceptible?
0: Bien sûr, c'est perceptible. On avait dit que la femme est marginalisée.
1: Mais aujourd'hui, le mari n'empêche plus sa femme
0: d'aller. Il y a toujours des contraintes. Il y a toujours des
1: obstacles. Quelles sont ces contraintes-là?
0: Par exemple, la femme, si elle est moins instruite, ça pose des problèmes. C'est ça notre problème.
1: Oui. C'est d'abord lutter pour
0: l'analphabétisme. Pour que la femme soit bien instruite, bien éduquée, elle connaît ses droits. Et c'est surtout le statut de la femme et les pesanteurs socioculturels, comme on vient de le dire, et les normes sociales néfastes aussi, sont là qui entravent l'évolution de la femme. Dans le cadre politique, si la femme est dans un parti politique, par exemple, au lieu que le président est toujours homme, au lieu qu'on la mette à la tête de liste, on cherche à l'utiliser comme un instrument de campagne. Vous voyez ça?
1: Oui, elle joue toujours,
0: le rôle du second rang. Elle est là comme un instrument qu'on utilise parce que, comme a dit Marie tout à l'heure, elle est proche de la population, elle peut convaincre rapidement la population. On l'utilise comme instrument de campagne. Or, la femme, elle est capable plus que les hommes encore.
1: Madame, vous avez la même lecture?
0: Pour moi, elle est capable du moment où, pour que la femme s'affirme.
1: En dépit des entraves.
0: Des entraves, c'est une éducation qui doit commencer même à la maison, dans le cercle familial, et aussi même à l'école primaire. Déjà là, comme nous organisons ce qu'on appelle les parcours citoyens, comme l'enfant doit connaître ses droits, parce que la démocratie, c'est amener cet enfant à comprendre que même si elle est femme, elle a droit à avoir un niveau scolaire normal, répartir les tâches entre les enfants. Nous qui sommes là, on est en train de dire, mais on demande à la jeune fille quand ils sont en train de l'école, c'est la jeune fille qui doit s'occuper des travaux ménagers. Entre-temps, le jeune garçon est en train de lire sa leçon. Même si dans les prises de décision, les

0: petite prise de décision familiale. Quand la fille veut se prononcer, parfois dans certaines familles, on dira simplement à la petite fille que non, toi tu as une fille, laisse ton frère.
1: On n'a pas droit à la parole.
0: Oui, et c'est ces petites choses-là qui nous font taire doucement, doucement, et on n'arrive pas à s'affirmer ou bien à être même sûr de nous, parce que lorsqu'on ne crée pas la confiance en soi à l'enfant, dès qu'on grandit, on reste avec ça, et comme dans les élections, on met la femme, c'est elle qui doit faire les youyou, c'est elle qui doit mobiliser le quartier, il faut dire, parce qu'on dit que c'est la femme qui peut, vite quand elle disperse une information, tout le monde doit l'écouter, donc il faut que la femme elle-même, elle s'affirme, il faut qu'elle crée une confiance en soi, et lorsqu'on crée une confiance en soi, pendant les réunions politiques, cette femme pouvait aussi se prononcer, parce que parfois ce n'est pas parce que c'est les hommes qui veulent nous marginaliser, mais nous-mêmes, on dit, bon, comme tu es là, on est complexé du fait qu'on est femme. Donc, il faut que toi, tu vas et puis je te suis. On accepte d'être peut-être adolescente.
1: Vous êtes d'accord parce que vous avez été quand même leader. Vous êtes toujours leader.
0: Oui, c'est ça.
1: Est-ce que c'est le complexe ou bien c'est les hommes qui essaient de vous rabaisser?
2: Il y a ce problème de complexe. Et en même temps qu'il y a de la place qu'on ne veut pas faire à la femme. Vous voyez, quand je disais que la politique fut très longtemps la chose des hommes, les responsables politiques, presque à 90%, sont des hommes.
1: Oui.
2: Et lorsqu'il s'agit de propulser la femme, ils disent non, moi je n'ai pas créé un parti politique pour faire la condition de la d'une femme.
0: C'est ça.
2: Donc, ils s'alignent, ils se placent en tête de liste. Et la femme qui est censée tout faire vient au bas de la liste. Mm-hmm. Et comme c'est une liste, elle est là, elle se donne corps et âme. La liste passe, mais c'est la personne qui est en tête de liste qui passe. Donc, tout doit commencer déjà depuis l'éducation de la petite fille. Si nous voulons demain avoir une présidente de la République du Tchad, c'est celle qui est au CPR ou à la maternelle là, qu'il faut commencer à l'éduquer et à la former. Et quand elle aura la capacité, les compétences nécessaires...
1: Et surtout avoir confiance en elle.
2: Avoir confiance en elle, elle va s'imposer et elle va émerger pour demain porter sa candidature comme candidate à la magistrature suprême. Mais lorsqu'on n'éduque pas, on ne forme pas et on attend pour dire voilà les candidatures féminines sont sollicitées. Et moi ça m'énerve quand on dit les candidatures féminines sont sollicitées.
1: C'est-à-dire on fait la part belle à la femme?
2: Faire part belle à la femme. Ouais. C'est parce que sans ça, aujourd'hui, tu fais un projet, il n'y a pas jeune, il n'y a pas femme, ton projet ne passe pas. Donc ça, on écrit un aliénat là pour dire candidature féminine fortement sollicitée. Et alors que le candidat là est déjà choisi. Le candidat est déjà choisi. M. Soutanien va choisir un Albert au lieu de choisir...
1: Qui est un cousin proche.
2: Justement. Et nos partis politiques, vous voyez la configuration des partis politiques. Monsieur est chef de parti, madame est vice-président, le fils aîné est secrétaire général, et ainsi de suite, ainsi de suite.
1: Donc, il faut faire une formation politique représentative.
2: La culture de lutte politique, on est loin de là. On est loin de cette culture de lutte politique-là. Pour nous, il faut aller dans tel parti parce qu'il y a mangement là, parce que tu vas aller profiter. Mais tu ne vas pas dans un parti, beaucoup n'entrent pas dans les partis politiques par conviction. Et lorsque tu n'entres pas par conviction, tu vois moindre obstacle, tu es découragé, tu es démotivé.
1: Et tu jettes l'éponge.
2: Et tu reprends ton plateau pour aller t'asseoir au marché du Dieu.
1: Oui, vous l'avez bien dit, Madame Marie Koumadjel. La femme peut être président de la République, premier ministre, président de l'Assemblée nationale, pourquoi pas, président du Sénat, et ainsi de suite. Vous pensez que c'est possible, hein, et à quel prix?
0: Nous pensons que c'est possible. C'est possible parce que nous avons parlé ici de l'éducation de la femme.
1: Il faut un engagement.
0: Il faut un engagement ferme.
1: Il faut éduquer,
0: il faut qu'elle soit instruite, il faut qu'elle s'implique dans la chose publique. Et puis dans la politique, il faudrait qu'elle s'implique dans la politique, qu'elle ait des connaissances qui lui permettent vraiment de diriger, d'orienter, de gouverner. C'est des compétences qu'elle doit avoir et elle est capable d'avoir ces compétences tout en s'instruisant, quoi. Oui. Et avoir les connaissances.
1: Donc elle doit se cultiver.
0: Elle doit se cultiver.
1: Vous dites la même chose?
0: Oui, je dis la même chose, c'est possible. Même si ça ne va pas être dans 10 ans, mais je sais que un jour, nous allons avoir une présidente de la République, une femme.
1: Les hommes doivent affûter les armes, hein, parce que quand dans 10 ans ou au-delà, les femmes viennent massivement pour conquérir leur place.
0: Non, mais les lois nous autorisent.
1: Oui, les lois de la République
0: nous autorisent. Et les armes, comme on l'a dit tout à l'heure, que c'est dès le bas âge. à la maternelle, la petite fille qui est là, que nous devrons déjà commencer à les éduquer de cette manière, de sorte que la femme elle-même, là, elle puisse être capable de dire que non, je pouvais faire ce que l'autre est en train de faire. Et lorsqu'on vient dans un parti politique, il ne faut pas qu'on vienne en tant qu'un militant, rester toute sa vie militante ou bien encore ceux qui créent des partis. Parce que si on constate ici, quand quelqu'un crée son parti politique, il reste président et il veut demeurer toujours président à vie. Il ne veut pas permettre que quelqu'un d'autre...
1: Qui est l'alternance.
0: L'alternance, même au sein de la formation politique, on ne permet pas. Et c'est ça, comme tout à l'heure, madame vient de dire, c'est toute une famille qui occupe des postes stratégiques. Vous venez les accompagner. Et donc, or, lorsqu'on crée un parti politique et que les autres s'adhèrent à ton idéologie, pendant que l'autre arrive, il faut céder aussi de la place. Et pour céder cette place, comment nous devrons faire?
1: Oui, il faut qu'il y ait l'alternance. Et puis, pour céder la place, s'il y a une femme compétente à côté, il ne faut pas que les chefs de parti hésitent à leur céder leur siège. Hein.
0: Ah oui.
1: Voilà. Alors, je me tourne vers vous encore, Madame Marie Koumadjel. La femme rurale, elle est très forte représentée. Hein. Quand vous voyez la population tchadienne, elle est majoritairement rurale. Les femmes rurales sont nombreuses. Et comment les impliquer dans cette politique d'édification de la démocratie?
2: C'est vrai que les femmes rurales, elles sont majoritaires. Déjà, le fait qu'une journée internationale soit dédiée à l'honneur de la femme rurale, ça c'est une occasion à saisir et à faire valoir. Le 15 octobre de chaque année. Et comme toutes ces femmes que vous voyez là, c'est des leaders. C'est des leaders.
1: Ouais, parce qu'il y a des associations féminines
2: bien
1: partout.
2: Même sans association dans sa famille, elle est leader. Elle est leader parce que c'est elle qui s'occupe de la petite volaille, c'est elle qui s'occupe des petits champs, c'est elle qui s'occupe de ceci, de cela. Ouais. Malgré tous ses efforts, elle s'occupe aussi de sa petite famille et voire du village. Donc toutes ces femmes qui sont dans nos villages-là sont des femmes leaders. Il suffit de les organiser. Il suffit de leur offrir un plateau. Il suffit de les former. Il suffit de les orienter. Et vous allez voir leur exploit. C'est parce qu'on ne les organise pas, on ne les oriente pas, on ne les forme pas assez. Mais celles qui sont dans les groupements, il faut venir les voir. S'il y a, y a des accords qui sont dans certains villages signés entre les femmes rurales et les éleveurs. Moi, quand j'ai vu ça dans un village, j'étais épatée que ce soit une femme qui va dans un ferry, qui signe un accord de partenariat avec le chef de ferry. Et ce village-là, ce groupe de champs-là, les champs ne sont jamais détruits. Ils font, ils labourent, ils récoltent. Et ce n'est qu'après la récolte, ils vont chercher les éleveurs pour amener leurs troupeaux et venir perdre. De telles initiatives-là, si on les importait dans d'autres localités et on les vulgarisait, ces femmes, c'est elles qui portent le Tchad. Et c'est elles qui portent l'Afrique. Et moi, je suis confiante parce que tout à l'heure, quand vous parlez, est-ce que c'est possible au Tchad? Si un pays comme la Suède, bon, ça c'est l'Occident, mais un pays comme le Rwanda, eux aussi, ils sont sortis de la guerre. Et aujourd'hui, le Rwanda est cité
1: en exemple
2: sur toutes les lèvres, dans tous les continents, et en Afrique. Et pourquoi les femmes tchadiennes ne peuvent pas prendre l'exemple de leurs sœurs rwandaises pour l'édification de la démocratie chez nous? Et c'est la raison pour laquelle je dis qu'avec la nouvelle génération, parce qu'elles osent, elles ont de l'audace.
1: D'accord. Il faut donc organiser les femmes rurales pour les impliquer davantage dans l'édification de la démocratie.
3: Oui.
1: Et comment faire?
3: Il y a assez des organisations féminines et il y a aussi des groupements féminins. Et vous voyez, à travers les sensibilisations, les informations, les formations, maintenant les femmes rurales, il ne faut pas négliger une femme rurale parce que le travail de fourmi que la CELA fait sur toute l'étendue du territoire montre que les femmes rurales ces derniers temps se sont vraiment organisées. Elles sont devenues les opératrices, comme on le dit, elles sont devenues les leaders qui se défendent. Ce qui leur manque, c'est peut-être la formation qui n'est pas encore très accentuée ou qui ne touche pas toutes les couches, mais la CELIAF a assez fait pour les associations féminines et les groupements féminins dans les zones rurales.
1: Il faut donc organiser, Madame Koutou, les femmes, parce qu'elles sont déjà des leaders.
0: Elles sont des leaders, mais là, je suis un peu restée parce que je trouve que pour être s'affirmer dans la politique ou bien encore dans la démocratie, ces femmes sont formées, d'accord, à connaître leurs droits, mais pas de sorte qu'elles ne peuvent pas s'en sortir parce qu'ils sont la main tendue, qu'il faut venir en secours malgré ce que la CELIAF et les autres organisations...
1: On attend l'approche des campagnes pour aller avec les moyens.
0: Avec les moyens, on va vous apporter de l'eau ici, on va vous faire ceci, et que ces femmes, on les utilise pour aller faire des campagnes et ramener. Mais on ne les a pas éduquées à la politique. On ne les a pas éduquées vraiment à s'impliquer dans les choses politiques. Sinon, dans d'autres matières comme les prises en charge, l'autonomie, ça, la femme rurale maintenant, elle est vraiment... présente et elle est calée parce que ce qu'elles font en dehors des villes, les femmes urbaines ne peuvent pas tout faire. Mais en matière de la politique, moi je pense que ça reste encore de le faire, sinon économiquement, d'accord, mais c'est problème d'instruction parce qu'on ne peut pas être une femme politique sans être instruite.
1: Est-ce que cela, c'est votre avis également? Il faut absolument que les femmes rurales soient instruites pour s'engager politiquement.
2: Absolument.
1: C'est une condition sine qua non?
2: Non, pas condition. Tout à l'heure, je disais que toutes ces femmes sont des leaders. Être analphabète n'est pas synonyme d'être bête.
3: C'est ça.
2: Donc, elles ont cette capacité-là qu'il faut exploiter. L'instruction, la formation vient compléter ce qu'elles ont, ce pour lequel elles sont capables. Compte tenu de notre système éducatif et de la formation, s'il faut attendre que ces femmes du village-là soient formées, soient instruites, on attendra longtemps. Étant donné que les écoles ne sont pas dans tous nos villages. Mais si on les organise, on les forme, une personne a ses capacités intellectuelles, même si elle parle en langue, c'est déjà quelque chose qu'elle peut apporter à l'édification de la démocratie. Il suffit d'aller vers elle, de prendre leur opinion, de tenir compte de leurs aspirations et de bâtir ce pays par rapport à cela. Mais comme on ne les consulte pas, on ne tient pas compte de leurs aspirations, on ne tient pas compte, on ne valorise pas leur apport. Comment voulez-vous qu'elles puissent émerger? Il faut arriver à valoriser l'apport de ces femmes qui vivent dans nos villages. Il faut arriver à prendre en compte, quand quelqu'un arrive, il dit, est-ce qu'il pose quand même la question de savoir quels sont vos besoins? Non! La personne arrive avec son programme politique fallacieux qui dicte, il dicte et il s'en va. Alors que le besoin des femmes, c'est ailleurs. Peut-être qu'elle n'a besoin que d'un puits juste derrière sa maison pour lui permettre de faire son petit jardin et autres et avoir cette autonomie politique quand les hommes vont se réunir parce que qui a le pouvoir d'argent a le pouvoir aussi de la parole. Oui. Qui n'a pas d'argent n'a pas de parole. Donc si les femmes... sont financièrement autonomes, elles peuvent influencer les décisions. Parce que quand on dit cotisons pour construire une école, par exemple, elles se mobilisent, elles déposent une cagnotte.
1: Oui.
2: Et là, on va les écouter.
1: C'est ça.
2: Et faites attention. Parce que sinon, elles ne vont pas nous apporter leur appui. Oui. Donc, il y a tout ça qu'il faut valoriser. Et c'est des choses au quotidien que les femmes font. Mais on ne prête pas attention, on ne valorise pas. Et on est... Ou alors... On s'en accapare et on fait de ça son objectif et ses réalisations. Or, c'est une réalisation des femmes là-bas, dans un village. Donc, il y a tout ça qu'il faut prendre en compte.
1: Oui. Alors, je me tourne vers vous. Je commence par vous, Madame Koutou Tatiana. Supposons que vous vous adressez aux hommes politiques tchadiens. Et qu'est-ce que vous leur dites, quelles propositions vous voulez faire aux hommes politiques afin qu'ils offrent des opportunités aux femmes d'exercer également la politique pour aider cette démocratie à avancer.
0: Ce que je voulais adresser aux hommes politiques, si je devais faire un vœu aux hommes politiques, c'est écouter les femmes. Parce que nous avons nos avis qui comptent. Et beaucoup plus, c'est la femme qui est plus proche de la population. Et tous ces vécus, c'est la femme qui vit des choses avant que l'homme puisse se rendre compte. L'homme, parfois, il y a des choses qu'il banalise. Or, en réalité, lorsque nous parlons de la chèreté de vie, lorsque nous parlons de la santé, lorsque nous parlons de choses, c'est la femme qui vit ces choses en premier lieu. Déjà, même dans la famille, lorsque l'enfant est malade, la première personne à en prendre en charge ou à amener l'enfant à l'hôpital, c'est la femme, maman. C'est la maman. Mm-hmm. Alors, si on devrait écouter les femmes, leur faire place à la femme, c'est d'écouter la femme et prendre en considération la vie de la femme.
1: Et là, dans leur programme politique, ils peuvent insérer donc les avis de la femme.
0: Oui, bien qu'ils insèrent, mais ils ne prennent pas en compte, ils ne vulgarisent pas, ils ne mettent pas en pratique. Ils viennent en campagne, on va faire ça aux femmes, ceci aux femmes. Mais en réalité, quand ils sont déjà élus, tout ce qu'ils ont promis n'a jamais été réalisé. C'est ça le problème. Même si maintenant on donne 30% aux femmes, même dans les avis de recrutement, on dit que la candidature des femmes est encouragée, fortement encouragée, tellement la réalité est encore là.
1: Madame Dukolum.
3: Oui, moi je dis pour vraiment que la femme soit impliquée, il faut des stratégies. Il faut vraiment des stratégies. Par exemple, avant les élections, qu'est-ce qu'il faut faire avec les femmes? Il faut une éducation civique. Une éducation civique pour amener les femmes à comprendre qu'est-ce que c'est que l'élection. Pourquoi je peux être électrice ou électeur. Ou bien, pourquoi je vais voter, pourquoi je ne vote pas. Tout ça, ça doit être dans une éducation civique ou bien une éducation électorale. Ça, c'est poste. Pendant ces élections, il faudrait que les conditions pour les femmes soient réunies. On avait parlé de la tête de liste. Il faudrait que
1: pour les élections législatives,
3: les élections communales et autres, il faudrait que les femmes s'imposent et comprennent quel est leur rôle dans cette édification de la démocratie. Qu'est-ce qu'elles doivent faire? Quel est son rôle? Quel est son statut? Quels sont ses besoins pour qu'elle doit se présenter? Et quand elle va se présenter, quel est son plan de développement par rapport à telle ou telle situation? Donc, il faudrait qu'il y ait ces stratégies à travers les sensibilisations, à travers les informations, à travers les formations des femmes.
1: Et aussi à travers l'écoute
3: des femmes pour que celles-là soient vraiment représentées au moment venu. Et aussi que ces femmes suivent de près tout ce qui se passe concernant les élections. Il ne faut pas qu'elles pensent être écartées, mais qu'elles suivent de près tout ce qui se passe.
1: Oui. Là, vous vous adressez déjà aux femmes. Oui. Vous aurez encore la parole pour amplement vous adresser aux femmes. Je me tourne vers vous, Madame Marie, pour dire quelque chose aux hommes politiques.
2: Oui, aux hommes politiques. Vous voyez que les élections, c'est un cycle. Et un cycle dans un processus. Alors, il faudrait que les hommes s'ouvrent et qu'ils fassent connaître ce cycle et ce processus aux femmes. Les organes de gestion des élections. Il faut que la femme sache à quoi s'en tenir. Quel est le rôle et le prérogatif de l'ange? Quel est le rôle et le prérogatif du Conseil constitutionnel ou de la Cour suprême? Le code électoral. Que dit le code électoral? Que dit la Constitution? Tout ça, tous ces documents, les chefs de parti en ont. Mais est-ce qu'ils mettent ça? Il n'y a pas de formation au sein des partis politiques. En telle enseigne que les documents concernant les élections, les femmes ne comprennent pas, les femmes ne maîtrisent pas le contenu de tous ces différents documents. Si la femme maîtrisait le contenu du code électoral, elle saura à quoi s'en tenir si on la place en arrière-plan. Si la femme connaissait le contenu de la Constitution, elle va se prévaloir de ça pour dire, mais non, la Constitution nous dit ça. Chez mon chef, mon président, voilà ce que dit le Code. Mon président, voilà ce que dit la Constitution. Messieurs les membres des organes de gestion des élections, voilà. Et tout ça, les chefs de parti ne s'ouvrent pas aux femmes. Il n'y a pas de formation au sein des partis politiques en faveur des femmes, en faveur des jeunes. Donc, si bien que quand tu t'engages avec très peu de connaissances, tu t'engages deux fois aveuglement et tu fais le suivi. Il te dit, vire là, tu vises. Et puis surtout, donc c'est ça qui manque. Et là, moi, je leur dis d'organiser les formations au sein de leur parti politique et le système. On ne va plus parler de genre, mais je dis un homme, une femme. Une femme d'abord, un homme. Une femme, un homme. Une femme, un homme. Et comme ça, ça va aller.
1: Et on verra au niveau de l'Assemblée qui va venir. Hein, il y aura les élections législatives, les élections communales et autres. Bien peut-être que ça va être 50-50.
3: 50-50.
2: Oui, 50-50, c'est notre souhait. Mm-hmm. Le plus ardent, voire plus de 50, c'est notre souhait. Oui. Mais pourvu que qu'on mette celles qui peuvent. Mm-hmm. Parce qu'on dit l'homme. Hein? Mettre placer l'homme
1: qu'il faut à la place qu'il faut. Mais aussi la femme qu'il faut à la place qu'il faut.
2: Oui. Mais pas faire le favoritisme.
3: C'est ça.
2: Pas faire le clientélisme. Parce que quand on dit une liste sans femmes ne passe pas, oui. On va aller chercher. Alors qu'il y a des femmes dans le parti. Mm-hmm. Mais on va aller chercher. On va aller chercher, oui. Vous comprenez ce que je dis. On va aller chercher pour venir la placer.
1: D'accord.
2: Et ça, je dis que mes chers hommes, chefs de parti, vous ne pouvez pas construire ce pays sans nous.
1: Oui.
2: Donc faites-nous de la place. On ne vous demande rien, mais on est en mesure. C'est
1: pas
2: nous
1: d'ombrage.
2: Qui sommes la force de vos partis politiques.
1: D'accord. Et vous, on se tourne maintenant vers les femmes. Vous avez des messages à adresser aux femmes, les vœux à faire aux femmes également, Madame Koutou.
0: Oui, moi, je voulais faire les vœux aux femmes pour dire simplement que on ne peut pas, quand lorsque quelqu'un te demande de faire quelque chose, il dit comme tu es une femme, tout à l'heure, Madame Marie vient de dire qu'on va aller chercher. Quand on va te chercher, c'est qu'on sait que tu es un instrument qu'on devrait utiliser parce qu'on sait très bien que toi, tu seras là, mais tu seras Madame Bénie, oui. Mmh. Mais il faut que nous, les femmes, quand on nous appelle à nous associer à quelque chose, qu'on cherche à connaître ce qu'on nous a appelé, quel est mon rôle et qu'est-ce que je devrais faire. Et si on regarde tout ce qui est adressé, que quelque chose qui ne va pas nous aider, il faut qu'on dise que non, ça, je ne suis pas d'accord. Je devrais mettre ça, mais si seulement qu'on va te chercher, et puis toi aussi, parce qu'on va te mettre débuté, tu voulais porter ces petites choses et être là, ça, c'est le favoritisme et ça n'avantage pas.
1: Mm-hmm. Donc, il faut un engagement ferme.
0: Un engagement ferme. Oui. Être capable de ce qu'on nous appelle.
1: D'accord, Madame Dikolum.
3: Oui, moi je dis aux femmes qu'elles ont vraiment beaucoup d'instruments juridiques qui les couvrent, qui leur montrent le chemin pour vraiment être dans la politique. La première même, c'est la convention relative aux droits de l'homme. La Déclaration universelle des droits de l'homme nous donne déjà cet avantage. Par rapport à la discrimination, on ne doit pas être discriminé, donc on doit être égal à l'homme. Quand on est égal à l'homme, ça dit on postule comme l'homme. Donc il faut avoir cette mentalité qu'il y a des instruments qui nous couvrent. Nous avons même la convention sur l'élimination de toutes les formes de discrimination à l'égard des femmes. Ça, c'est au niveau international. Mais à notre niveau, nous avons notre loi. L'ordonnance 012 qui nous donne cette parité et nous sommes en train d'aller vers cette parité. Donc il faudrait que la femme soit déterminée. Il faut qu'elle sache qu'elle a tous les instruments, elle a toutes les possibilités qui lui permettent de postuler ou d'être président de parti ou bien d'être de se présenter aux élections comme les hommes. Donc moi je les encourage parce qu'il y a toute une panoplie de textes qui lui permettent lui garantissent cette prérogative.
1: C'est des garanties juridiques.
3: Oui.
1: Madame Marie, si vous vous adressez aux femmes, c'est vrai, il faut qu'il y ait des conditions pour que les femmes participent, mais il faut qu'il y ait un engagement aussi de la part de la femme.
3: Bien sûr.
2: L'engagement, il est personnel. Et lorsque la femme s'engage, il faut qu'il s'engage avec une analyse de tout le contour. Et il faudrait, parce que là, on a beaucoup d'opportunités. Il y a d'abord cette volonté politique à travers les différents textes que Mme Dicollo vient de citer. Cette volonté politique est déjà une occasion aux femmes d'émerger sur la scène politique. Mais faut-il encore qu'elles aillent à la recherche des informations? Aujourd'hui, rien n'est caché. Même si je ne sais pas manipuler le téléphone, je l'ai, je donne à mon petit-fils. Il va, je dis, je veux avoir telle information.
4: Oui.
2: Il va te le retrouver.
4: C'est ça.
2: Et si les femmes elles-mêmes cherchent, vont à la recherche des informations, si elles-mêmes s'auto-forment, il y a l'auto-formation qui est très importante. Il ne faut pas attendre qu'il y ait un atelier quelque part pour que le chef de parti t'inscrive ou t'envoie pour la formation. Les formations, là, généralement, les formateurs, ils sont ouverts. Sauf qu'il ne faut pas regarder sur leur perdien.
4: Oui.
2: Tu vas, tu t'installes, tu prends la formation, tu sors, tu t'en vas. Mm-hmm. Là, au moins, tu as quelque chose. Tu sors avec quelque chose.
4: Oui.
2: Mais si tu vas attendre pour qu'on vienne t'inviter ou te chercher pour aller te faire former ou te donner des informations, il faut que les femmes cherchent les informations et cherchent à se former elles-mêmes. Et avec ça, avec ces outils, elles pourront vraiment s'imposer, se faire valoir, se faire écouter, se faire entendre dans le milieu dans lequel elles exercent. Parce que s'il faut attendre, on va encore attendre longtemps.
1: Oui, Madame Dicollo l'a si bien dit, hein, les textes ici au Tchad sont clairs. Il faut reconnaître qu'au Tchad, par rapport à certains pays, les femmes sont impliquées très tôt dans la vie politique. Hein, surtout, elles ont le droit d'aller également voter au même titre que les hommes. C'est déjà un atout.
2: Oui, c'est un atout. Lorsque toi, matin, tu m'envoies voter en tant que ta fille ou ton épouse, et puis tu me dis, va voter tel candidat, sinon tu vas boire là. Ça, là, c'est un atout, ça.
5: Non.
2: Ça, c'est donné par une main et le prendre par une autre main. Alors que si je connaissais mon droit, je vote mon candidat. Je ne vote pas le candidat de mon grand frère ou je ne vote pas le candidat de mon époux, mais je vote mon candidat. Donc ça, c'est un atout, certes. Mais il faut encore du temps. Il faut faire comprendre aux femmes que quand elles sont dans l'isoloir, c'est leur choix. Et de ce choix, c'est l'avenir de leurs enfants et leur avenir à eux. Mais lorsqu'elles vont dans l'isoloir pour obéir
1: à son mari,
2: ou à son frère, là, il n'y a rien à gagner là.
1: Oui. Est-ce que Madame Dicollo, vous dites la même chose? C'est vrai, il y a des pressions sur la femme pour faire le choix de son mari?
3: Oui, il y a ça. C'est, nous sommes dans un pays, nous sommes en Afrique, et on a parlé des présentateurs sociaux ici, et nous avons aussi parlé du statut de la femme. La femme est toujours reliée au second rang et au don. L'imposition de l'homme sur la femme. Pour dire que voilà, tu dois voter mon candidat. Ouais. Il est effectif.
1: Ouais, tu dois t'adhérer,
3: à mon parti.
1: Oui,
3: mais moi j'insiste sur la formation, l'information, la sensibilisation. Plus la femme est sensibilisée, plus elle est informée, plus elle est formée, elle connaît ses droits, elle va dire non. Et nous sommes en train d'avancer dans ce sens-là. Et beaucoup de femmes comprennent maintenant le jeu des hommes et elles ne se laissent pas faire maintenant comme on le pensait avant.
1: Oui, Madame Koutou Tatiana, on va finir avec vous. Hein. Cette pression vous semble être... C'est toujours comme ça chez vous, les femmes? Quand vous partez voter, le mari vous oriente?
0: Tout à l'heure, j'ai parlé de l'instruction. Parce que lorsque une personne est instruite, cette personne analyse. Pendant les campagnes, il y a les hommes politiques, là, chacun fait sa politique, mais il analyse, la personne analyse et il voit sa situation actuelle. Mais lorsque il y a manque d'instruction, parce que tout à l'heure, tout ce qu'on se met en train de dire, on fait tour sur la formation. Oui. Et si on n'est pas formé, on n'est pas instruite, quel que soit, même si l'homme ne fait pas pression, mais il suffit juste que, parce que les hommes politiques, ce sont des manipulateurs, il suffit juste que celui-là qui vient, il dit, bon, l'autre avait dit, je vais faire puis, mais l'autre a dit, je vais faire ça. Elle regarde parce que c'est juste ce qui va juste partir. Elle n'a pas l'idée d'analyser, même le discours qui se dit, n'a pas une pensée très élevée pour comprendre réellement ce que c'est tout en train de dire. Ça ne serait pas facile pour qu'elles puissent se décider. Et en plus de cela, le mari s'impose pour ce qu'elles ont dit. Donc, moi, je pense que si la femme est instruite, comme on le dit, et qu'elle est formée, tout ça, c'est ça qui peut concourir à ce que la femme puisse
1: participer à l'édification
0: de la démocratie.
1: Merci. Merci, madame Koutou, Tatiana. Je rappelle aux téléspectateurs que vous êtes communicatrice, technicienne d'orientation professionnelle et facilitatrice à l'Université populaire. Merci d'avoir accepté de participer à cette émission. Merci à vous également, madame Dikoloum Mugalbay. Oui. Vous êtes personne de ressources au niveau de CELIAF.
3: Oui.
1: Merci. Merci une fois de plus d'avoir accepté de venir porter votre contribution pour ce thème important sur la participation de la femme à l'édification de la démocratie au Tchad.
3: Merci à vous aussi.
1: Voilà. Merci également à vous, la doyenne, madame Marie Koumadjel. Vous êtes responsable au niveau du réseau des femmes, précisément responsable deuxième adjointe du réseau des femmes tchadiennes, ministre et parlementaire, rapporteuse également adjointe de la coalition des femmes médiatrices pour la paix durable au Tchad.
3: Merci beaucoup.
1: Merci, merci d'avoir. Merci. Alors, chers auditeurs, merci également de nous avoir accompagnés tout au long de ce débat. Vous avez pu tirer profit de différentes interventions de mesdames invitées ici. Nous vous donnons rendez-vous la semaine prochaine avec le même plaisir. Au revoir.

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Mesdames, Mesdemoiselles et Messieurs, bonsoir et surtout bienvenue dans cette tranche d'antenne baptisée Antenne Soir des Radio Dual de Poste National. Nous sommes samedi. Samedi 1er août 2026, dans ce studio, il fait déjà 20h02. Ainsi commence cette tranche avec une équipe de taille composée de l'autre côté de la baie vitrée devant les machines d'engagement à cuivre. Encore la console numérique, l'homme s'appelle Sangwe Koyan Krio. La régie d'antenne est l'affaire de Babi Guijan. Casque, micro, parole, animation, présentation, c'est l'enfant chéri, Béni Debéchir, Téléboune, je m'appelle. Antenne Soir, mesdames et messieurs, c'est aussi le menu qui s'articule comme suit. Tout de suite, vous aurez quelques sonorités musicales. Il est question d'avoir une position confortable d'écoute à partir de 20h15, Radio Service, premier volet. La page publicitaire, c'est quand il sera 20h25, le journal ou encore Tchat Actualité Soir, c'est à 20h30. 21h02, vous aurez un magazine qui va devoir parler du paludisme et de sa prévention. À 21h35, l'émission culturelle Plateau Culture avec Mama Tahir Fodi. 22h, feedback, souvenir, souvenir avec Nadine Mbaye Toubam. 23h00, chat actualité dernière. Et 23h30, vous aurez le journal en arabe littéraire. Voilà pour le menu. Le décor est implanté, mesdames et messieurs, nous allons devoir décoller et c'est avec Africa Melody que chante Doukia. En passant, nous saluons tous ceux qui nous suivent en ce moment depuis tous les 10 arrondissements, toutes les provinces et nous disons bonne fête à toutes les personnes qui portent le prénom Alphonse, Alphonsine ou encore Espérance puisque nous sommes le premier. Et les premiers, c'est ces prénoms-là qui sont à l'honneur. Salut à vous qui gagnez une année de plus aujourd'hui, c'est-à-dire vous qui avez une année de plus et que vous êtes en train de pouvoir vous apprêter pour éteindre la bougie. Alors, joyeux anniversaire.

10 minutes, 21 et 10 minutes, c'est aussi Radio Service Prime Volley. L'église apostolique des crises internationales, l'église locale de Chiagua, annonce du rappel à Dieu de l'ancien Akonso Ben Diafa Mathias, bien-aimé dans le Seigneur, avec une profonde tristesse, mais animée par l'espérance chrétienne de la résurrection, que le conseil des anciens de l'église apostolique de Christ international de Chiagua leur écrit de vous annoncer le rappel à Dieu du cher frère ancien Akonso Ben Diafa Mathias, endormi dans la paix du Christ le 31 juillet 2026 à l'âge de 78 ans. Notre frère a servi le Seigneur avec fidélité. De vous

exemple de foi, sa sagesse et son engagement pour l'évangile laisse un vide immense, mais sa course achevée, il repose désormais dans la joie de son maître. L'inhumation aura lieu lundi 3 août 2026 au cimetière de Tokra. En ces moments d'épreuve, le Conseil des Anciens invite toutes les églises de la communauté de Walia, Eré, Kim, Kolobo, Ngamdi, Bangor, Mesken, Darda et les églises sœurs à porter la famille endeuillée, ainsi que notre assemblée locale dans vos ferventes prières. Que le Dieu de toute grâce vous console et vous comble de sa paix. C'est pour le conseil des anciens, l'apôtre Docmor Paul. AVDDC toujours. Mbayarem Kunja, Ngar Tabi de Rassem, Masrangar Kamro, Ala Gaba Madeleine, Bela Nadji Jean Maui, Pasteur Namar Mbaye, Alfred Mbaye Golmem Jacob, Ngar Doloum Isaac Paul Taro, tous Sangamena ont le profond regret dans ce décès de mai, nous dit Augustine, l'épouse de Mbaye Ornom Clotaire. Décédé le 29 juillet 2026 à l'hôpital La Réfondation des Farchas des suites d'une courte maladie. Cette triste nouvelle s'adresse à la famille Mbioto Jonathan, Mbi Moël Marc, Mbangdoum Albert, Mbainom Kang Antoine, tous Ngarakaï. La famille Béram Godo Ozias et Nosngel et Djimtoloum, la famille Berengar Timothée, tous à Bibalem, la famille Zenaba Priscille à Olo, Diomo Timothée, Yom Bedem Anne, Dio Rodé, tous à Bidakeninga par Benoît, la famille Mbayambe, Alphonse et Mbayosem, Gabriel, tous à Sarre, la famille Demande, Elisabeth, Ngaouel, Ngaouel, Jeanne, Nengeng, Joseph, tous à Amondo, la famille Diondoul, Joseph, à Koto, par Amondo, Nodjum Godo, Damaris, Bandom, Philemon, Kemtar, lui, tous à Dimita, Yola, au Nigeria, Nguesse Mbaye, Martin, Pala, Domrangar, Koundé, Abéri, la famille Dembaye Thérèse à Roguel Dami et Mbayorem Nicolas au Maroc. La cérémonie des obsèques aura lieu mardi 4 août 2026 à l'unité numéro 24 en Toukoum. L'Éternel a donné et l'Éternel a ôté, que le nom de l'Éternel soit béni. Lire Job 1, 21. La famille Dounia Marc, Dounia Lariam, Dounia Anastasie, Dounia Michel, Dounia Irène, Dounia Félicité, Dounia Raphaël, Dounia Belengar annonce avec regret le décès de leur frère Réo Magui, Dounia François. Décédé le 31 octobre pour moi, juillet 2026, et des suites de maladie. Cette triste nouvelle s'adresse à Madame Thomas Ruth, Loken Barnabé, du Colombe Manassé, moi par aimé. Nous jutons Justin et vous dit tous N'Djamena, la grande famille de Mbaye Bokoum, de Nagui, de Loken, Martine, Makayal, Mbaïkoula, Enoch, Béassem, Benoît, Saldouma, Paul, Bekanyo, Sombou, Nadiam, Mboulbou, Jacqueline, à la grande famille de Gori, Ndedimbaï, Enoch, à Doba, Timothée, Tomté Nerdi à Bekoura, tante Daradia, à Dobiti Madibé et à tous les amis et connaissances d'Amérique.

0: Cameroun. Tout comme Anastasie. Par ailleurs, le retrait du corps est prévu pour le mardi 4 août 2026 pour les cérémonies funèbres au quartier Farch à Coqueville, suivi de l'inhumation, cimetière de Toukra, le Dérouquement et à Toukra chez Dounia Lariam, non loin de l'école Mon Étoile de Toukra. Dieu a repris que le nom de l'Éternel soit loué. La grande famille Nadjida a le profond regret d'annoncer aux parents, à mes connaissances, le décès de Déné Doumbaye, Lucie Ngar-Yenan. Décès survenu le 31 juillet 2026 à l'hôpital de la Renaissance. Les présents avis s'adressent particulièrement au chef de canton de Bédiondo, Donante Gary, et aux parents de Bédiondo, de Bédo Bouyou, de Bégandélé, sans oublier les parents de Bédiondouli, de Koumra, de Bodo, de Sahar, de Doba, de Danamagi, ainsi qu'à tous les ressortissants de Bédiondo résidant en N'Djamena. Le lieu de recueillement est chez Moyambaye Célestine, au quartier Kanda. Le corps sera acheminé à Bédiondo le dimanche 2 août 2026, et l'enterrement aura lieu le lundi 3 août 2026. Que l'âme de la défunte repose en paix. La grande famille Benham Isaac Moïta et Ngari Colombo, la grande famille Maïmous, la famille Ngariana Denis, la famille Djiro Ngir, la famille Djiro Ngiriam, les frères et sœurs ont la profonde douleur d'annoncer les décès de leur fille, sœur et mère, la nommée Stanislas Gisèle Benham. Décès survenu le 31 juillet 2026 à Mondou des suites de maladie. Cet avis s'adresse aux parents de Kage Mayan, de Bodo, de Bé Bodo, de Bé Kodo, de Bangouli, de Bé Jondo, de Sar, de Kiabé, de Kemata, de Mondou et d'Ndjamena. Ne pouvant pas citer tout le monde, que toute personne concernée soit informée. Les obsèques se passeront à N'Djamena, le lieu de recueillement est au domicile de Solial Benham, au quartier Gassi. Par ailleurs, la date de l'enterrement sera communiquée ultérieurement. Dieu a donné, Dieu a repris, que son nom soit loué. Baye Jaffa, apôtre Doc Mor Paul, maître Dogo Baïsam, Bandiri Boulous, Zaptou Etienne, Aloua Amos, Barap Jacob, Ortonakous Walbang, Maradoudi, Youssouf Madaï, Terak Churoma, Yola Bakhtar et la famille d'Ereb Gorom ont la profonde douleur d'annoncer à Turoma David, Youssouf Dokmor, Soakwa Jean, Balam Toudi Étienne, Saïdi Luc, Bataille Porgou, Ezekiel Yaga, Dharma Léatou et Dharma Claire, et Anne Mankoyo, tous aéri, Mangna Badingo Hakim, Adjibang Diroua et le pasteur Gadjang Michel Hakim, Doudé Samuel à Cordoua, Gopna Josué à Biché, Ayuba Ganebang à Doba, Anakli Mankoyo à Glendeng, François Vikoyo à Kolobo, Aimé Mankoyo à Bordeaux et Zotda Tabénèse à Paris en France, le décès du commissaire divisionnaire Akonso Baïdjafa Mathias survenu des suites de maladie le 31 juillet 2026 à l'hôpital général de référence nationale. L'enterrement aura lieu du volant le 3 août 2026 au cimetière des Toukras. Par ailleurs, le lieu de recueillement est à son domicile, au quartier Chagua, derrière le centre des jeunes Don Bosco, sur la grande voie de l'université, la francophonie. Vuna Noël Matto, connu sous le nom de Harry Cody, son temps avant Victor Matto, qu'à Docteur Abdouti, chef Bouido, Bandalan Koutsungi, Koma Sambaï, révérend Alifa Sambo, Abel Ngarongoyo, Dividi Célestin Madei, Afleghem Jules Théouzou, Kété André Guidigui, Godey Vuna, Avok Soba Vuna, Akoina Morsal, Bello Ampil Ndongo, Badiou Tangoina, Djoubdé Azlem Samuel, Mondo Service Aran, Youssouf Kélo Tima, Dogi Mbara John, Awandi Madi, Aleina Bouido, Job Adanga, Alawai Maurice, Ato Bakang, Dungus Daniel, Tiobouzou Mandakang, Nadi Mamata Pita Yamata, Balo Jean, Matado Cléopas Simetna et toute la famille Di et Tigné. Ndiamena ont la profonde douleur d'annoncer les décès de leur épouse, mère et sœur Maroua Christine. Décès survenu le vendredi 31 juillet 2026. Ndiamena, des suites d'une longue maladie. Cet avis s'adresse à ses parents Andagazou Gabourang, Alom Adouarang, Michel Bat tous à Guizédé, à Michel Waivuka, à la fille Kader à Bariam, à Issa Gourzam à la Machu, Benoît Aboy à Gourneida, aux parents du village Osso Kologo, chef du village Adom Issa, Paul Langtoka, Anam Bernard, Benoît Tena et à Mandakan Samuel, Mandaye Edouard à Mousso Irbitika, à Mablaki Baskeina, Inimbi Dégué, tous à Diarouaya, à la communauté Di Ekelo, à Mailao Bongor et Tchangju, sans oublier les parents de Mandelia. Par ailleurs, le lieu de recueillement est chez son époux, Vuna Noël, au quartier Ouali, à l'ouest du lycée Le Patriote. L'enterrement aura lieu, Dieu voulant, le lundi 3 août 2026, au cimetière de Toka. Dieu a donné, Dieu a repris, que son nom soit loué. Amen. Les familles fait la main. Avis de remerciement, bien sûr. Les familles Feu Lama Guinée, Feu Kindébi Lama et Feu Passalé Chessiné, les clans Bansou et Gueworé de Ngamena, très touchés par les nombreuses marques de sympathie, de soutien moral, spirituel, matériel et financier qui leur ont été témoignés suite au décès et de l'inhumation de leur belle fille. Épouse et fille Célestine Passalé, les familles tiennent à exprimer leur profonde gratitude et leurs sincères remerciements à tous les parents, beaux-parents, amis, collègues, camarades et connaissances de Ndiamena, Mondou Sarr, Béché, Pala, Torok, Gouin, Léry, Guégou, Zaguiri, Mourbamé, Biké, Ouamahalé, Gete Salé, tous au Tchad, la famille donc, remercie également celles et ceux de Bibémi, des Garoua, Maroua, Guider, Pitoa, d'Ngaoundéré et Yaoundé Douala au Cameroun, ainsi que leurs proches résidents en France, au Canada, aux États-Unis d'Amérique, au Burkina Faso, au Sénégal, en Côte d'Ivoire, au Niger, au Congo, Brazzaville et au Mali pour leur présence, leurs prières et leur soutien multiforme durant cette douloureuse épreuve. Les familles informent donc leurs parents, amis et connaissances, qu'elles sont des retours à N'Djamena. Avis de remerciements toujours, faisant suite à vos nombreux et multiples soutiens eus lors de maladies et des décès successifs de leurs frères Ngarobe Mbang Tolum, survenu à Banda Barsar, courant décembre 2025, de leur sœur Mandère Agnès Le Mbagué, décédée à Kaira par Gorébo, courant décembre 2025, et de leur fils Nadjibé Nga Doudion Saidi Blaise, survenu le 1er janvier 2026 à Farcha. Très touché par ces marques de soutien et de fraternité, Ni Merongar Saindi Jonas, le Gar Bousso, et son épouse, Dionome Marie, le Mbagué. Tous leurs enfants, frères et sœurs, au nom de tous les parents, par la présente, viennent remercier vivement toutes les belles familles, les communautés chrétiennes, catholiques et protestantes de Banda, des villages du canton Gorébo, le chef des cantons et leur chef de village, le pasteur Kumbo, le pasteur Bomko, son collègue de l'ET numéro 6, des églises ET 5 et ET numéro 1, de Farcha, toutes les organisations associatives villageoises et ecclésiastiques, voisins, voisines et le fossoyeur ressortissant de la sous-préfecture de Ngorkousso, résidant en N'Djamena, Farcha, Madana et Mingapar Kousseri et d'ailleurs. Toutes les connaissances, c'est celles qui ne sont pas citées. Dieu ne vous oublie pas, soyez chacun et chacune remerciés en Jésus-Christ, le Seigneur. Amen. Mesdames et messieurs, ainsi nous mettons terme à Radio Service. Très rapidement, nous suivons la page publicitaire.
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0: 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Aseïda Maktondi-Rolande présente Tchad Actu Soir de ce samedi 1er août 2026. Aseïda, bonsoir.
1: Bonsoir Béchir Télébouno, bonsoir à tous et bienvenue dans ce journal. Le 11 août prochain, célébration du 66e anniversaire de l'indépendance du Tchad, le processus ayant conduit à son accession à la souveraineté internationale. C'est le premier numéro du dossier de la rédaction. C'est à suivre dès le début de ce journal. Des cas de choléra notifiés ici en N'Djamena, malheureusement des décès également signalés. L'alerte a été donnée, mais cela ne suffit pas. Il faut accentuer des actions de prévention. Une rencontre avec les journalistes s'est tenue ce matin. Et puis ce samedi, votre rendez-vous avec la chronique de l'environnement, la minute de l'environnement, à suivre en fin du journal. Dossier des radios Tchad sur le 66e anniversaire de l'indépendance du Tchad. WBP Passiri s'intéresse au processus ayant conduit à cette indépendance. C'est le premier numéro du dossier suivi.
2: Le Tchad est passé de la domination coloniale française à l'autonomie interne en 1958, puis à la pleine souveraineté internationale le 11 août 1960, selon les repères historiques. À la fin du 19e siècle et au début du 20e siècle, la région est progressivement intégrée dans l'empire colonial français après la conquête militaire et l'installation de l'administration coloniale. Le 28 novembre 1958, le Tchad devient une république autonome au sein de la communauté française et en juillet 1960, les autorités tchadiennes négocient le transfert des dernières compétences encore détenues par cette communauté. Concrètement, les accords sont signés à Paris le 12 juillet 1960, puis ratifiés le 23 juillet par l'Assemblée nationale tchadienne. Parmi les figures emblématiques de l'indépendance, François Tombalbaye occupe une place centrale. C'est une figure dominante du processus. Il incarne la transition vers l'État indépendant et prend la tête du pays. Quant à Gabriel Lisette, fondateur du Parti progressiste tchadien, il a joué un rôle important dans l'organisation politique anticoloniale et dans la mobilisation des élites. Ahmed Koulamala, un autre acteur politique influent de la période de transition, a participé aux recompositions politiques qui précèdent l'indépendance. Enfin, Gontchomé Saoulba, une personnalité de la vie politique tchadienne de la fin des années 1950 est intervenue dans les premières étapes de l'autonomie interne. Ce qu'il faut retenir, l'indépendance du Tchad n'est pas l'œuvre d'un seul homme, mais le résultat d'un ensemble d'acteurs politiques, des partis et des négociations menées à la fin de la période coloniale. Dans le compte rendu de la journée de l'indépendance, Alaou Taïr a insisté sur un Tchad libre et indépendant et a souhaité des relations pacifiques avec les autres nations. François Tombalbaye a rappelé les sacrifices des Tchadiens dans les combats pour la liberté. André Malraux a quant à lui évoqué l'espoir né au moment de la proclamation et les sacrifices des soldats tchadiens. Globalement, les témoignages des anciens soulignent souvent la fierté collective, le défilé militaire, les chants et le caractère festif de la journée du 11 août 1960.
1: La suite du journal, le ministère de la Santé publique et de la Prévention à travers la délégation sanitaire de N'Djamena et la direction de la communication a organisé hier à l'Institut national de la jeunesse et des sports une séance de briefing à l'intention des journalistes et des influenceurs. Briefing axé sur la prévention et la riposte du choléra. Le compte-rendu de Melom Grazila.
3: Le choléra continue de progresser dans la ville de N'Djamena. À la date du 30 juillet 2026, les autorités sanitaires ont enregistré un total de 57 cas, dont 13 personnes hospitalisées, 37 guérisons et 7 décès. Face à cette évolution préoccupante, le gouvernement multiplie les initiatives pour freiner la propagation de la maladie. C'est dans cette optique que s'est tenue cette séance de briefing organisée à l'intention des journalistes et des influenceurs afin de les impliquer davantage dans les actions de prévention et de riposte. Selon le directeur directeur de la communication du ministère de la Santé publique, Mohamed Amin Tajadine, l'engagement des médias et des influenceurs est indispensable pour renforcer la sensibilisation des populations, promouvoir les bons comportements et contribuer à la lutte contre le choléra. Il a insisté sur la nécessité d'une communication responsable fondée sur la diffusion d'informations fiables et la lutte contre les fausses informations susceptibles de compromettre les efforts de riposte. Au cours de cette rencontre, le chef de l'antenne de surveillance épidémiologique, Serge Roussou Bamaye, a présenté la situation épidémiologique du choléra en N'Djamena ainsi que les principales mesures de prévention. À travers cette initiative, la Direction générale de la communication et la délégation sanitaire de la ville de N'Djamena entendent renforcer leur partenariat avec les acteurs de la communication. Une information de qualité constitue un levier essentiel pour réduire les risques de contamination, favoriser l'adoption de comportements préventifs et encourager une prise en charge rapide des personnes présentant des symptômes du choléra.
4: Voilà, le choléra existe bel et bien à N'Djamena. Le délégué général du gouvernement auprès de la province du Salamat a présidé hier une réunion sur la sécurité. C'était en présence des responsables administratifs militaires de la province. Les précisions de Mamad Abdelbanat Kourouma.
5: La rencontre a pour but de faire le point sur la situation générale de l'évolution sécuritaire dans la province. Au cours de la rencontre, plusieurs responsables administratifs et militaires ont pris la parole pour présenter chacun de son côté son bilan sécuritaire. Prenant la parole, le délégué général Ismaïl Saha Cheikh s'est réjoui de la situation car, selon lui, les responsables administratifs et sécuritaires n'ont pas failli à leur mission régalienne et continuent de redoubler d'efforts pour faire mieux évoluer la situation. Il s'est aussi dû satisfait de leur appui positif dans l'organisation du troisième recensement général de la population et de l'habitat qui est en bonne marche dans la province. Il a exhorté les responsables de l'appareil judiciaire à une franche collaboration avec les autorités afin de garantir la quiétude au sein de la population. Pour finir, le général Ismaïl Saha Cheikh a insisté sur le maintien de la sécurité. Il a instruit les forces de l'ordre à multiplier les patrouilles dans toute la province pour sécuriser les citoyens et leurs biens. Amtiman Ahmad Abdelbanat Kourouma pour la Radio Tchad.
4: Amtiman retour ici à N'Djamena et pour parler sport avant la minute de l'environnement. Les athlètes de haut niveau et d'élite ont mis fin à leur formation hier au CFOD. Ils ont tenu au terme des travaux un nouveau bureau de leur commission nationale. La cérémonie de clôture a été présidée par le secrétaire général du COST, le comité olympique et sportif tchadien. Il s'agit de Colombe Ngeli. Gloire à Dieu Ndigna.
6: Ce forum a débouché sur la mise en place d'un nouveau bureau composé de 5 personnes qui dirigera désormais la Commission nationale des athlètes. L'élection s'est déroulée dans le respect des textes selon le président de la Commission juridique du COST, Comité olympique et sportif tchadien, Maître Hissène Ngarou.
7: Pour y procéder, nous nous sommes référés d'abord à la directive du CIO, ensuite au règlement intérieur de la commission qui a été mis en place et adopté. Et ce règlement dit tout simplement qu'on va élire 5 candidats. Nous allons communiquer par un procès verbal le nom de ces 5 candidats au secrétariat général du comité olympique. À partir du procès verbal, il reviendra maintenant au comité exécutif du comité olympique d'élire le président de cette commission des athlètes et les autres membres.
6: Les athlètes représentants des fédérations sportives nationales et acteurs du mouvement sportif tchadien présents à ce forum recommandent.
8: Au COST, assurer la reconnaissance officielle et l'intégration effective de la commission des athlètes dans les instances de gouvernance du COST à l'État tchadien. Reconnaître et soutenir la commission des athlètes comme un partenaire dans l'élaboration des politiques publiques du sport.
6: L'ambassadeur Colombe Ngeli, secrétaire général du COST, qui mettait un terme aux travaux, s'est adressé aux athlètes en ces termes.
9: En restant unis, solidaires et engagés, nous contribuerons ensemble à bâtir un mouvement olympique sportif tchadien capable de relever les défis de demain et de porter haut les couleurs nationales sur les scènes continentales et internationales.
6: L'ambassadeur Colombe Ngeli souligne que les recommandations issues de ce forum permettront de renforcer le rôle de la Commission nationale des athlètes, d'améliorer le dialogue entre les sportifs, les fédérations et les instances dirigeantes.
4: Après avoir bien brillamment décroché la médaille d'or à Malabo en Guinée équatoriale, les Sao version basketball U18 se préparent à relever un autre défi, un nouveau défi sur la scène continentale, l'Afrobasket U18 qui se déroulera à Abidjan, Côte d'Ivoire. Galamia Sil.
10: Cette qualification vient récompenser les efforts des joueurs du staff technique et de la Fédération tchadienne de basketball. Interrogé sur l'état de la préparation, le secrétaire général de la Fédération tchadienne de basketball, Rayam Abdoulaye, souligne l'importance de cette participation pour le développement du basketball tchadien.
11: Nous repartons plus aguerris que nous avons été à Malabo. Et donc, 12 meilleures nations d'Afrique qui vont se rencontrer. Nous espérons faire de notre mieux et continuer à rendre le peuple tchadien fier de notre discipline.
10: Selon lui, le sacre obtenu à Malabo constitue une source de motivation, mais les joueurs doivent rester concentrés car l'Afrobasket U18 réunira les meilleures sélections du continent. L'objectif est donc de représenter dignement le Tchad et de réaliser une prestation à la hauteur des attentes. Cette participation à l'Afrobasket U18 représente également une occasion pour les jeunes SAO de se mesurer aux meilleurs talents africains de leur catégorie, d'acquérir davantage d'expérience et de démontrer les progrès réalisés par le basketball tchadien. Du 5 au 16 août prochain, à Abidjan, les regards des supporters tchadiens seront tournés vers les SAO U18.
4: C'était donc l'actualité sportive. Voilà qui nous conduit maintenant à la minute de l'environnement. Toi, Matna Soïna, nous parle ce samedi de l'adaptation au changement climatique.
12: L'univers tout entier fait face à un déferlement sans précédent des effets néfastes au changement climatique. Des grands vents qui soufflent, balayant tout au passage des bâtiments, édifices et autres installations immobilières, des grands arbres, des poteaux électriques, etc. La montée des eaux avec des vagues d'inondations, des périodes de canicule débouchant parfois sur des incendies d'origine inconnue ou difficiles à établir, des vagues de froid imposant des températures qui tombent parfois en dessous de 0 degré. Bref, le monde vit d'une manière inattendue des climats à l'extrême. La vie est menacée et il faut à chaque instant se battre pour vivre, sinon survivre. En plus des batteries de mesures préventives face à tel ou tel phénomène climatique, l'humanité tout entière s'évertue à mettre en place une autre stratégie de lutte. L'adaptation au changement climatique. Il ne fallait pas se faire emporter par ce cataclysme de tout genre. Alors, l'adaptation au changement climatique s'offre comme une alternative, une démarche qui consiste à modifier nos modes de construction, donc des infrastructures et nos systèmes naturels pour réduire ou minimiser les risques causés par un climat changeant. L'adaptation peut s'appliquer à un large éventail de mesures destinées à réduire donc la vulnérabilité aux effets du changement climatique, présent ou futur, mais aussi d'explorer des opportunités bénéfiques dans le sens de la protection. Ces opportunités peuvent toucher des domaines variés, agricoles, alimentaires, vestimentaires, sanitaires et sécuritaires, pourquoi pas. Par exemple, les systèmes d'alerte rapide pour prévenir les incendies, les tempêtes et les inondations. Au niveau national, dans notre vie quotidienne, les gens se partagent allègrement du thé chaud pour atténuer l'effet de la canicule. C'est une forme géniale d'adaptation à la chaleur. En matière de solutions pour s'adapter au changement climatique, la continuité et l'accès d'urgence aux services de l'eau sont vivement conseillés. À samedi prochain.
4: À samedi prochain, merci Touba Matna Soïna. 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Et c'est la fin de ce journal. C'était donc un journal réalisé par Isabelle Lépité. À la technique, Sanwe Koyan Krayo, au micro à Seyda Matwandi Roland. Merci de nous avoir suivis. Je vous souhaite de passer un très bon week-end en compagnie du reste de nos programmes. Plaisir à Dieu demain, 20h30 pour un autre point de l'actualité.

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Nous sommes à 20h et bientôt 50 minutes. Vous venez là de suivre Tchatak du soir présenté par Saïd Mokhtondi Roland, à présent Radio Service, deuxième volet. La grande famille Nadida a le profond regret d'annoncer aux parents mis en connaissance le décès de Déné Doumbaï Lucie Ngariénan, décès survenu le 31 juillet 2026 à l'hôpital La Renaissance de Ndiamenan. Le présent avis s'adresse particulièrement au chef des cantons de Bédiondo, Donant Gary, et aux parents de Bédiondo, de Bédo Bouyou, de Bégandili, de Bédiondouli, de Koumra, de Bodo, de Sar, de Doba, de Danamangi, ainsi qu'à tous les ressortissants de Bédiondo résidant à Ndiamenan. Le lieu de recueillement est chez Mouyambaï Célestine, au quartier Kanda. Le corps sera acheminé à Bédiondo le dimanche 2 août 2026 et l'enterrement aura lieu du volant le lundi 3 août 2026, que l'âme de la défunte repose en paix. Mbayarem Kunja Ngar Tabi de Rassem Masrangar Kamro à la Djaba Madeleine Belem Nadji Jean Mawai, pasteur Namar Mbaï, Alfred Mbaï Golmem, Jacob Ngardolum, Isaac Paul Taro, tous en Ndiamenan ont le profond regret d'annoncer le décès de Menodi Augustine, l'épouse de Mbaï Ornom Clotaire, décès survenu le 29 juillet 2026 à l'hôpital La Refondation de Farcha, de suite d'une courte maladie. Cette triste nouvelle s'adresse à la famille Mbioto Jonathan, Mbi Moël, Marc Mbangdoum, Albert Mbainungang, Antoine, tous Ngarakei, la famille Beram Godo, Ozias, Enos Gel et Djumtoloum. Sans oublier les familles de Bérangar Timothée, tous à Bébalem. La famille Zénaba Priscille à Olo. Diomou Timothée, Yom Bedem Anne, Dio Rodé, tous à Bida Keininga par Benoï. La famille Mbayembe Alphonse et Mbayosem Gabriel Assar. La famille de Mande, Elisabeth, Ngaouel, Eugène, Nangeng, Joseph, tous à Amondou. La famille Diondoul, Joseph, à Koutou par Mondou. Nodjim Goudou, Damaris, Bandom, Philemon, Kemtar, lui, tous à Djimita Yola, au Nigeria. Nges Mbaï Martin Pala, Dumrangar Koumde Aberi, la famille Dambaï Thérèse à Rogel Dami et Mbaï Orem Nicolas au Maroc. La cérémonie des obsèques aura lieu le mardi 4 août 2026 à l'unité numéro 24 en Tukouin. L'Éternel a donné, l'Éternel a ôté, que le nom de l'Éternel soit béni. Lire Job 1, 21. Balé Baïdjafa Aliba Baïdjafa, apôtre Dokmor Paul, maître Dogo Baïsam, Banderi Boulous Zaptou Etienne, Alouamos Barap Jacob, Urtuna Kous Walbang Mara Doudé, Youssouf Madaï, Terak Turoma Yola Bakhtar et la famille d'Ereb Gourum ont la profonde douleur d'annoncer à Turoma David et Youssouf Dokmor, Soakwa Jean, Balam Toudi Etienne, Saïdi Ulik, Bataille Porgo, Ezekiel Yaga, Dadarma Leatou, Dharma Claire et Anne Mankoyo, tous à Eri, Mangna Badingo Hakim, Adibang Diroua et le pasteur
Gadjan, Michel, Kim, Doudé, Samuel, Cordoua, Gopna, Josué, Béchi, Ayuba, Ganeban, Adoba, Anakli, Mankoyo, Aglendeng, François, Vitkoyo, Kolobo, Aimé, Mankoyo, Bordeaux, et Zoda, Tabénez, à Paris, en France, le décès du commissaire divisionnaire Akonso Bangiafa Mathias, survenu des suites de maladie le 31 juillet 2026 à l'hôpital général de référence nationale de Niamey. L'enterrement aura lieu, Dieu voulant, le 3 août 2026 au cimetière des Toukra. Par ailleurs, le lieu de recueillement est à son domicile au quartier Chagua, derrière le centre des jeunes Don Bosco, sur la grande voie de l'université La Francophonie. La grande famille Benam, Isaac Moïta et Ngari Colombo, la famille Maïmos, la famille Ngareina Denis, la famille Giro Ngiriam, leurs frères et sœurs ont la profonde douleur d'annoncer le décès de leur fille, sœur et mère, la nommée Stanislas Gisèle Benam. Stanislas Gisèle Benam était décédé le 31 juillet 2026 à Mondou des suites de maladies. Cet avis s'adresse aux parents de Kage Mayang, de Bodo, de Bebuto, de Bekodo, de Bangouli, de Bejondo, de Sar, de Kiabé, de Kemata, aux parents de Mondou et de Ndiamena, ne pouvant pas citer tout le monde, que toute personne concernée soit informée. Les obsèques se passeront à N'Djamena. Le lieu de recueillement est au domicile de Solial Benam, au quartier Gassi. Par ailleurs, la date de l'enterrement sera communiquée ultérieurement. Dieu a donné, Dieu a repris, que son nom soit loué. Avec des remerciements, les familles Feu Lama Diné, Feu Tindibé Lama et Feu Passali Chez Siné, les clans Bansou et Gueweri de N'Djamena, très touchés par les nombreuses marques de sympathie, de soutien moral, spirituel, matériel et financier qui leur ont été témoignés suite au décès et de l'inhumation. L'inhumation de leur belle fille, épouse et fille Célestine Passali tiennent à exprimer leur profonde gratitude et leur sincère remerciement à tous les parents, beaux-parents, amis, collègues, camarades et connaissances. N'Djamena, Mundoussar, Béché, Pala, Torok, Gouin, Léry, Gégou, Zagiri, Mourbamé, Biké, Wama, Ali, Gete Sali, tous au Tchad. Les familles remercient également celles et ceux de Bibémi, de Garoua, Maroua, Guider, Pitoa, les familles d'Ngandéry, Yaoundé, Douala au Cameroun, ainsi que leurs proches résidents en France, au Canada, aux États-Unis d'Amérique, au Burkina Faso, au Sénégal, en Côte d'Ivoire, au Niger, au Congo-Brazza et au Mali pour leur présence, leurs prières et leur soutien multiforme durant cette douloureuse épreuve. Les familles informent donc leurs parents, amis et connaissances qu'elles sont de retour à N'Djamena. Mesdames et messieurs, ainsi nous mettons terme à Radio Service, deuxième volet, samedi 1er août 2026. La Radio Tchad, par ma voix, présente ses sincères condoléances à toutes les familles éprouvées. Que Dieu console les cœurs des parents et amis des disparus, que les âmes des défuntes et défunts reposent en paix. Amen.

0: Mesdames, Messieurs, bonjour et bienvenue sur les ondes de la Radio Diffusion Nationale Tchadienne. Vous suivez votre magazine consacré à la santé. Le thème de ce numéro est la prévention du paludisme, avec un regard particulier sur la province de l'Enedi-Ouest. Au micro pour la présentation, je suis Fatima Albatou Mohamed Béchir. En cette période de saison des pluies, les eaux stagnantes favorisent la prolifération des moustiques, entraînant une augmentation des cas de paludisme à travers le Tchad. Face à cette situation, quelles sont les mesures de prévention à adopter? Comment protéger efficacement sa famille et sa communauté contre cette maladie? Pour répondre à toutes ces questions, nous avons le plaisir de recevoir dans notre studio le docteur Banane Kagombe-Hyacinthe, médecin généraliste et expert en santé publique. Docteur, bonjour et merci d'avoir accepté notre invitation.
1: Bonjour et bonjour à tous les auditeurs et auditrices de la RNT.
0: Merci docteur. Pour commencer, vous pouvez nous expliquer un petit peu c'est quoi le paludisme?
1: Il faut retenir que le paludisme est une maladie infectieuse, grave, transmise par la piqûre d'un moustique femelle, infectée, dite l'anophèle.
0: Quelle est la situation actuelle dans le district sanitaire de Fada où vous exercez?
1: Le paludisme demeure

0: soit un taux de 75% dans nos consultations, surtout chez les enfants et les femmes enceintes.
1: Okay. Quels sont les principaux signes et symptômes qui doivent alerter vraiment la population?
0: Justement, le paludisme, c'est une maladie fréquente, ça arrive proche de nos populations. Les signes et les symptômes du paludisme, nous avons la fièvre chez nos patients fréquemment qui viennent à la consultation. Nous avons également la céphalée, nous avons la diarrhée, sueur, nous avons la frisson, nous avons la nausée, des vomissements, des douleurs articulaires et des maux d'estomac.
1: Ok, les mêmes symptômes chez les personnes âgées et les enfants, ou bien il y a des symptômes spécifiques aux enfants, comme eux, vraiment, c'est des innocents et des fois, ils ne savent pas comment s'exprimer.
0: Justement, la particularité, les enfants viennent beaucoup plus avec la fièvre et la céphalie.
1: D'accord. Comment se fait le traitement du paludisme dans ce district?
0: Merci. Dans notre district de Fada, c'est comme tout ailleurs le protocole de prise en charge du paludisme. Il faut d'abord noter que le paludisme, nous avons d'abord la forme simple, que nous faisons la combinaison thérapeutique à base d'artémisinine. Et nous avons aussi le paludisme grave, que nous prenons en charge avec de l'artusinate injectable ou la quinine, que nous diluons dans le sérum glucosé et nous faisons passer pendant 4 heures du temps également.
1: Et le traitement du paludisme dans le district sanitaire de Fada se fait gratuitement?
0: Oui, ça c'est une question toujours qui nous revient dans nos consultations. Normalement, il a été dit que la prise en charge elle est gratuite, mais pour le moment dans le district de Fada, nos patients sont dans l'obligation d'enlever quelque chose pour pouvoir honorer à leurs soins.
1: D'accord. Oui. Pourquoi est-il déconseillé de se soigner uniquement avec des médicaments achetés au marché ou par automédication?
0: Ça c'est un problème qui nous préoccupe parce que généralement chez nous, tout le monde pense que le paludisme c'est une pathologie déjà connue et que tout le monde peut y prendre en charge. Voilà. En faisant une automédication, on peut se rendre dans une boutique, prendre un comprimé. Mais il faut noter, une automédication du paludisme est fortement déconseillée, car elle risque de provoquer des résistances, des parasites, des erreurs de posologie et de masquer une grave. Il faut toujours privilégier un diagnostic médical, c'est-à-dire un test rapide ou la goutte d'épaisse, avant de prendre des traitements adaptés, car les combinaisons thérapeutiques à base d'artémisienne peuvent intervenir et prendre l'étiologie de la pathologie.
1: Voilà. Donc, il faut vraiment se faire consulter avant de prendre des médicaments parce qu'il faut qu'on sache d'abord le degré de palu et le traitement qui va avec. Ouais. Quels sont les moyens les plus efficaces, vraiment, docteur, pour prévenir le paludisme?
0: Comme on a l'habitude de le dire, même à l'Organisation mondiale de la santé, vaut mieux de prévenir que guérir. Pour prévenir le paludisme, il faut la protection contre les piqûres des moustiques en dormant sous une moustiquaire imprégnée. Deuxièmement, il faut porter des vêtements à manches longues, surtout au coucher de soleil. Okay. Parce que la moustique qui transmet même le vecteur du palu, beaucoup plus, c'est des moustiques qui sont à partir de 7-18 heures chez nous. Donc il faut toujours porter les habits manches longues au coucher de soleil et passer totalement sa nuit sous une moustiquaire imprégnée. Et surtout aussi, prendre en charge en donnant de la chimio-prévention dans les cas chez les enfants.
1: D'accord. Certaines personnes ont tendance à utiliser les produits anti-moustiques. Est-il conseillé?
0: Les produits anti-moustiques peuvent être utilisés, oui, un peu conseillés, mais le traitement le plus efficace, c'est la prévention beaucoup plus. Si déjà vous faites la maladie, l'idéal est qu'il faut venir à la consultation. On va vous consulter et on prendra en charge avec les molécules que nous venons d'évoquer.
1: Et comme vous l'avez souligné tout à l'heure, dites-nous pourquoi il est vraiment important de dormir sous une moustiquaire imprégnée.
0: L'importance de dormir chaque nuit sous une moustiquaire imprégnée est essentielle pour prévenir le paludisme. Ça protège les personnes vulnérables. Cela réduit 50 à 70% les risques de contracter la maladie et créer une barrière chimique et physique efficace.
1: Docteur, en dehors de la moustiquaire, quelles mesures les familles peuvent-elles adopter pour réduire vraiment la prolifération des moustiques autour de leurs habitations?
0: Je conseillerais à la population de nettoyer les arbres autour de la maison pour les caniveaux. Les deux choses sont plus importantes.
1: Ok. Dans certains foyers, par exemple, l'eau sale utilisée là, ils jettent partout devant la devanture de la maison et tout. Ça fait partie aussi des choses qui attirent des moustiques?
0: Oui, justement, quand vous jetez l'eau sale, justement, deux ou trois fois, ça peut créer déjà un trou et cette eau peut rester longtemps, il y en aura des larves. Et au fur du temps, il y en aura des œufs et ça peut créer des moustiques. Et ces moustiques au coucher du soleil viendront dans la concession pour piquer les habitants.
1: Oui.
0: Donc, il est déconseillé surtout, il faut verser toujours de l'eau dans les caniveaux et non dans les rues.
1: D'accord. Quels sont les défis rencontrés dans la lutte contre le paludisme dans la province de Lenedi-Ouest, plus précisément à Fada?
0: Généralement,

0: Nos patients viennent à la consultation à un stade avancé. Et là, ça pose vraiment un problème, parce que si c'est chez un enfant, si la prise en charge n'est pas adéquate, vous pouvez perdre cet enfant en un lieu du temps. Et aussi, les difficultés d'accès aux soins, parce que la population dans le district de Fada, vous n'allez pas comparer avec une population, par exemple, d'Indjamena. La population est restée un peu loin. Il faut chercher des moyens, le temps pour rejoindre un centre de santé, cela pose aussi une difficulté. Et l'impact climatique également dans notre province pose aussi un défi. Et la résistance aux médicaments également, parce que la majorité, la population s'adapte à une automédication. Et après, il y en aura une résistance aux médicaments, même si la prise en charge est posée.
1: Docteur, quel message souhaiterez-vous adresser aux chefs de village, aux leaders communautaires et aux parents pour renforcer vraiment la prévention?
0: Il faut le dire que le paludisme se prévient et se soigne efficacement grâce à des gestes simples. Donc nous demandons à la population de dormir sous moustiquaire imprégné, éliminer de l'eau stagnante et consulter un centre de santé le plus proche dès l'apparition des premiers symptômes du paludisme.
1: Ok. Docteur, quel est votre cri à l'endroit du gouvernement pour renforcer la lutte contre le paludisme dans le département de Fada?
0: De renforcer d'urgence la lutte contre le paludisme en augmentant le budget de santé, surtout dans notre délégation provinciale de l'Enedi Ouest et précisément dans le district de Fada en particulier. En deuxième, garantissant la gratuité réelle des soins et des médicaments dans tous les centres publics.
1: Okay. Nous sommes arrivés à la fin de notre entretien. Avez-vous un mot de fin ou de remerciement?
0: Remercions le maréchal du Tchad d'avoir fait de la santé une priorité des priorités et demander à la population de s'approcher des centres de santé dès les premiers signes et les symptômes, car le paludisme, sans la prise en charge, tue. C'est ce qu'il faut reconnaître.
1: Merci, docteur. Merci d'avoir répondu présent à notre invitation.
0: Merci.
1: Nous arrivons au terme de ce magazine consacré à la prévention du paludisme. Un grand merci à notre invité, le docteur Banane Kagombe-Hassan, médecin généraliste et expert en santé publique, pour ses explications et ses précieux conseils. Chers auditeurs, retenons que le paludisme est une maladie grave, mais qu'il peut être évité grâce à des gestes simples. Dormir chaque nuit sous une moustiquaire imprégnée, assainir son environnement en éliminant les eaux stagnantes, porter des vêtements couvrant le soir et consulter rapidement un centre de santé dès l'apparition des premiers symptômes tels que la fièvre. En cette saison des pluies, restons vigilants et faisons de la prévention une responsabilité collective pour protéger nos familles et nos communautés. Était à la présentation Fatima Albatoum Mamad Béchir, prise de son Mamanour Moussa, réalisation Mahdi Mamad Abdoulaye. Merci de votre fidèle écoute. Rendez-vous très bientôt pour un nouveau numéro de votre magazine Santé sur les ondes de la radio du

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2: Chères auditrices des Plateaux Culture, bonsoir et bienvenue à votre émission qui reçoit ce soir
1: Plateaux Culture
2: Berem K. Madi, qui est le responsable de Providence Culture,
0: Plateaux Culture,
2: dans l'organisation des événements culturels. Bonsoir Madi.
3: Bonsoir.
2: Peux-tu nous expliquer de quoi il est question au niveau de Providence?
3: Vous avez bien parlé, mais c'est en français, Providence.
2: Providis, okay. L'anglicisme, c'est pas accepté, allez-y.
3: Providis, c'est une agence culturelle et événementielle. Donc, l'agence culturelle événementielle Providis est née à le projet de création Africa, le projet de l'ambassade de la France. Donc, en ce moment, ils ont lancé les appels à projets, d'où nous avons mûri l'idée de pouvoir mettre sur pied une agence culturelle, parce que nous nous sommes rendus compte que, en toute sincérité, la culture n'est pas valorisée au Tchad. La culture n'a pas son sens en tant que telle. On ne voit pas la culture de la même façon. Donc il faudrait réunir les acteurs culturels autour de la chose et aussi donner de la valeur à la culture. C'est là seulement qu'est né Providis.
2: Oui, il y a autour de la culture, il y a beaucoup de concepts, mais vous, c'est dans l'organisation des festivals, la communication autour des événements culturels. Pourquoi vous vous focalisez uniquement sur ça? Est-ce que le terrain est vierge ou qu'est-ce qui vous a motivé pour pouvoir vous focaliser uniquement sur cet aspect de la culture?
3: Pour trouver une solution ou encore chercher à connaître là où se trouve le problème, il faut passer par la racine. Je vous donne juste un exemple. Quand il y a un festival qui se passe, qui s'organise, le fait juste de chercher le sponsoring, les gens qui vont croire à ce que le promoteur culturel est en train de mettre sur pied, ce n'est pas facile jusqu'au jour de l'organisation de l'événement, jusqu'au jour de l'événement. Donc, qu'est-ce qui se passe? Quand un promoteur culturel a un événement, c'est qu'il a des objectifs. C'est qu'il a des objectifs. Et l'objectif serait certainement de pouvoir réunir les gens autour de cette culture. Mais si les partenaires comprennent et ils ne viennent pas, est-ce que le problème n'est pas dû aux promoteurs culturels? Ce n'est pas dû aux différents partenaires? Qu'est-ce qui se passe concrètement? Pourquoi un événement doit s'organiser et à la fin, le promoteur ne se retrouvera pas, ou encore à la fin, l'événement est mal organisé? Donc, qu'est-ce qui se passe concrètement? Donc, il faut une maison qui fait un peu du management, qui permet de commencer par le début, d'apprendre à faire marcher cet événement jusqu'à ce que l'événement puisse avoir d'envergure un nom et se fasse connaître.
2: Donc, et tout ça, et au niveau de votre agence, ça a un coût.
3: Ça a un coût.
2: Mais est-ce que c'est valoriser la culture? Est-ce que vous n'êtes pas en train de vous vendre?
3: Bon, au fait, tout a un coût. Mais je vais essayer de m'expliquer. Nous devrons plutôt regarder la culture d'une autre façon. C'est-à-dire, aujourd'hui, si nous devrons faire un événement qui peut, par exemple, valoriser les Sao du Tchad. Parler, par exemple, d'un festival qui fera reconnaître les Sao du Tchad, où on a leur jarre, on a les petits trucs. Il faut regarder qu'est-ce que les autres pensent des Sao. Qu'est-ce qu'on veut mettre en exergue pour que ceux qui viennent autour de cet événement puissent rentrer avec une histoire? En toute sincérité, la culture, c'est toute l'histoire d'abord. Donc, quand on fait ça, il faudrait que nous puissions le faire dans la règle de l'art. Et dans la règle de l'art, l'agence est avec des professionnels, des experts, des acteurs culturels et des gens qui ont des analyses critiques sur un truc et qui connaissent comment ça va finir si on se met à le faire sans connaître où est-ce qu'on va. Donc, nous venons apporter plutôt notre savoir-faire, notre manière de voir les choses pour que cette part de la créativité que le promoteur culturel est en train de mettre sur pied puisse avoir son essence, puisse au moins être valorisée, comme on le dit.
2: Quelles sont concrètement les actions que vous avez eues à faire ou mener avec des promoteurs culturels, l'appui que vous avez pu apporter aux différents festivals sur N'Djamena ou dans d'autres provinces du Tchad?
3: Nous, on commence d'abord par les promoteurs culturels. Ceux qui ont déjà des événements, on les fait asseoir. D'abord, on leur apprend comment aller chercher d'abord le financement, puisque c'est ça qui est important. Tu peux avoir l'idée, mais le concrétiser, c'est d'aller chercher le financement.
2: Oui.
3: Comment se tenir pour faire la communication autour de ça, la communication simple, la communication digitale, et puis bien des choses. Là, on a déjà eu cette assise avec les promoteurs culturels. Maintenant, on s'infiltre dans les différents événements. Il y a des événements qu'on a eu à pouvoir travailler avec eux, et il y a des événements qui ont été à la fin, c'est pas tout que c'est la réussite, hein. Ça peut être de l'échec, ça peut être de la réussite, mais qui nous apprend à avoir cette expérience. Dès qu'on a été créé, notre premier défi, c'était d'abord pas d'abord le festival, c'était d'abord organiser les concerts, les spectacles. Vous savez, par exemple, le théâtre, on ne l'organise plus dans les bars, dans les grandes salles, par exemple, à la maison, à Baba Mustapha. Le théâtre, on ne l'organise pas comme avant. C'est les concerts qu'on voit. D'accord? Donc, notre premier défi, c'est de valoriser le théâtre. On avait rencontré les gens comme les Jafat et les autres. On dit, bon, il faudrait qu'on essaye de valoriser ce qui n'a pas été valorisé. On a eu à causer avec eux. On les amène dans des écoles, les petites des écoles. On essaye de revoir l'ancien temps où il y avait un peu du théâtre, l'ancien temps où il y avait un peu de playback. On essaye de revoir dans certains quartiers éloignés. Mais le festival qui a été vraiment un truc pour nous, c'est le festival de... On avait commencé avec lui comme de... Il ne nous croyait pas. On dit non, on allait le faire ensemble. Nous, on investissait nos temps et nos moments. Il y avait quand même 3 ou 4 partenaires qui sont entrés. C'est au niveau de Talino Manu. Donc, le festival a été une réussite. Il y a un autre festival un événement que nous étions en train de suivre, l'arrivée, par exemple, de Claudicia. Mais ça n'a pas eu lieu aussi. Claudicia allait venir et ce serait les animateurs culturels. Ça n'a pas eu lieu. Mais on ne sait pas si, avec le temps, on va le reprendre aussi.
2: L'une des activités de votre agence, c'est également le coaching ou la formation en développement personnel des artistes et des promoteurs culturels. Est-ce que tu peux nous parler de ces côtés?
3: Oui, on peut avoir des talents, mais il faut d'abord se connaître soi-même. Si on ne se connaît pas soi-même, on peut être talentueux, mais dissiper son énergie. C'est-à-dire, boum, on m'appelle, je vais donner le meilleur de moi, je reviens, je suis dissipé. À un moment donné, on ne fait pas de l'art pour l'art, on fait de l'art aussi pour vivre. Même pour se déplacer, venir dans un concert, il faut qu'on ait de l'argent pour se déplacer. Donc, il faut l'art. L'artiste doit connaître qu'il est lui-même. Il doit avoir de l'amour pour lui-même. Il doit reconnaître qu'il a de la valeur pour avancer. Donc maintenant, en l'apprenant à se développer personnellement, on l'amène à pouvoir prendre des décisions avec son équipe. Parce qu'un artiste sans son équipe, son art ne marche pas. Parce que lui, il devient un produit à l'instant T où il est dans le talent ne suffit pas.
2: Justement, c'est ce qui manque pour la plupart des artistes individuels ou des groupes constitué, il est en même temps le manager, l'administrateur, on le trouve en train de faire des affiches. C'est pas l'ensemble de ces activités et faites de manière individuelle qui réduit également l'artiste.
3: On a eu à rencontrer des artistes qui nous ont confié, qu'ils ont vraiment fait confiance à leur équipe. Mais à la fin, c'est comme s'il y a des gens qui sont là rien que pour son travail, mais ils profitent de ce travail. J'ai causé personnellement avec ces artistes, j'ai dit, une équipe, c'est vous. Vous avez un planning. C'est-à-dire, l'équipe vous donne un planning. Ce que vous faites, ce que vous allez partir mettre sur pied. Maintenant, c'est vous qui payez l'équipe. C'est pas l'équipe qui vous paye. Donc, si vous-même, vous ne connaissez pas que ce que vous avez mis sur pied là, c'est une entreprise. Parce que, déjà, quand je suis un artiste et que j'ai une équipe autour de moi, j'ai un manager et tout ça, lui, il est mon employé. Moi, je suis pas son employé. Donc, ce qu'il me ramène à la maison, moi, mon manager, je peux l'appeler mon directeur commercial. Parce qu'il me valorise, il me ramène les trucs. Donc maintenant, quand Et quand je vais sur scène, je finis, je rentre, j'ai peut-être un peu de sous, je reviens, je dis bon, écoute, on a fait tel, voilà, voilà. Qu'est-ce que vous nous conseillez pour la prochaine fois pour qu'on puisse avancer? Quelle est notre image? On essaye d'avoir un cahier, on essaie d'avoir. Mais l'artiste ne fait que chanter. Il ne fait qu'être manager. Il ne connaît même pas à quel moment, qu'est-ce qu'on. Il n'a aucune information de ce qui vient de dehors. Tout ce qu'on lui demande d'aller faire, c'est chanter, revenir. Et puis, certains artistes pensent que c'est comme ça. Donc, le management, la formation qu'on a essayé de faire, c'est pour amener l'artiste à savoir que si tu es devenu artiste, ce n'est pas par hasard. C'est pour prendre où le drapeau de ton pays. C'est pour dire ce que les autres disent bas. Et c'est pour toucher les âmes sensibles. Mais autour de ça, tu dois vivre. Et comme tu dois vivre, tu dois créer un concept. Il y a des gens qui... Tu trouves des artistes qui n'ont même pas un compte bancaire.
2: Ah, justement, c'est pour apporter des solutions idoines que Providis ait créées. Et nous sommes en train d'aller lentement et sûrement, vers la fin de notre entretien. Est-ce que tu aimes la musique? Si oui, quel type de musique et quel artiste que tu verrais écouter? Parce que dans Plateau Culture, il y a aussi la musique qu'on partage avec l'invité.
3: Aimer la musique, ça c'est demander si pape est catholique. J'aime la musique, sinon je ne vais pas faire la culture. Mais d'abord, il y a un artiste en ce moment qui a sa chanson, et cette chanson, ça me va drogue.
2: Laquelle?
3: Mboy de Mondoui Célestin. Tout ce que tu trouves, il faut le faire.
2: D'accord, merci.

0: Nous rappelons que c'est Plateau Culture qui reçoit Beremka Madi, qui est le responsable des Provédis, agence de communication culturelle. Et Madi, dis-nous, par quelle alchimie vous faites la liaison avec les partenaires, entre les partenaires et les promoteurs culturels et les groupes constitués artistiquement parlant, bien entendu.
1: Ok. Les partenaires nous connaissent. C'est-à-dire, nous, on vient chez nos partenaires par des courriers, par des rendez-vous. Si on prend votre événement, c'est nous qui faisons l'événement. C'est-à-dire, voilà le festival, voilà le concert, voilà le spectacle. Ben, on envoie le courrier à notre nom. Et on suit jusqu'à la fin.
0: Et pourquoi ne pas mettre directement le partenaire et l'entité directement?
1: J'ai rencontré les entreprises culturelles qui nous ont dit qu'eux, ils sont prêts à aider pour les activités culturelles. Mais ils ont peur.
0: Donc, en quelque sorte, votre agence sert de caution morale.
1: Non. Nous sommes à la radio, s'il te plaît.
0: Oui.
1: Non, ce n'est pas de caution morale. Mais nous, on veut simplement amener les gens à respecter les acteurs culturels. On les met, quand on va, on dit c'est nous qui partons vers vous à cause de cet artiste, parce qu'on croit en lui. Il y a un truc que nous sommes en train de dire, mais nous avons oublié. C'est que ici, la culture est prise comme un truc de seconde main. Imagine que quand on va vers quelqu'un qui donne de l'argent pour un artiste, l'artiste le publie. Il dit que non, lui là, il aime la culture. Non, la culture, c'est une obligation. C'est comme l'hymne national. Quand on chante l'hymne, on est debout. Mais quand on parle de la culture, on parle de mon identité.
0: Justement.
1: Il y a une chose là. Le simple like d'un artiste sur les réseaux sociaux. On n'a pas besoin d'un tchadien, on n'a pas besoin de négocier avec un tchadien. C'est un tchadien, je mets un cœur pour lui. Parce que c'est un tchadien.
0: Mais peut-être que parce que le tchadien lambda ne comprend pas l'importance de ce petit geste qui puisse sauver aussi l'artiste ou bien une organisation culturelle. Par exemple, en partageant, en likant, quel bénéfice peut tirer un artiste? Par exemple, c'est le lieu ici d'expliquer.
1: Oui, en likant, c'est les algorithmes. Ça fait que on sait que cet artiste est aimé. Il a beaucoup de gens qui ont vu, il y a beaucoup de gens qui ont aimé. Donc ça fait que on donne même le nombre des personnes qui ont aimé. Nous devrons plutôt chercher à pouvoir dire que c'est notre chose et ça nous appartient. C'est comme ça. Et si on va encore plus loin, ce n'est pas seulement le citoyen tchadien, même le ministère tutelle. Il faut que le ministère tutelle revoie comment causer avec ses artistes. Un artiste va aller représenter son pays. Un artiste va représenter son pays. Et il vient au ministère pour demander, est-ce que c'est possible que vous m'aidez à représenter mon pays? Tout en sachant que là-bas, on attend le Tchad. Mais c'est l'artiste qui va rester comme ça, courir. Après, on va lui dire, il n'y a pas de financement, il n'y a pas de terre. C'est parce que tout simplement, tout est chamboulé. Il faut qu'on réorganise en commençant par le bas. C'est là seulement que nous voulons ensemble. L'agence culturelle ne vient que pour que nous puissions, chacun de nous, apporter des contributions pour que nous puissions avancer. On ne dit pas que le ministère ne fait pas. Non, le ministère, s'il ne te connaît pas, tu es un artiste, il ne te connaît pas, mais si c'est un autre pays qui te connaît. Hein?
0: Mais ce n'est pas mieux de se faire connaître d'abord par soi-même, surtout tes publics, tes fans, le ministère, les provinces, le pays et maintenant l'obligation à l'international viendra. Est-ce qu'il n'y a pas une part de responsabilité des artistes eux-mêmes? Parce que Mandouedi n'est pas se laisser se définir Il a fait l'extérieur et il est revenu. Il dit non, non, ma base, il faut la construire chez moi-même. Donc il dit, je préfère d'abord travailler, me faire connaître chez moi par mes fans et mes publics. Et aujourd'hui, ça paye. Si on connaît des artistes aujourd'hui à l'international, ils ont des likes sur YouTube. Et puis, toutes les plateformes numériques, mais à peine franchir Bangor, ils ne sont pas connus. Est-ce qu'il n'est pas temps de se faire connaître par soi-même et chez soi?
1: Là, vous avez raison. Sauf que dans le domaine de la culture, chacun a sa part. Écoutez, chacun a sa part de responsabilité. Le ministère a sa part de responsabilité. Les artistes ont leur part de responsabilité. Le citoyen tchadien a sa part de responsabilité. C'est juste que nous n'avons pas su que la culture est notre propre identité. Il faudrait qu'on commence. Déjà, en étant avec vous, déjà ils vont comprendre. Et après, dans les petits ateliers, les petites choses, il faut créer. Même dans les écoles, il faut leur montrer qu'on a instruction civique. Mais il faut qu'on nous mette un truc culturel à l'école. Donc, comme ça, ça va vraiment nous aider. Nous ne venons pas avec un miracle, non. Nous venons en bas pour remonter.
0: Justement.
1: C'est un défi. Prophétie, c'est un défi. Ben, peut-être qu'on ne va pas le relever.
0: Non, on est optimiste, on va relever ce défi. Je rappelle que vous suivez votre émission Plateau Culture qui reçoit ce soir Beremka Amadi, qui est le responsable de Providis, agence de communication culturelle, autour des événements culturels. Est-ce que vous avez un dernier mot à l'endroit des auditeurs et auditrices de Radio Tchad sur Plateau Culture et les Tchadiens en général?
1: Moi, je crois que le Tchad a du talent. Le Tchad est encore vierge dans le domaine culturel. Et je crois aussi que l'industrie culturelle n'a pas encore été touchée au Tchad. Donc, ce dont je peux dire d'abord aux artistes, c'est de croire en eux et de pouvoir se perfectionner. La culture, ce n'est pas... Chanter, là, ne veut dire pas qu'on est supérieur à l'autre. Faire du théâtre, ça ne veut dire pas qu'on est supérieur à l'autre. Il faut chercher à lire, se perfectionner, avancer et aussi à se documenter. Nous sommes à l'ère de la mondialisation. Ça va vraiment nous aider. Et à la population tchadienne, aimons notre chose. Même si on nous prépare un repas, même si c'est mauvais chez nous, il n'y a pas le sel, on mange, on critique entre nous, mais on mange quand même. On ne verse pas pour que le voisin sache.
0: Il faut consommer la culture tchadienne
1: par les tchadiens d'abord. Ashuranana.
0: Comme on dit, les linges sales, c'est là en famille. Voilà sur ces conseils qui prend fin votre émission Plateau Culture de cette semaine. Une réalisation de Madi Mahamat Abdoulaye et prise de son Tuki Alfred Le Grand. Salut.
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1: Mesdames et messieurs, amis auditrices, auditeurs et mélomanes de l'émission Flashback, bonjour, bonsoir et bienvenue sur les 94.5 MHz. La radio édition sur la tchadienne pour un voyage musical d'une durée de 60 minutes. Prise de son et arrangement, Tuiki Alfred. Réalisation, Madi Mahamat Abdoulaye. Au micro pour la présentation, Nadilema Mbaitoubam. Pour ce numéro, nous allons effectuer un voyage à Ogoué, à Libreville, au Gabon. Découvrir une dame, sinon l'ex-première dame gabonaise, la mère d'Alain Bernard Amissa Di Ali Bongo Ndimba. Pour vous permettre de vous installer confortablement, je vous propose le titre associé Patience Dabani.

de son nom de naissance, Marie-Joséphine Nkaman, alias Patience Davani, est née le 28 janvier 1941 à Brazzaville, à l'époque capitale de l'Afrique équatoriale française, République du Congo, de père Jérôme Nkaman et de mère Véronique Nabibika. Originaire de Ngoué au Gabon, Patience Davani fait ses études primaires à l'école catholique de Brazzaville, puis devient ensuite institutrice. Comme tout enfant, Patience Davani s'identifie très vite à ses parents à travers les chants et les danses traditionnelles de sa mère au clair de la lune. Plus encore au son des tambours et de l'accordéon de son père et de la guitare de son frère. Marie-Joséphine, dite Patience Davani, grandit dans l'affection de sa grand-sœur Emma Rose Ngoulakia et de ses deux grands frères, Joey Davani et Jean Boniface Asselé. Si bien que lorsque ses parents viennent à disparaître, ses frères et sa sœur les remplacent. En 1958, âgée de 17 ans, Patience Davani rencontre le jeune Albert Bernard Bongo, qu'elle épouse le 31 octobre 1959 et avec qui elle a deux enfants. Il s'agit d'Alain Bernard Amissa Di Ali Bongo et Albertine Amissa Bongo. Patience Davani est une femme politique, militante politique soutenant son mari. Marie-Joséphine dite Patience Davani est devenue première dame du Gabon, créant le 23 novembre 1968 un parti politique pour soutenir son mari, ainsi qu'un groupe musical d'animation politique du nom Akébé 2, allusion directe au quartier où habitait la majorité des militantes du groupe. C'est tout naturellement que la maman rend hommage à Brazzaville, la vie qu'il a vue naître en chantant en partie en Lingala dans la chanson Gaela. D'ailleurs, la carrière internationale de Patience Davani est lancée grâce à cette chanson Gaela. Cette chanson Gaela restera dans les mémoires de nombreux mélomanes, avec ensuite d'autres succès comme Associé ou Chérie ton disque est rayé, des tubes qui gravitent autour de l'amour et de la trahison de la part des lettres aimées. Je vous propose le titre Gaela. 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

Patience Tabani lance l'orchestre Bonovita qui évoluera aux côtés du groupe. Bonovita qui signifie l'aigle du haut Agoué, nom du village natal de son père, Joséphine Nkaman, sous le pseudonyme de Patience Tabani, est l'auteur-compositrice de musique et chorégraphie du groupe. Le groupe qui comptait au départ 70 femmes a vu ses rangs grossir jusqu'à atteindre 1000 participantes lors des grandes manifestations. L'affectueuse maman a créé un style propre à elle, présentant des profils typiques de l'homme infidèle, sans entrer dans la profondeur de ses compositions, source de beaucoup d'interprétations, en raison notamment de son statut de première dame. Patience Tabani adopte les rythmes tradis modernes en interprétant ses morceaux en dialecte et aussi en français. Patience Tabani est titulaire d'un DSS des percussions obtenu à l'Institut supérieur de Los Angeles aux États-Unis. Pendant des années, Patience Tabani accepte avec résignation les infidélités de son époux et chef de l'État, raison pour laquelle la chanson « Disque rayé ». Dans la chanson « Disque rayé », Patience parle d'un homme marié qui multiplie les raisons de ses rentrées tardives dans son foyer. Sa femme, n'en pouvant plus, lui rappelle les explications qu'il a fournies tout au long de la semaine. Fatigué d'entendre les mêmes choses tous les jours, la femme lui dit que son disque est rayé, qu'il faudra trouver d'autres arguments pour justifier ses absences répétées. Le talent de Patience Tabani s'illustre aussi dans d'autres compositions comme « Ténéré, on vous connaît, vous les hommes, c'est pour la vie, ingratitude, patience due et fly girl, etc. » On n'oubliera pas que l'artiste gabonaise âgée de 73 ans aujourd'hui s'est entourée des grands noms de la musique américaine tels que les sœurs Thelma et Whitney Houston ou encore Jermaine Jackson pour se donner un coup de pouce au début de sa carrière. Collaboration qui lui ont valu de rester au top pendant toutes ces années. Je vous propose d'écouter Disque Rayé. 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

0: En 1987, après son divorce avec le président Omar Bongo Ondjemba, Patience Dabanik s'exile en Europe puis aux États-Unis pour entamer une carrière musicale. L'ex-épouse du deuxième président gabonais, Omar Bongo Ondjemba, décédé en 2009, paix à son âme, le père d'Ali Bongo, Patience Dabani, se consacre principalement sur le registre de la variété mêlant également rythmes locaux et sonorités pop, mais aussi dans ses récentes productions zouk africain et rumba. Patience Dabani, dite la maman, son inspiration dans la rumba congolaise et dans le répertoire bateké au sud-ouest du Gabon, Dabani ouvre deux studios numériques, à savoir le studio Mbila à Los Angeles aux États-Unis et le studio Olumba 2 à Libreville au Gabon. Artiste, musicienne, auteure-compositrice, percussionniste et chanteuse, une rareté en Afrique et même au Gabon. Ancienne première dame du Gabon, reconvertie dans la musique populaire à la fin des années 1980, l'artiste a mené sa carrière entre Afrique et États-Unis. Patience Dabani contribue également à lancer les artistes gabonais comme Olivier Ngoman, Aziz Inga, Anne-Flore Batilili, sa nièce Angèle Asselé, pour ne citer que ceux-là. Patience Dabani chante en plusieurs langues, à savoir français, anglais, lingala, funk, bateké et autres. Ses chansons sont réputées mélodieuses et dansantes au point de lui donner une renommée internationale avec des musiques variées, rap, zouk, salsa et rumba. Dans ses chansons, Patience Dabani aborde les thèmes de l'amour, du temps, de la mort et de la protection familiale et matérielle.
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2: Alors, mesdames et messieurs, à l'écoute de l'émission Flashback, et nous passons automatiquement à nos deux rubriques de cette émission, à savoir les appels des auditeurs. Nous avons en ligne monsieur Innocent Bayondoum. Innocent, comment vous allez? Vous nous appelez de Guéréda, vous êtes un infirmier diplômé d'État.
3: Certainement.
2: D'accord. Alors, bienvenue dans l'émission Flashback.
3: Merci, merci beaucoup.
2: Vous avez l'habitude de suivre cette émission?
3: Confirmé, j'ai l'habitude de suivre ça.
2: Vos appréciations?
3: D'abord, je remercie la radio Fusion Nationale, c'est-à-dire par la voix de ses animateurs.
2: Merci.
3: Ils nous ont de pareilles occasions. Alors, par rapport à cette émission, j'ai l'habitude de suivre, j'étais vraiment impressionné.
2: Oui.
3: Par cette émission, et cela m'amène aussi à faire des rappels sur le passé. Entre-temps, nous n'avons pas le choix même de suivre les choses. S'il y a une nouvelle, il faut absolument passer par un écrit.
2: Ouais,
3: ouais. Il y a beaucoup de choses. Maintenant, pour le moment, il faut absolument, même si tu es loin, tu as l'accès vraiment à avoir aussi cette information de manière rapide.
2: Oui.
3: Et autrement, quand j'arrive aussi à suivre ce genre de morceaux, ça donne l'impression vraiment d'être aussi dans la ville et suivre la vie, le temps, le passé que nos vieux parents ont vu.
2: D'accord.
3: Également, donc, cette émission nous amène aussi à mettre à l'aise et puis ça nous fait aussi rappeler sur le passé.
2: D'accord. Vous avez des suggestions, M. Innocent Bayondoum?
3: Voilà, je voudrais dire ceci. Les animateurs de la radio Fusion Nationale Tchadien essayent vraiment d'améliorer cela jour en jour.
2: De Guéréda, nous le verrons en Djaménan. Monsieur Maditolu Fidèle Sakor. Bonsoir, comment vous allez?
4: Je me souviens de vous.
2: D'accord. Fidèle Sakor, vous êtes un fidèle auditeur de la radio Fusion Nationale Tchadien et particulièrement de l'émission Flashback.
4: Bien, ça donne de sourire à nous de troisième âge. Ça nous fait penser à beaucoup de choses et j'aimerais bien que ça se passe à 22h. Je vois que c'est un peu tard.
2: Ah bon?
4: Il faudrait que ça se passe pour faire comprendre à nos progénitures, voilà. Mais comme ça dure, vers les 22h, entre-temps, nos enfants sont déjà...
2: Et on a programmé ça à 22h parce que on a aussi d'autres émissions qui doivent passer à partir de 20h jusqu'à 22h. Mais il y a la rediffusion tous les samedis à 13h.
4: D'accord.
2: Pour ça, si vous ratez la diffusion de 22h, vous pouvez vous rattraper le samedi à 13h. Mais en ce moment, c'est à 22h.
4: Ouais, d'accord, ça marche. D'accord. Ça, c'est noté alors.
2: Oui, Innocent, Dingampur, fidèle.
4: Oui, nous sommes déjà en ligne.
2: Bon, mais je vous donne une minute entre vous-même.
4: Ouais. Bonsoir à vous. Bonsoir, mes amis.
3: Bonsoir, mes fans.
4: Oui, bonsoir. C'est grâce à cette émission que c'est allé la même chance. On se voit même pas.
3: Salut.
4: Très bien, très bien. La distance est un peu longue, mais quand même.
3: Ah, ouais,
4: voilà, c'est ça.
2: Merci beaucoup. Très beau repos, surtout en écoutant les programmes de la radio Diffusion Nationale Tchadienne. N'hésitez surtout pas de nous envoyer vos messages sur le numéro 61 53 53 20. 61 53 53 20.
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6: Coucou, bonsoir, fidèle ami auditeur de l'émission Flashback, c'est l'heure des messages. Comme annoncé Nadilum, aujourd'hui, nous avons reçu tout un lot de messages gênants, bien sûr, des noms fidèles amis auditeurs. Mais attention, pour aujourd'hui, nous allons seulement prendre 10 messages pour faire passer, parce que nous sommes pris par le temps, et le temps ne nous permettra pas de faire passer tous les messages, mais nous allons revenir sur d'autres messages, peut-être la semaine prochaine. Alors, en commençant par ce fidèle ami qui ne cesse de nous laisser tout le temps des messages. Salut, ma radio, je suis Destin Bagué depuis Sarre. Émission Flashback m'a fait rappeler mon grand-père Bossigné, paix à son âme, qui animait souvent ce genre de musique. Que Dieu vous bénisse. Que Dieu vous bénisse également, Destin. Salut, ma radio. Salut à tous les mélomanes. Moi, c'est Mbaoudjum Cloutère depuis Mundo, quartier d'Omber 2. Je suis très content quand j'écoute les merveilles du passé, malgré que mes parents m'ont donné la vie avec un grand retard. Mais cela n'est pas trop tard. Pour Cloutère, c'est qu'il est né avec un retard. Bon, né avec un retard dans ce sens qu'il n'est pas né peut-être dans les années 80, dans les années 60. Donc, pour lui, c'est un retard, mais en tout cas, tout ce que Dieu fait est bon. Bah, Flashback nous montre, l'auditrice veut juste nous dire que Flashback édifie et que Flashback lui permet d'apprendre beaucoup en ce qui concerne les anciennes musiques. Alors, deux, trois messages pour finir. Bonsoir, ma famille. Moi, c'est Abdou, le petit français. Depuis Gassi, je suis très, très heureux de suivre Flashback. Ça me rappelle les souvenirs de mes parents. Surtout, big up à vous, la radio. Je m'appelle Moussa Saleh de Bitkin, l'agent forestier. Moussa de Bitkin, nous faisons également un coucou particulier à tous nos auditeurs et nos auditrices de Bitkin. Sur ce, nous sommes à la fin de nos messages. C'est tout pour les messages. Ainsi, prends fin, comme je le dis. Message des auditeurs, surtout. Vous pouvez également continuer à nous laisser vos messages et vos suggestions sur la 61 53 53 20. Je le répète, 61 53 53 20. À nous revoir le vendredi prochain.

0: parlant de l'amour dans ses chansons, Patience Dabani a dit, je cite, « J'ai dit toujours à mes filles que l'homme peut se marier quand il veut. S'il veut, il se marie à 25 ans. S'il veut, il se marie à 80 ans. S'il veut, il ne se marie même pas. Or, pour la femme, elle doit avoir un mari entre la tranche d'âge de 25 à 31 ans. Une fois cette tranche d'âge dépassée, sans mariage, avoir un mari après, ça devient un miracle. C'est bon de profiter de votre jeunesse, mais pensez à vous marier, car une femme non mariée, quelle que soit sa fortune, elle n'aura pas le même respect qu'une autre femme qui a pensé à se marier. Les femmes dites indépendantes, le mariage n'est pas, a-t-elle déclaré. La chanson, on vous connaît, brocarde les amateurs des commérages, c'est une philosophie de la société africaine. Tout le monde connaît quelqu'un qui dit des Congossa ragots pour nuire à autrui, explique Edgar Yonke, qui travaille depuis 12 ans avec Patience Dabani et aussi son producteur. On vous connaît est une mise en bouche, a affirmé Edgar Yonke. Les nains avant la honte ne venaient plus nous traumatiser. On vous connaît, ce refrain, tous les Gabonais ou presque l'ont déjà fredonné. Le tube, on vous connaît, dont le clip compte 28 millions de vues sur YouTube. Patience l'a chanté partout, les Libreville à Abidjan, en passant par Paris. Voici le titre, on vous connaît.
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1: Permettez-moi de saluer le directeur de l'UNAMA de Mundu, M. Hassan Boukar, et son staff technique, et aussi et surtout les auditeurs et mélomanes fidèles de cette émission Flashback de Mundu qui ne cesse de nous écrire. L'homme aux doigts d'acier, Tchouki Alfred à la prise et arrangement, le monstre sacré de la technique Madi Mahamat Abdoulaye à la réalisation de cette émission Naïlon Baïtobo au micro. L'album Maman de Patience d'Abani, sorti en 2010. La Maman, c'est le surnom que tous lui ont donné depuis qu'elle est devenue la mère, car le fils de Patience d'Abani n'est autre que l'ancien président du Gabon, Ali Bongo Ondimba. La Maman, véritable icône de la musique gabonaise, a été durant près de 30 ans la femme de celui qui devient en 1967 le président du pays, Feu Omar Bongo Ondimba. Ce qui n'empêche pas de poursuivre sa carrière musicale. Le couple divorce en 1987, date à laquelle Joséphine Inkama alias Patience d'Abani entame depuis l'étranger une carrière musicale. Sans jamais trop s'éloigner des cercles politiques gabonais sur lesquels régnait en maître son fils depuis 2009. L'album Maman, il s'agira d'un projet global comprenant un best-of de plusieurs de ses chansons revues et réenregistrées et un DVD qui résume l'histoire de l'artiste, a détaillé son producteur. Né en 1941 à Brazzaville, la célèbre artiste gabonaise issue d'une famille de musiciens originaires de la province du Haut-Ogonou au Gabon et chez les Dabani, Jérôme le père joue de la musique. Ses talents parentaux, elle, Patience bien sûr, tentera quelques années plus tard de se rapprocher. En 2004, Patience d'Abani sort son album Obomia, produit par le Camerounais, son producteur Edouard Yanke, avec la participation de Kinsey Jones et de Jacob Devarieux. Trois ans plus tard, d'Abani sort l'album No Comment, avec pour titre phare et Wawa, que je vous propose d'écouter.

En 2010, Patience Dabani, dite la maman, réalise un double album, La Locomotive, avec The Metalless en brust track et des titres au beat, Apro Jazz, Meringue ou Bateke. Cet opus est réalisé avec des invités dont le groupe hip-hop gabonais Jacob Tévarieux. Ce disque sera suivi en 2011 de La Locomotive 2, spécialement consacré à la salsa new-yorkaise et portoricaine, dont un duo avec le portoricain Tito Nieves ou Humberto Nieves sur le titre Mandulila. Patience Dabani, le rythme dans le sang, ce titre résume à lui tout seul le parcours de cette grande dame de la musique gabonaise et africaine. Sa discographie est un régal, tout en s'inspirant des rythmes traditionnels du Gabon. Patience Dabani a reçu le subtil mélange avec les rythmes modernes. Conséquence, la musique de Patience Dabani est une sorte de variété arc-en-ciel qui a conquis toutes les générations et tous les continents. On y entend une version merengue de La Vie a changé, compas haïtien. En 2001, Dabani joue à l'Olympia à Paris. En 2011, elle participe à la Grande Nuit africaine au Stade de France, aux côtés de nombreuses vedettes des continents. Patience Dabani a également chanté à la finale de la Coupe d'Afrique des Nations 2012 à Libreville au Gabon. Le 2 novembre de la même année, Patience est à nouveau à Paris pour un concert au Zénith. Le vendredi 24 juin 2011, la chanteuse gabonaise Patience Dabani a été reçue par la première dame ivoirienne, Madame Dominique Ouattara. Patience Dabani est venue pour participer à la 4e édition du Festival des musiques urbaines d'Anoumabo, manifestation culturelle organisée par le groupe Magic System.

0: En décembre 2023, le procureur général de Libreville annonce une procédure judiciaire pour propos injurieux après la déclaration de Patience Tabani de la transition Brice Oulingui-Clotaire Nguéman. En mars 2024, Tabani est radieux du Parti démocratique gabonais, PDG. Elle porte plainte contre les dirigeants du parti. Le 2 avril, l'ancienne première dame gabonaise Patience Tabani a déposé une plainte contre 8 autres responsables du Parti démocratique, gabonais, dont elle fut la cofondatrice. Elle dénonce des troubles illucides. Patience Tabani est une chanteuse à succès, première dame puis reine mère d'un président Bongo, Elle aurait espéré plus de défense. La star de la chanson gabonaise multiplie les sorties pour avoir l'autorisation de visiter son fils Ali Bongo Ondimba, reclus dans sa résidence de la Sablière depuis le coup d'état de 30 août. Patience Tabani, la mère d'Ali Bongo, a été autorisée par le nouveau pouvoir en place à rendre visite à son fils le samedi 23 décembre 2023. C'était la toute première rencontre entre les deux depuis le coup d'état du 30 août 2023. Pour obtenir cette visite, Patience Tabani a utilisé la méthode forte. C'est pratiquement terminé pour ce numéro de Flashback. Bonne suite des programmes
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0: Il est 23 heures.
1: 23 heures.
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3: Bonsoir à toutes et à tous et bienvenue dans ce rendez-vous d'information. Au sommaire, riposte contre le choléra, le ministère de la Santé publique et de la Prévention entend mettre à profit les compétences des communicateurs et des influenceurs dans les actions de sensibilisation. Une rencontre de coordination s'est tenue à cet effet. Et puis la sélection tchadienne de basketball de moins de 18 ans est désormais prête pour sa participation à l'AfroBasket qui débute ce 5 août à Abidjan, en Côte d'Ivoire. Le ministre en charge des Sport, Naïd Abakar, a procédé ce soir à la remise officielle du drapeau à nos ambassadeurs. Et nous ouvrons ce journal par le dossier de la rédaction axé sur le 66e anniversaire de l'indépendance du Tchad. Vourbebe Passiri s'intéresse au processus et a conduit à cette indépendance suivie.
4: Le Tchad est passé de la domination coloniale française à l'autonomie interne en 1958, puis à la pleine souveraineté internationale le 11 août 1960. Selon les repères historiques, à la fin du 19e siècle et au début du 20e siècle, la région est progressivement intégrée dans l'empire colonial français après la conquête militaire et l'installation de l'administration coloniale. Le 28 novembre 1958, le Tchad devient une république autonome au sein de la communauté française et en juillet 1960, les autorités tchadiennes négocient le transfert des dernières compétences encore détenues par cette communauté. Concrètement, les accords sont signés à Paris le 12 juillet 1960, puis ratifiés le 23 juillet par l'Assemblée nationale tchadienne. Parmi les figures emblématiques de l'indépendance, François Tombalbaye occupe une place centrale. C'est une figure dominante du processus. Il incarne la transition vers l'État indépendant et prend la tête du pays. Quant à Gabriel Lizette, fondateur du Parti progressiste tchadien, il a joué un rôle important dans l'organisation politique anticoloniale et dans la mobilisation des élites. Ahmed Koulamala, un autre acteur politique influent de la période de transition, a participé aux recompositions politiques qui précèdent l'indépendance. Enfin, Gontchomé Saoulba, une personnalité de la vie politique tchadienne de la fin des années 1950 est intervenue dans les premières étapes de l'autonomie interne. Ce qu'il faut retenir, l'indépendance du Tchad n'est pas l'œuvre d'un seul homme, mais le résultat d'un ensemble d'acteurs politiques, des partis et des négociations menées à la fin de la période coloniale. Dans le compte rendu de la journée de l'indépendance, Alaou Taïr a insisté sur un Tchad libre et indépendant et a souhaité des relations pacifiques avec les autres nations. François Tombalbaye a rappelé les sacrifices des Tchadiens dans les combats pour la liberté. André Malraux a quant à lui évoqué l'espoir né au moment de la proclamation et les sacrifices des soldats tchadiens. Globalement, les témoignages des anciens soulignent souvent la fierté collective, le défilé militaire, les chants et le caractère festif de la journée du 11 août 1960.
3: Tout autre registre, le ministère de la Santé publique et de la Prévention, à travers la délégation sanitaire de N'Djaminan et la direction de la communication, a organisé à l'Institut national de la jeunesse et des sports une séance de briefing à l'intention des journalistes et des influenceurs. Les échanges ont porté essentiellement sur la prévention et la riposte du choléra au Tchad. Mélom Grazilla nous fait le point.
5: Le choléra continue de progresser dans la ville de N'Djamena. À la date du 30 juillet 2026, les autorités sanitaires ont enregistré un total de 57 cas, dont 13 personnes hospitalisées, 37 guérisons et 7 décès. Face à cette évolution préoccupante, le gouvernement multiplie les initiatives pour freiner la propagation de la maladie. C'est dans cette optique que s'est tenue cette séance de briefing organisée à l'intention des journalistes et des influenceurs afin de les impliquer davantage dans les actions de prévention et de riposte. Selon le directeur de la communication du ministère de la Santé publique, Mohamed Amin Tajadine, l'engagement des médias et des influenceurs est indispensable pour renforcer la sensibilisation des populations, promouvoir les bons comportements et contribuer à la lutte contre le choléra. Il a insisté sur la nécessité d'une communication responsable fondée sur la diffusion d'informations fiables et la lutte contre les fausses informations susceptibles de compromettre les efforts de riposte. Au cours de cette rencontre, le chef de l'antenne de surveillance épidémiologique, Serge Roussou-Bama, a présenté la situation épidémiologique du choléra à N'Djamena ainsi que les principales mesures de prévention. À travers cette initiative, la Direction générale de la communication et la délégation sanitaire de la ville de N'Djamena entendent renforcer leur partenariat avec les acteurs de la communication. Une information de qualité constitue un levier essentiel pour réduire les risques de contamination, favoriser l'adoption de comportements préventifs et encourager une prise en charge rapide des personnes présentant des symptômes du choléra.
3: À 23h06, le délégué général du gouvernement auprès de la province du Salamat a présidé une réunion sur la sécurité. C'était en présence des responsables administratifs et militaires de la province. On en parle avec Mahamat Abdelbanat Kourma.
0: La rencontre a pour but de faire le point sur la situation générale de l'évolution sécuritaire dans la province. Au cours de la rencontre, plusieurs responsables administratifs et militaires ont pris la parole pour présenter chacun de son côté son bilan sécuritaire. Prenant la parole, le délégué général Ismaïl Issacha Cheikh s'est réjoui de la situation car, selon lui, les responsables administratifs et sécuritaires n'ont pas failli à leur mission régalienne et continuent de redoubler d'efforts pour faire mieux évoluer la situation. Il s'est aussi dû satisfait de leur appui positif dans l'organisation du 3e recensement général de la population et de l'habitat qui est en bonne marche dans la province. Il a exhorté les responsables de l'appareil judiciaire à une franche collaboration avec les autorités afin de garantir la quiétude au sein de la population. Pour finir, le général Ismaïl Issacha Cheikh a insisté sur le maintien de la sécurité. Il a instruit les forces de l'ordre à multiplier les patrouilles dans toute la province pour sécuriser les citoyens et leurs biens. Amtiman Ahmad Abdelbanat Kourma pour la Radio Tchad.
3: Parlons sport à présent. Les athlètes de haut niveau et d'élite ont mis fin à leur forum hier au CIFAUD. Ils ont élu par la même occasion un nouveau bureau de leur commission nationale. La cérémonie de clôture des travaux a été présidée par le secrétaire général du COST, comité olympique et sportif tchadien, Colomb Nguelé, détail avec Gloria Jundjigna.
1: Ce forum a débouché sur la mise en place d'un nouveau bureau composé de 5 personnes qui dirigera désormais la Commission nationale des athlètes. L'élection s'est déroulée dans le respect des textes selon le président de la Commission juridique du COST, Comité olympique et sportif tchadien, Maître Hissel Ngaro.
6: Pour y procéder, nous nous sommes référés d'abord à la directive du CIO, ensuite au règlement intérieur de la commission qui a été mis en place et adopté. Et ce règlement dit tout simplement qu'on va élire 5 candidats. Nous allons communiquer par un procès verbal le nom de ces 5 candidats au secrétariat général du comité olympique. À partir du procès verbal, il reviendra maintenant au comité exécutif du comité olympique d'élire le président de cette commission des athlètes et les autres membres.
1: Les athlètes représentants des fédérations sportives nationales et acteurs du mouvement sportif tchadien présents à ce forum recommandent
7: au COST assurer la reconnaissance officielle et l'intégration effective de la commission des athlètes dans les instances de gouvernance du COST à l'État tchadien. Reconnaître et soutenir la commission des athlètes comme un partenaire dans l'élaboration des politiques publiques du sport.
1: L'ambassadeur Colomb Nguelé, secrétaire général du COST, qui mettait un terme aux travaux, s'est adressé aux athlètes en ces termes.
8: En restant unis, solidaires et engagés, nous contribuerons ensemble à bâtir un mouvement olympique sportif tchadien capable de relever les défis de demain et de porter haut les couleurs nationales sur les scènes continentales et internationales.
1: L'ambassadeur Colomb Nguelé souligne que les recommandations issues de ce forum permettront de renforcer le rôle de la Commission nationale des athlètes, d'améliorer le dialogue entre les sportifs, les fédérations et les instances dirigeantes.
3: Toujours en sport, après avoir brillé lors des éliminatoires de la zone 4 à Malabo en Guinée équatoriale, les SAO version basketball U18 se préparent à relever un nouveau défi sur la scène continentale. Il s'agit de l'Afrobasket U18 qui se déroulera à Abidjan en Côte d'Ivoire dès le 5 août prochain. Galami Assil nous en dit plus.
9: Cette qualification vient récompenser les efforts des joueurs, du staff technique et de la Fédération tchadienne de basketball. Interrogé sur l'état de la préparation, le secrétaire général de la Fédération tchadienne de basketball, Rayam Abdoulaye, souligne l'importance de cette participation pour le développement du basketball tchadien.
10: Nous repartons plus aguerris que nous avons été à Malabo. Et donc, 12 meilleures nations d'Afrique qui vont se rencontrer. Nous espérons faire de notre mieux et continuer à rendre le peuple tchadien fier de notre discipline.
9: Selon lui, le sacre obtenu à Malabo constitue une source de motivation, mais les joueurs doivent doivent rester concentrés car l'Afrobasket U18 réunira les meilleures sélections du continent. L'objectif est donc de représenter dignement le Tchad et de réaliser une prestation à la hauteur des attentes. Cette participation à l'Afrobasket U18 représente également une occasion pour les jeunes SAO de se mesurer aux meilleurs talents africains de leur catégorie, d'acquérir davantage d'expérience et de démontrer les progrès réalisés par le basketball tchadien. Du 5 au 16 août prochain, à Abidjan, les regards des supporters tchadiens seront tournés vers les SAO U18.
3: Kalamy Asile, dans la même lancée, le ministre de la Jeunesse et des Sports, Nahir Abakar, a procédé ce soir à la remise officielle du drapeau à la sélection nationale de basketball de moins de 18 ans, un geste solennel qui marque le départ officiel de l'équipe pour ce grand rendez-vous continental, car en leur confiant l'emblème national, le ministre a réaffirmé la confiance des plus hautes autorités envers cette génération montante pour représenter dignement le pays de Toumaï à l'Afrobasket 2022. Et à 23h passées exactement de 12 minutes ici au studio 3 de Radio Tchad, mesdames, messieurs, ainsi se referme Tchad Actu dernière de ce samedi 1er août 2026. Merci à toutes et à tous de l'avoir suivi. La mise en onde a été assurée par Agidji Rigobert. À vos auditrices auditeurs, passez une très belle fin de soirée et surtout un bon week-end en compagnie des programmes de Radio Tchad.
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0: Le mariage ou l'union entre deux personnes n'est pas seulement une affaire de cœur. Au Tchad, il représente aussi la rencontre de deux familles, de deux histoires, parfois même de deux cultures. Sa célébration dépasse largement le cadre d'une simple fête. Elle porte des valeurs, des rites, des exigences sociales et parfois aussi de fortes pressions culturelles. Entre la dot, les cérémonies religieuses et traditionnelles, les ententes familiales, les célébrations sobres ou grandioses, le mariage reste un véritable miroir de notre société. Aujourd'hui, les choses évoluent, certaines traditions disparaissent tandis que d'autres se réinventent. Quant aux célébrations, elles deviennent de plus en plus coûteuses au point de se transformer en véritable fardeau pour les familles. Dans ce numéro de Reflets Croisés, nous ouvrons les débats autour du mariage. Faut-il préserver les traditions ou repenser le mariage pour qu'il demeure avant tout une union de sens et non une simple mise en scène sociale. Pour porter cette réflexion autour de la table, j'ai le plaisir d'être entouré par le chroniqueur Emmanuel Nadinga et Suleymane Abdelkarim. Au micro à Hamza Benassan. Pour enrichir cette réflexion, nous recevons comme invité une femme qui incarne la rencontre entre tradition et modernité, alliant avec élégance, intelligence, raffinement et sens de l'excellence, l'incontournable, l'indiscutable icône de l'événementiel nuptial, la consultante Hadjessara Ahmad Koulamallah. C'est une fine connaisseuse des traditions de notre pays, de leurs détails, de leurs nuances et de toute la richesse qu'elle porte. Pour apporter un regard masculin à la réflexion, nous recevons également Abdelaziz Youssouf Moustapha. Salam alaikum.
1: Wa alaikum salam wa rahmatullah.
0: Hadji, ça va?
2: Ça va.
0: Merci d'avoir accepté notre invitation et échanger avec toi autour de ce thème.
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0: Vous êtes connu quand même pour votre modestie et votre humilité. Et je sais que vous n'aimez pas particulièrement les compliments, mais je ne peux pas m'empêcher de vous poser cette question. Comment devient-on une véritable référence, une icône du beau et du bienfait dans tout le pays? Quand on parle d'événements et surtout de mariage, on ne peut pas dire que...
2: Tout d'abord, merci de m'avoir aujourd'hui invité sur ce plateau. Pour cette question, je crois que les choses viennent d'elles-mêmes. Peut-être parce qu'on le fait avec le cœur, peut-être parce qu'on le fait pour que les autres soient heureux, peut-être en regardant les yeux de ceux à qui on fait certaines choses, que tout ça est arrivé. Et Monsieur Hamza, comme tu l'as si bien dit, j'ai horreur des compliments.
0: D'accord, c'est venu tout seul, c'est venu comme ça. C'est peut-être le fruit de la générosité, de la disponibilité et l'envie de faire plaisir aux autres. Vous incarnez quand même élégance, intelligence, raffinement, le sens de l'excellence. Généralement, chez nous, le mariage passe par plusieurs étapes. Hein. La demande de main, les fameux karibiras, la fatia ou mariage religieux, les hiné, les mariages proprement dit ou l'installation. En général, c'est comme ça. Mais il y a ceux qui ne font pas forcément le mariage religieux. Il y a des mariages aussi traditionnels et tout ça quand on voit le Tchad dans son intégralité. Et en Djamena, en général, on peut dire que c'est ça les étapes. Hein.
2: Je vais d'abord commencer par le mariage en lui-même. Le mariage, une union, c'est vrai, entre deux personnes qui parfois ont eu un coup de foudre, qui parfois se sont croisées. Mais au Tchad, la plupart du temps, c'est des mariages arrangés. Donc, ce qui nous amène à dire que ce n'est pas seulement l'affaire de deux personnes.
0: Qu'est-ce que vous entendez par arrangé?
2: Mais ça commence toujours, même s'ils se choisissent, est-ce qu'elle est assez bien? Est-ce qu'il est assez bien?
0: Ah, donc, l'accord des parents.
2: Au départ, c'est pas seulement les parents. Au départ, c'est les gens avec qui on se consulte. Parfois, ça peut être des amis, parfois, ça peut être des sœurs, parfois, ça peut être des tantes, des oncles. Donc, le mariage, la plupart du temps, je parle du mariage au Tchad, c'est des mariages arrangés. C'est-à-dire, même quand un garçon voit une fille qu'il veut épouser, il consulte. Et quand il consulte, c'est ça ce qu'on appelle le mariage arrangé. Cette fille est assez bien, sa famille est assez bien. La plupart du temps, c'est sa mère, si elle est assez bien.
0: Donc, la mère de la fille?
2: Oui.
0: D'accord. Qu'est-ce qu'elle doit avoir comme caractéristique, cette mère-là?
2: Quand sa mère est une bonne personne qui a su garder son foyer, même parfois avec peu de choses, Alors, c'est ça qui fait que les gens acceptent très facilement le mariage.
0: Ouais, d'accord. Mmh. Ok. Donc, oui, vous dites, voilà, même si le jeune, il se choisisse, oui. Après, il vient quand même chacun chez la famille respective. Surtout d'abord oui. Le marié. Et donc, il y a tout un processus, il y a toute une investigation qui se met sur pied. Oui. Donc, on consulte la famille proche pour dire, voilà, X veut se marier, qu'est-ce que vous en pensez? Et donc, chacun, à mon avis, apporte un registre avec les informations plus ou moins importantes sur la famille de la mariée. Donc, en prémisse, vous dites la maman.
2: Alors, je continue sur le mariage en lui-même. Mm-hmm. Un couple qui s'est marié et qui a fait des enfants commence très tôt à préparer le mariage de ses enfants. Parce que le mariage, c'est quelque chose d'important dans la vie des êtres humains. Chez nous, les musulmans, on dit « Azawaj sunnatallahi wa rasoula ». Et chez les chrétiens, même chez les athées, les mariages, c'est l'union de deux personnes qui doivent vivre ensemble, agrandir la famille. Alors, les gens commencent à préparer le mariage de leurs enfants ou les enfants eux-mêmes commencent à se préparer dans la vie très tôt. Partout dans le Tchad, hein, beaucoup de familles commencent à préparer le mariage de leurs enfants très tôt. Donc le mariage, c'est quelque chose qui se prépare et il se prépare très tôt. Les gens choisissent les filles et les garçons très tôt, parfois même à l'âge de 10-11 ans. Ils se disent, voilà, tel est réservé pour tel, celui-là est réservé pour tel. Donc le mariage, il se prépare très tôt. C'est ça qui fait la société.
0: Merci Hadji, c'est très clair. Quelle est l'étape la plus difficile?
2: D'abord la compatibilité. On se dit, tel, il irait bien avec tel. Alors ça, moi, à mon avis, c'est ça la phase la plus difficile. Cette phase-là passée, on commence la demande de main. De nos jours, avant d'aller demander le père, c'est les femmes qui viennent demander à la maman.
0: Ah bon?
2: Oui.
0: Ah, la demande même maintenant se fait
2: oui.
0: au niveau des
2: oui.
0: de femmes.
2: Oui.
0: D'accord.
2: Voilà.
0: On Et là, avant, ce n'était pas comme ça?
2: Non, ce n'était pas comme ça.
0: Ok.
2: Maintenant, on vient, on demande la main
0: de votre fille.
2: De votre fille. Okay. Et les discussions commencent.
0: Avant que les papas ne soient
2: au courant de rien. Oui. Et donc, après, quand tout est arrangé.
0: Qu'est-ce que les femmes se disent?
2: En gros, chacun présente son enfant.
0: Dans les meilleures conditions.
2: Dans les meilleures conditions. Parfois, on est accompagné.
0: Pour mettre un peu de fleurs et de roses, d'accord.
2: Voilà. Si cette partie-là est finie, on va voir les hommes. Entre-temps, c'est comme ça que quand tout est préparé, les hommes viennent
0: pour la fatia.
2: Pour la demande d'abord.
0: Ah, pour la demande demain, ok.
2: Pour la demande demain, on les accueille, ils partent. On leur donne un temps, un petit délai. Avant, c'était des grands délais, mais maintenant, c'est des petits délais parce que tout est arrangé. Et c'est comme ça qu'on leur répond. On leur demande de revenir. Quand ils reviennent, on leur dit, voilà, on vous a déjà accordé la fille. Et on vous attend.
0: D'accord. Alors, déjà, à mon avis, hein, il y a quand même un grand changement au oui. niveau culturel. Et donc, en réalité, c'est la maman qui décide si elle veut accepter ce bonhomme en mariage pour sa fille.
2: Oui.
0: Parce qu'avant, je pense que c'était une affaire d'homme. Et parfois, même si la maman n'est pas complètement d'accord, le mariage peut être célébré. Hein, parce que les papas disent, voilà, c'est bon, ce bonhomme, il est le fils à tel, son papa est quelqu'un de bien, et donc on accepte, il se concerte. Disons, c'est une concertation au niveau familial entre les hommes. Et justement, là aussi, on dit, voilà, merci d'être venu. On va vous répondre. Et donc, le papa se concerte avec les amis. Et gardez bien, avant, plusieurs demandes de main peuvent venir
2: ouais.
0: contemporanément.
2: Ouais.
0: C'est-à-dire parce que la fille a un papa qui est quelqu'un de bien.
2: Ouais.
0: Donc, elle est voulue par plusieurs familles.
2: Ouais. Ouais.
0: On peut dire comme ça.
2: Ouais, exactement.
0: Donc, pour la même fille, et ton fils amène sa demande de main. Le mien, celui de Manuel. Donc, il y a plusieurs demandes de mecs qui
4: convergent.
0: Qui convergent. Et voilà, le papa, il décide par rapport à tout ça. Il décide de dire, voilà, on préfère le fils à X. Et c'est à ce moment que les choses vont passer à l'étape
2: oui.
0: suivante.
2: C'est vrai.
0: Alors que là, c'est inversé. C'est la maman qui décide. Justement, à cause de ça, on va peut-être arriver à ce... Oui, Suleiman.
4: Oui, merci Hamza. Moi, je ne suis pas totalement convaincu quand il est dit que avant, c'était une affaire exclusivement d'hommes et aujourd'hui, c'est une affaire de femmes. Moi, je pense que ça a toujours été l'affaire des deux. Seulement, même si la question a été posée d'abord au papa, très souvent, le papa interroge son épouse. Parce que la connaissance des liens sociaux, c'est une connaissance, j'ai envie de dire, presque exclusivement féminine. En tout cas, les femmes ont une meilleure connaissance des liens sociaux que les hommes. Et souvent, même si par le passé, c'est les hommes à qui on adresse la question, ils consultent leurs femmes. Donc, la tendance a été inversée. C'est juste pour moi l'ordre de consultation qui a été inversé. Aujourd'hui, on consulte les femmes parce qu'autant commencer par là où c'est important. On consulte d'abord les femmes, mais généralement, les hommes suivent ce que les femmes disent parce que les femmes connaissent mieux les familles à l'intérieur. Je pense que c'est pas présenté comme si avant c'était une affaire d'hommes et aujourd'hui une affaire de femmes. Je crois que c'est mal posé.
0: Abdelaziz, qu'est-ce que tu en penses sur cette première partie?
5: Moi, j'aimerais dire que le mot mariage tire son origine du mot latin matrimonium, qui veut dire maternité, fécondité, ou bien faire naître, ou bien reproduire. Le dictionnaire français les définit comme l'union entre des êtres, une femme et un homme, dont le but est la reproduction. Alors, le mariage a plusieurs sens. Biologique, c'est-à-dire la reproduction. Social, c'est le lien entre des familles, ou une communauté, ou bien des nations. Psychologique, c'est-à-dire l'union sentimentale ou bien l'union basée sur des intérêts quelconques entre des individus ou bien des communautés.
0: Ok.
5: Alors, en ce qui concerne les mariages tchadiens, on est encore beaucoup plus sur l'aspect social. C'est-à-dire, quand aujourd'hui un tel XV se marie avec la fille d'une famille quelconque, ce n'est pas le mariage de deux individus, mais c'est le mariage de deux familles ou plus. Alors, madame tout à l'heure a expliqué les cérémoniels, comment la démarche s'est faite. C'est vrai, traditionnellement, à l'époque d'antan, comme elle disait, ce sont les hommes d'abord qui viennent vers la famille de la future mariée. Ils demandent les papas ou bien les tuteurs, entre griffes. Et celui-ci, il va d'abord parler à la maman de la future mariée. Elle a pris un conseil avec sa famille, elle donne le cutis. Et après, d'abord, on viendra encore pour demander officiellement

0: les enchères pour rehausser la barre, mettre la barre haute.
1: Même si les rituels, c'est-à-dire la dot et ainsi de suite, sont régis par certaines traditions. Alors, et après, les gens vont s'entendre sur la dot, et là, c'est une affaire presque un peu féminine. Même si dans certaines parties, les gens fixent que nous,
2: dans notre famille,
1: voilà, ou bien dans notre famille, ouais, la donne ne doit pas dépasser un tel ou un tel. Donc là, les femmes, généralement, comme elles font de la concurrence entre elles, elles disent non, non, non, la fille d'un tel a été dotée avec tel nombre de bébés ou bien tel nombre de chamelles. Il faut qu'elle amène aussi. Et c'est là. Et après, les choses vont suivre leur cours.
2: Ok. D'accord, on va encore... Monsieur Manuel, vous écoutez avec attention ce qui s'est dit. Qu'est-ce que vous avez ajouté? Est-ce que vous avez un complément ou vous avez une question peut-être à nos deux invités? Madame Sarah vraiment nous a donné une information, à mon avis, qui est capitale pour le reste, pour ce qui me regarde. Il y a la négociation, elle est d'abord entre les deux mamans. Et c'est après d'abord que les dossiers passent du côté du papa.
3: Oui, nous disions tantôt... mariage traditionnel, religieux, je dirais mariage officiel.
2: Ouais, civil.
3: Civil. Ouais. Au-delà de ça, je crois comprendre également que les démarches suivant les époques ne sont pas toujours les mêmes. Parce que tantôt, tout à l'heure, notre soeur disait que dans le temps et aujourd'hui. Et quand on voit la dimension de notre pays avec tout ce qui est con, c'est un autre problème. Il y a beaucoup de variations avec les générations. Vous avez dit une chose importante, le mariage, c'est une vision vers déjà la reproduction. Je crois que tout ce qu'on a dit dans les consultations et autres, c'est qu'on essaie de définir certaines valeurs, n'est-ce pas? L'objectif, c'est d'avoir, à mon sens, un couple responsable qui peut donner une progéniture dans la continuité, un couple qui résiste et qui soit dans la durée. Et il faut l'avis des parents. Là aussi, je crois que quand on fait le tour, ça dépend. Il y a un adage qui disait que dans le mariage, on dit la fille, c'est comme un chien. Quand il va en chasse, quand il attrape son gibier là, et c'est ça que vous prenez.
2: Ouais.
3: Mais comme on l'a dit, il y a beaucoup de variétés. Si on prend dans l'époque ou bien aujourd'hui, ou bien dans le milieu ou en autre milieu, parfois c'est les parents qui choisissent, n'est-ce pas? Chaque parent qui accompagne. Toujours avec l'idée, comme on a dit, la sécurité dans le foyer.
2: Ouais, tout à
3: n'est-ce
2: fait.
3: Pas? La
2: tout
3: sécurité dans le foyer. Et également avec une vision d'un couple qui va travailler, qui va se prendre en charge par ses moyens, etc. N'est-ce pas? Donc, je crois qu'il y a cette vision qui commande en quelque sorte au choix qui se fait. Maintenant, que ce soit à l'église, que ce soit à la mosquée, que ce soit
2: à la maison,
3: ou ce soit par un acte civil, je crois qu'on prononce toujours que vous mariez à vie.
2: Ok, c'est ça.
3: Vous mariez à vie.
2: Tout à fait.
3: Donc je crois que c'est ça qui conduit à ce que
2: tout
3: est
2: principe.
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2: Oui, justement, Hadjé, tout à l'heure, vous disiez voilà, qu'un peu les choses ont évolué. Pourquoi ces deux belles-mères ont pris toute cette place autour du mariage de leurs enfants? À quel moment ce changement est venu?
5: À mon avis, je pense que parce que elle, la société, les concernés, pensent que peut-être même parfois à raison, hein, que ce sont elles qui connaissent le mieux ce qui est bien pour leurs enfants. J'ai connu des filles qui se sont suicidées par amour. J'ai connu des hommes qui sont devenus fous par amour. Mais de nos jours, je ne sais pas si ça existe encore, hein, mais les gens s'arrangent pour les mariages. Un tel est bien pour un tel, tu vas vivre comme ça, tu vas vivre là, tu vas vivre dans cette famille. C'est comme ça que les choses se font de nos jours. Quand aujourd'hui j'explique à un jeune, je lui dis que je connais un monsieur qui est l'ami de mon frère, qui est devenu fou par amour. La fille, on l'a fait épouser à un autre monsieur, ils comprennent pas. Alors, les choses ont changé.
2: Ouais.
5: Comme l'a dit si bien mon frère Emmanuel Najingar, c'est que aujourd'hui et avant, le mariage, ce n'est pas la même chose.
2: Ouais.
3: Le mariage, quand les parents, en fait, les parents se conservent, c'est toujours.

0: un couple qui va se mettre, ouais. on veut l'accompagner à un meilleur choix.
1: Ouais. C'est ça.
0: Pas, un meilleur choix, ouais. avec l'expérience, avec la vision, avec l'appréciation, n'est-ce pas? Mais est-ce que quand les parents choisissent, c'est pas aussi parce que dans certaines de nos communautés, on marie les filles très jeunes et qu'elles n'ont pas encore elles-mêmes
2: la maturité
0: oui. de faire leur choix et qu'on les accompagne, est-ce que c'est pas aussi ça qui préside à cette démarche,
2: oui, par exemple, derrière tout
0: un
2: ça,
0: peu de oui. toi. Et puis, il y a aussi les mariages de famille qui existent un peu partout chez nous. Est-ce que c'est pas un peu ça aussi qui préside un peu? Je sais que dans d'autres communautés, par exemple, on met à l'épreuve l'homme. Aussi, on le fait travailler dans la durée du temps pour savoir est-ce qu'il est capable de porter sa famille.
1: C'est vrai, hein?
0: On demande
1: au futur marié d'aller voler, par exemple, dans des familles où il y a des jeunes, à risquer sa vie.
2: À conduire une prière.
1: Oui, ou par exemple.
2: Il devient l'imam de la circonstance et on l'observe, on voit comment est-ce qu'il arrive à conduire cette prière ou pas. Il y a toujours cette mise à l'épreuve-là, toujours dans la recherche du meilleur choix.
1: Et tout à fait. Mais quand je dis, on lui dit d'aller voler, mais c'est symbolique. C'est-à-dire que tu es capable d'aller dans une famille où il y a des jeunes, où les gens sont prudents.
2: Hein.
1: Comment?
2: C'est un mauvais exemple.
1: Non, mais.
0: Moi, je sais,
1: Après, c'est la tradition, ou dans le champ.
0: Voilà,
1: tout à fait.
0: Gens,
1: ou dans le champ. Il y a quand même beaucoup de preuves. Exactement. Hadji, donc voilà, tout à
3: Moi,
1: fait.
3: Moi, je voudrais répondre à M. Emmanuel. Les filles, avant. Elles avaient des poupées, elles avaient des tasses comme ça pour préparer à manger, pour jouer et tout ça. Maintenant, les filles, elles ne jouent plus. Elles regardent seulement Internet. Elles se mettent même jeunes comme ça, elles sont sur le statut. Elles regardent les mariages, les filles qui ont eu les iPhones, les filles qui ont eu les bijoux. Donc, moi, je pense qu'elles sont déjà préparées dans leur tête pour le mariage. Ce n'est pas parce qu'elles sont jeunes. Les choses ont trop changé.
1: Brutalement.
3: Je ne sais pas si c'est pour un bien ou pour un mal, mais chaque temps a son temps.
1: Oui, tout à fait.
3: Ça change. Vraiment, je ne sais pas, peut-être que c'est la société que moi je connais qui a beaucoup changé et que aujourd'hui, les gens, je ne sais plus, ils croient en quoi. Les filles, les garçons se marient. Parfois, je me demande même s'ils sont bien préparés pour le mariage, été bien conseillés pour les unions. Mais bon, ils vont parfois en pâturage pour un grand mariage, pour les statues. Pour les fananines.
0: Pour le meilleur et le pire. Et le pire parce que si vous êtes préparé.
3: Oui, c'est ça.
0: Pour le haut et le bas aussi, dans le mariage.
1: Oui, est-ce que vous avez quelque chose à ajouter à
4: ce qui concerne les mariages pour les meilleurs et pour les pires? Ça, c'est avant, quand les mariages étaient d'ordre social, c'est des familles qui se marient. Donc, quand on donne notre fille à cette famille-là, la fille, elle a un défi à relever, c'est-à-dire, quel que soit Alpha, elle supporte pour ne pas décevoir sa famille. Maintenant, avec l'évolution de la société, il y a des mariages de convenance, mariages d'intérêt, mariages d'argent, mariages blancs, et ainsi de suite. Donc, c'est les intéressés qui négocient leur mariage. Par exemple, les messieurs, les jeunes mariés, ils vont trouver la fille quelque part, et ils s'arrangent d'abord, et après, on viendra voir la famille. Et après, quand ça ne va pas, il y a... Laisse-moi. C'est fini. Et là, les familles des mariés, ils ne peuvent rien faire. Mais avant, quand c'était l'affaire des familles, là, il y avait un défi derrière. Bon, c'est sur ce que je voulais
3: terminer. C'est ça.
1: Oui, Hadji, tout à l'heure, vous avez dit le temps a changé, le monde a changé. Aujourd'hui, on ne trouve plus les jeunes filles qui jouent aux poupées, mais regardent le statut. Elles ont déjà ce rêve. Du prince qui va venir. Mais nous, en tant que parents, est-ce qu'on n'a pas une responsabilité quelque part? Parce qu'effectivement, nous, on a choisi ce thème parce qu'on se rend compte quand même que dans notre pays, dans notre société, les gens se posent beaucoup de questions par rapport au mariage. Pas forcément parce qu'il y a beaucoup de divorces, mais quand même, on ne se retrouve pas. Il y a des choses qui nous ont envahis et qu'il y a beaucoup ce changement. Mais nous, en tant qu'adultes, quels sont les questionnements qu'on doit faire pour comprendre un peu nos enfants, ce jeune, où on doit le voir comme ça évoluer? Quelque part, il faudrait quand même qu'on se cautionne. On se pose des questions pour voir est-ce qu'il est comme l'a dit Emmanuel. Il s'est marié pour le meilleur, donc pour la vie. Chaque parent veut que son fils soit dans un couple responsable, serein. Mais si c'est, ils sont dans leur monde, dans leur vision et des choses, est-ce qu'on peut laisser continuer comme ça ou il faut se poser des questions?
3: Mais c'est la société qui est devenue comme ça. Les parents, parfois, ils ont beau expliquer des choses, la religion, ils sont parfois confrontés à des murs. Les gens, ils regardent la société, ils regardent ce qui se passe à côté. Moi, je pense que c'est la responsabilité de tout le monde. Moi, je vais vous raconter une histoire qui s'est passée il y a 2 semaines. La nuit, une dame que je connais, qui est très proche de moi, qui m'a appelée, elle me dit vraiment, j'ai besoin de ton avis. J'ai dormi, mais je me suis réveillée, je me suis assise. Elle me dit, j'ai donné ma fille au fils de ma sœur. On fait le Fatih vendredi. Ma sœur, qui est en Égypte, s'est débrouillée pour amener ce qu'elle peut. Mais il y a un monsieur qui est arrivé plein aux as, qui m'a dit qu'il peut tout rembourser. Et il a promis ça à ma fille, à moi, à ma fille. Je fais quoi? J'ai parlé avec cette dame-là jusqu'à 1h du matin pour lui expliquer les choses de la vie. Après ça, je n'ai pas pu dormir. Le matin, après la prière, je suis allée chez elle. C'était mardi. Je suis allée mercredi. Il restait 2 jours. J'ai parlé avec cette femme. J'ai parlé jusqu'à vendredi, jusqu'à le mariage de son neveu. Le Fatih a eu lieu. Je suis même allée assister. J'avais même pas envie d'aller au départ. Je suis allée pour assister et j'ai dit Alhamdoulilah. Parce que cette femme était prête à aller à la dérive, abandonner le mariage de son neveu pour ce monsieur. Et quand on est arrivé au mariage, au Fatih, elle m'a présenté une dame qui était la belle-sœur de ce monsieur et que c'était elle qui voulait
1: dérouter vers une autre destination.
3: Alors oui. Vraiment, depuis, j'ai eu peur. J'ai vu beaucoup de choses, mais là, j'ai eu vraiment peur. Donc, je me demande si vraiment les gens considèrent le mariage pour le meilleur et pour le pire, pour le bonheur de leurs enfants ou pour le matériel.
4: Excusez-moi, là c'est dit à l'évolution, on peut dire négative de la société, parce que les valeurs ont été perverties. Donc, cette dame-là, elle voit le côté matériel plutôt que le côté valeur. C'est-à-dire, elle était prête à sacrifier sa sœur et son fils pour du matériel, comme le monsieur était capable de donner tout. Donc, elle était prête pour aller prendre ces tout-là et laisser sa sœur et son neveu. Oui. Ça, c'est le côté vraiment...
1: Les mamans matérialistes ont toujours existé. Et donc...
3: Mais monsieur Hamza, aujourd'hui, les gens n'ont plus honte.
4: Voilà.
3: Ça, c'est que si cette affaire-là était passée et qu'elle avait rejeté son neveu, moi, je me dirais tout simplement que vraiment, les gens n'ont plus honte dans ce pays. Parce qu'après, elle m'a dit, moi aussi, ma conscience m'a beaucoup travaillé. C'est pour ça que je t'ai appelé, toi. Après avoir discuté avec toi, je me suis dit, la chance n'était pas venue pour ma fille. Si la chance était venue pour ma fille, ce monsieur serait venu avant. Je lui ai dit, tu ne sais pas, tu ne peux pas savoir la chance que Dieu garde pour ta fille, pour ce mariage.
1: Oui, seulement je vois que tu voulais intervenir.
2: Quand j'entends cet exemple, je vais me faire l'avocat du diable. Hein, parce que c'est comme s'il y a, pour ce cas précis, je ne parle pas en général, il y a une proposition de mariage endogamique et une autre proposition qui a une visée matérialiste.
3: Ouais.
2: Le choix a été porté sur le mariage endogamique. Je ne voudrais pas que ceux qui nous écoutent pensent que nous sommes en train d'encourager et en train de dire que le mariage endogamique est préférable au mariage qui a des visées matérialistes.
1: Non,
3: il n'y avait pas le choix. La fille, elle était proposée, c'était son seul prétendant, son cousin. Donc, ce n'était pas deux choses sur balance. Hein. Non, elle était proposée, c'est son cousin qui est venue pour la marier.
1: Elle était d'accord.
3: Elle était d'accord.
1: OK. Et les mariages
3: étaient
1: préparés.
3: C'est pas comme s'il y avait deux.
1: OK.
2: C'est important que les gens comprennent ça. Hein.
3: Oui, voilà.
1: Non, c'est clair. On ne dit pas de...
3: C'est quand l'autre est venu. C'est pour ça que je disais que sa maman a dit que sa fille n'a pas de chance. Si elle avait ce monsieur, serait venu avant.
1: Et puis, Adjima, en écoutant tout ça, jusqu'à là, sur ce qu'on est en train de se dire, et comme je disais au départ, c'est les belles-mères, c'est les mamans qui sont en premier lieu, les mariés sont en retraite. C'est-à-dire que c'est comme si ces mamans-là qui décident de tout, même du bonheur ou du malheur de ces futurs époux, quoi. Vraiment, ça laisse quand même à réfléchir. Moi, je pense que si on veut avoir le bonheur pour nos enfants, il faut beaucoup réfléchir. Elle a bien fait de t'appeler, pas par rapport au choix, mais quand même une oreille ou un regard externe peut-être nous amener à revenir sur nos pas.
0: C'est une question de chance.
3: C'est
0: un jugement hâtif.
3: Oui.
1: Voilà.
0: C'est un jugement hâtif matériel qui vise, elle ne voit pas, il n'est pas dit que toute richesse apporte chance.
3: Ouais.
1: C'est ça.
0: Mais de l'autre côté, je crois que le fait qu'elle vous ait consulté est une bonne chose. C'est là où on trouve cette consultation un peu dans un cadre familial, dans un cadre plus élargi, dans la préparation de mariage, n'est-ce pas, pour bien cadrer, au lieu de... On peut se perdre, on peut se tromper, n'est-ce pas? Mais quand il y a consultation, quand ça devient une affaire un peu plus élargie, bon, vous avez redressé, le mariage s'est établi. Je crois que ça aussi, c'est un aspect important.
1: Absolument.
3: Non, mais je ne pense pas que c'était elle l'a élargi à la famille. Je pense que c'est une femme qui a une conscience. Sinon, elle ne m'aurait pas appelé.
2: Oui.
3: Si moi, je l'avais encouragé et lui dire vraiment, aujourd'hui, je me demande même si elle n'allait pas être la risée de sa famille. Et de l'autre côté, ils avaient déjà envoyé quelqu'un pour aller soudoyer la fille.
1: Pour qu'elle change d'avis.
3: Oui, pour qu'elle change d'avis. Et le lendemain, elle m'a dit, écoute, si ma fille commence à faire des rétractions, je t'appellerai pour que tu lui parles. Mais elle ne m'a pas rappelé, donc je crois que sa fille aussi est revenue à la raison.
1: Okay.
3: Alors, aujourd'hui, le matériel, la société joue un très grand rôle dans les mariages.
1: Ouais. Après, il faudrait qu'on élargisse un peu la réflexion dans un champ un peu plus large. Enfin, ce qui embêtait, pensant par rapport à ce que j'ai écouté, c'est pas le matériel. Hein, parce qu'on peut, si on a la possibilité de faire un beau mariage, un mariage, c'est pas un problème. Mais moi, ce qui nous interpellait le plus, c'était nos traditions, nos valeurs, les choses qui étaient importantes pour nous, les mariages comme institution, ces bonheurs qu'on veut pour nos enfants. Si le matériel est venu et que ça balaye tout, moi je pense qu'il faut vraiment que chaque adulte ou chaque parent s'interroge réellement comme vous l'aviez fait. Madi, on va faire une petite pause là, musicale. On a choisi une chanson de Moussa Chauffeur qui parlait de la femme, Alhamba Mamara. On va écouter cette chanson.
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1: Merci Madi pour cette chanson de Moussa Chauffeur. Ça nous a rappelé vraiment beaucoup de choses. Oui, on va continuer avec nos échanges avec les deux invités autour du thème qui est le mariage dans notre société. Tout à l'heure, on avait dit que voilà, quelque part, il y a une responsabilité aussi de nous, les parents. Et Hadi nous a donné un exemple d'une de ses connaissances qui avait voulu, à cause du matériel, faire changer la destinée de sa fille qui devait se marier avec son cousin par rapport à un autre prétendant qui est plus riche. Donc voilà, ça fait partie à toutes les époques, les sociétés, il y a toujours des gens qui ont des faiblesses par rapport au matériel. Oui, Abdelaziz, je te vis en train de vouloir ajouter quelque chose.
4: Oui, merci. Je profite des mots du célèbre Moussa Chauffeur. Je reviens sur ce qu'a dit Hadji Sarra. Au début, elle avait dit qu'avant, les filles jouaient à Amkililo, c'est-à-dire qu'on préparait des filles, mais les filles elles-mêmes se préparaient comment atteindre un foyer, comment faire du bon repas, donc d'où il parlait à Khamba Mamar, comment entretenir les maris, les enfants, ainsi de suite, et même comment entretenir les visiteurs. Voilà pourquoi, avant de marier
7: une fille, on dit, il faut voir dans sa famille, est-ce qu'il accueille bien les gens.
4: Ouais. Et aujourd'hui, malheureusement, les futurs mariés ne savent même pas préparer comme leur maman faisait les choses. Parce qu'il y a des bons, il y a des restaurants. Donc ça aussi, ça entre parmi les conflits post-mariage. Une fois la période chaude passée, elle est là avec son mari. Le mari reçoit ses invités. Elle ne connaît pas comment entretenir ou bien accueillir les invités. Donc ça commence. Un début de problème. Donc c'est sur ce que je voulais.
1: Ok, d'accord. On va maintenant passer aux célébrations du mariage. Hein. Donc on avait dit, il y a tous les processus, on a fait la fatigue et tout ça, on a dit que les mamans sont impliquées, elles sont presque les actrices. C'est quoi un bon mariage à ton avis aujourd'hui, si on veut être un peu frivole, ou un beau mariage?
3: Moi je réfléchis toujours comme avant. Un bon mariage à mon avis.
1: Aujourd'hui, à moderne, aujourd'hui, avec tout ce qui est...
3: Moderne. C'est la satisfaction des deux familles. Quand les deux familles sont satisfaites, c'est ça un bon mariage. En préparant bien à manger.
1: Ok. Justement, en préparant bien à manger, là. Tout à l'heure, avant de rentrer au studio, on discutait entre nous pour dire que voilà, on ne se retrouve pas. Parfois, quand on est invité à des mariages, on ne sait pas si on est Tchad ou si on est dans une autre planète, on est à Mars. Même à manger, là, on vous amène des gros plateaux, il y a plein de choses. Mais t'as les pizzas, t'as le salé sambusa. Heureusement, maintenant, c'est beaucoup plus fréquent. Le poisson fumé avec le feu, là, ça, j'adore, c'est bon. Les hess avec moula aussi, rarement. Nos kissars avec le moula, ça disparaît aussi. Mais voilà, vous nous dites, c'est le temps qui a changé et tout ça. Mais finalement, nous, on a envie aussi de nous sentir tchadiens avec nos choses.
0: Les roues ont changé.
3: C'est ça, exactement.
1: Je ne sais pas si les goûts ont changé ou c'est toujours aussi là aussi à ce nouveau. Aujourd'hui, ce n'est pas un procès aux belles-mères qu'on fait, mais quand même, respectons un tout petit peu nos cultures, parce qu'il faudrait quand même que je sente que je suis au Tchad. Pourquoi la pizza est importante dans un plateau là aujourd'hui?
3: Bon, on veut impressionner pizza la belle famille.
1: Ah, on veut impressionner.
3: Dire que vraiment,
1: Monsieur Emmanuel a quelque chose
3: même
1: à dire.
3: Si ma fille va chez vous, vous allez bien manger. Non, moi je pense que les gens font ça pour faire honneur à la belle famille, aux invités. Et ce sont des plats qui se retrouvent aujourd'hui sur nos tables. Donc, je pense que c'est un peu pour ça.
1: Tu es quand même très traditionnaliste en même temps. Quand tu vois ce genre de choses-là, est-ce que quelque part tu n'es pas interpellé? Tu n'es pas... Parce que moi, à tous les événements que j'ai eu à assister chez vous, il y a toujours le côté, je ne sais pas, la danse traditionnelle que j'adore, il y a tout le temps ça. Donc, quelque part, quand même, je parle de toi que je connais. Donc, à chaque fois, il y a quand même le traditionnel qui arrive. Il a son importance. Et pourquoi dans le culinaire, ce n'est pas important?
3: Bon, dans le culinaire, souvent, on retrouve aussi du hêche, comme tu l'as dit, avec les feuilles et les poissons fumés, on retrouve. Mais pour un mariage, on a besoin d'une variété. Il y a des gens comme toi qui aiment le hêche, il y a des gens qui aiment le... Toi, tu parles de la pizza, mais moi, je te parle du tchéboudjène.
1: Aussi.
3: Qui est rentré dans nos plats. Donc, il y a beaucoup de choses...
1: Il y a Emmanuel qui veut dire quelque chose, je ne sais pas quoi, mais vas-y Emmanuel.
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0: Je pense que dans le mariage, il y a le plaisir du jour, c'est-à-dire que le jour de l'événement, on veut faire plaisir à tout le monde. Mais derrière ça, moi je trouve par exemple que dans certaines communautés, quand les gens viennent pour la dot et qu'ils apportent les principes nutritifs, n'est-ce pas, parce que par exemple, vous trouvez, comme il s'agit de belles familles, des deux côtés, chacun fait son effort. Et quand on vient apporter un peu d'argent, des habits, etc., mais on amène des nutriments comme des nérés, les trucs là, on dit, cette belle famille-là, elle aime bien ça. Nous, on va leur préparer à manger. Nous allons faire de l'osé. Nous allons faire ceci.
3: Exactement.
0: C'est pour valoriser, n'est-ce pas, mettre en valeur, dire que cette nourriture-là, si tu veux tenir la maison, il faut prendre ça en main. Par exemple, ouais, je crois que ça reste un fond quand même important dans le mariage qui se transmet. Qui se transmet. C'est-à-dire, c'est les valeurs qu'on transmet, n'est-ce pas? Puisque ça fait partie des éléments, parce qu'après, c'est des encouragements, après, c'est des directives dans certaines communautés. On donne, bon, voilà, les deux familles sont ensemble, les familles sont larges, il faut être ouvert, il faut accueillir tout le monde, comme on est en train de dire, etc. souvent des conseils comme ça apportés également dans certaines circonstances.
1: Abdelaziz, il y a une question que j'aimerais poser. Maintenant, quand on voit les jeunes en train de marier, comme l'a dit Hadjé, et la société a changé, on demande quand même trop de choses aux mariés. Hein, parce que parfois, vous allez voir le marié presque stressé. Donc, pour faire plaisir à l'autre belle famille, donc il faut faire plus que son propre portefeuille. Et de l'autre côté aussi. Donc, même du côté de la mariée, on demande beaucoup. Moi, je vis une cousine là, mariée sa fille. Elle était stressée tout le temps pour dire le lit de la belle-mère. Mais je dis, mais qu'est-ce que la belle-mère en a à faire dans ça? Pourquoi son lit à elle est plus important que le lit de la mariée?
2: Je pourrais ajouter aussi, oui. Hamza, à la suite de ce que Hamza dit, oui, il y a une tendance à l'exagération dans la construction de ce qu'attend la belle-famille. La tendance aujourd'hui, c'est qu'en plus des autres choses, il faut acheter le fameux iPhone 17, c'est ça?
1: iPhone 17. Écrit. Pro.
2: Maintenant, on a ajouté Pro. Ensuite, on exige le Starlink. Maintenant, c'est Starlink plus un abonnement. ça n'arrête pas. Si vous laissez la latitude à l'autre famille, comme l'a dit tout à l'heure Emmanuel, dans sa volonté de faire plaisir à la belle famille, la parenthèse est ouverte. Ouais. Vous y allez comme vous voulez. Le but est de faire plaisir aux autres. Mais quand on en fait une exigence, quand la belle famille qui reçoit ces présents-là fixe, elle dit c'est comme ça que ça doit
4: apprendre
2: se passer.
4: Apprendre.
2: Là, il y a un souci.
4: Mais je pense que c'est là, c'est seulement dans certaines familles, pas général. Voilà.
2: En Djamena, c'est la haute société, bien entendu. Moi, je vous parle de la haute société. D'accord. C'est celle-là, généralement, qui tire l'autre.
1: Parce que qui traîne même, parce que même celle qui n'a pas le moyen,
2: oui,
1: veut être comme celle-là parce que ça devient un statut social.
2: Oui.
1: C'est-à-dire que pour être considéré, pour que ce mariage soit validé par la société, il faudrait que tu puisses faire l'effort. Et là, à mon avis, c'est là où il y a vraiment problème.
2: Non, mais merci, parce que tu dis valider.
1: Oui.
2: C'est de ça qu'il s'agit.
1: Exactement.
2: On est en train de créer une norme sociale. Parce qu'on
0: c'est
2: a envie de faire comme l'autre.
0: Là, on dérape, on n'est plus dans les objectifs.
1: Exactement. Aussi. Mais on est presque sur le...
3: Quelqu'un m'a demandé de faire la liste en consultation avec sa belle famille. J'ai écrit tel montant, 100 mots. Ma soeur était avec moi. Elle me dit, c'est quoi 100 mots? J'étais en train de lui expliquer que c'est la musique de Farah. Il dit 100 mots, 100 mots, les, hein? Okay. Donc elle me dit, Sarah, c'est grave. Comment vous intégrez dans le mariage la chanson du Fanani Farah? Et il le fait à tel montant.
2: Voyez.
3: Elle m'a dit, mais vraiment, vous exagérez. Moi, j'ai écrit comme tout le monde. J'ai écrit parce que la fille, elle m'a demandé que sur la liste que j'intègre 100 mots. 100 mots, c'est la chanson qu'on fait pour toutes les mariées.
1: D'accord. Et donc, parmi ça, il y a aussi ça.
3: Oui.
1: Outre l'iPhone,
3: oui.
1: Les trucs.
3: Alors, ma soeur, elle ne comprenait pas. Elle m'a dit, Sarah, 100 mots, c'est quoi? Elle était vraiment choquée. Elle a dit, mais vous allez où comme ça?
1: C'est ça. Parce qu'effectivement, tout à l'heure, on parlait au début de l'émission, de nos traditions, de nos valeurs, du fait que le futur marié doit démontrer. Montrer la bravoure, doit démontrer ceci, ou comme par exemple dans certaines communautés, pour démontrer à sa femme qu'on l'aime, on la kidnappe. Ça aussi, c'est
3: perdu. Nos mariages dans le temps, c'était pas seulement manger et boire, c'était vraiment le goût du mariage, où toutes les copines venaient rester pendant 7 jours, où les filles dansaient. Elle chantait tes louanges. Moi, j'ai une de mes cousines que je salue, Noura Samani. Elle m'a chanté une chanson pendant mon mariage qui a guidé toute ma vie.
2: Inch'Allah.
3: À chaque fois que je voudrais être négligente, je pense à la chanson de ma cousine. Là. Et que je me dis que je dois être à la hauteur. Et surtout que quand elle me l'a chanté, elle était très convaincue de ce qu'elle disait. Elle disait Aris it hanna khalas wisil tajanna. Donc je me dis que ma sœur vraiment, elle pense que je peux amener mon mari au paradis terrestre. Il faut que je sois à la hauteur.
2: Tout à fait.
3: Et elle le disait avec une telle conviction que ça m'a donné du tonus pendant très longtemps.
2: Ça c'est positif. Ça c'est positif.
1: On va voir
0: les valeurs, les caractères qu'on met en évidence à travers parfois des épreuves. Moi, je pense que c'est pour faire voir ton déterminant. Est-ce que cette personne peut conduire son foyer? Est-ce qu'aujourd'hui, je peux me poser la question, avoir normalement une famille t'accompagne avec tes moyens, n'est-ce pas? Pour te marier, est-ce que c'est pas mieux qu'au point où on va t'amener à t'endetter? Parce que si tu commences à t'endetter, comment tu t'occupes de ta famille après? Je crois que ces questions-là, dans le temps, les valeurs qu'on mettait en exergue, c'était surtout de voir la personne dans sa valeur, dans son caractère, n'est-ce pas, d'hommes ou de femmes qui peut tenir le foyer. Aujourd'hui, j'ai bien peur qu'on va plus dans les fragilités, n'est-ce pas? Et ça se voit que pour beaucoup de cas, le mariage dure le temps qu'il dure.
1: Oui, tout à fait. Hein, parce que si déjà on est stressé parce qu'il faut satisfaire telle ou telle exigence du mariage, parce qu'il faut chercher l'argent pour donner pour cela et pour l'autre, mais c'est fou. Moi je pense, hein, on ne juge pas. Les personnes peuvent faire ce qu'elles veulent sur leur mariage. Chacun veut avoir la meilleure célébration de son mariage. Mais je dis tout simplement, on peut être soi-même, faire un beau mariage avec ce qu'on a. C'est pas interdit, ça va pas faire de nous un mariage raté. Faire vraiment ce qu'on peut. On va faire la minute philo, cette fois-ci on va l'anticiper un tout petit peu, Souleymane. Et à toi les micros.
2: Merci beaucoup Hamza, encore merci pour nos invités. Avant de vous présenter la minute philo d'aujourd'hui, très sincèrement, mes impressions par rapport à l'ensemble de nos échanges, c'est que effectivement, la question du mariage est une question très large. J'avais espéré écouter, surtout Abdelaziz, développer beaucoup plus les multiples dimensions du mariage. Il en a évoqué quelques-unes, mais je voudrais dire à nos auditeurs que la question reste encore ouverte. On n'a pas couvert évidemment toutes les dimensions du mariage. Il y a beaucoup de choses à dire qu'on ne pourrait le faire dans le cadre de cette émission-là. Alors, je commencerai ma minute philo par le rappel d'une sagesse africaine, d'un proverbe africain qui dit qu'on ne bâtit pas une maison pour y mettre le feu le jour de l'inauguration. La minute philo d'aujourd'hui a pour titre « Le mariage n'est pas une vitrine ». Au sein de notre société urbaine, je parle bien entendu d'un N'Djamena, de plus en plus, des voix s'élèvent pour critiquer, non pas le mariage lui-même, mais plutôt la manière dont il est célébré. On pourrait y voir là l'expression d'un réflexe passéiste, celui des gardiens sourcilleux du temple des traditions, mais est-ce vraiment le cas? Peut-on présenter la chose sous l'angle de la vision des gens modernes contre la vision des gens traditionnels? Le problème des « avant c'était mieux » et « si on se trompait de cible ». Quand on critique le mariage ou les mariages tels que célébrés aujourd'hui en N'Djamena, en y voyant une simple question de mauvaises mœurs, je pense qu'on se trompe de cible. En réalité, le problème va beaucoup plus loin. Le mariage a changé de visage, nos invités l'ont rappelé constamment. Là où il est supposé construire une vie, il sert de plus en plus à en exhiber une. À l'origine, le mariage était un point de départ où deux personnes sont engagées à bâtir quelque chose ensemble. Cela demande des moyens concrets. Je peux citer par exemple un toit, une certaine stabilité, de quoi accueillir des enfants, si telle est leur intention. Mais le mariage ne regarde pas que le couple. Nos invités sont revenus très largement sur cet aspect-là du mariage. Il concerne aussi la famille, le quartier, la communauté, et la cérémonie existe précisément pour cela. C'est le moment où l'entourage dit « nous vous reconnaissons comme époux et épouse », où l'union devient réelle aux yeux de tous. Sans ce regard collectif, quelque chose manque. Le mariage est donc à la fois un projet privé, mais également un acte social. C'est ce sens profond qui s'opère aujourd'hui. On célèbre encore, mais pour d'autres raisons. La cérémonie est devenue une occasion de montrer ce qu'on vaut ou ce qu'on veut paraître valoir. On y vient plus seulement pour féliciter les mariés et leur prodiguer de sages conseils. On y vient aussi pour voir comment les choses ont été faites, combien ça a coûté, et surtout ce que ça dit de la famille. Le regard des autres n'est plus un témoignage comme c'était le cas avant. C'est devenu un jugement. Chacun se prépare avant d'aller au tribunal du paraître. Les réseaux sociaux ont aggravé les choses. Les photos, les vidéos de mariage circulent partout et chacun se compare. Ce qui se faisait autrefois dans son quartier devant ses proches se joue maintenant devant des millions d'inconnus. Du coup, les attentes ont gonflé. Il y a une spéculation. Une surenchère. Même des familles qui n'ont pas les moyens se sentent obligées de faire grand. On contracte des dettes, on emprunte à droite et à gauche, on rogne sur des dépenses essentielles, on met de la pression sur des parents proches. Et tout ça, non pas par plaisir, mais par crainte de ce que les gens vont dire. Ce n'est pas absurde de leur part. Dans nos sociétés, l'image que vous renvoyez compte vraiment. Surtout maintenant. Un mariage raté, c'est une réputation qui est abîmée. Une place dans l'échelle sociale qui est perdue, ou pas atteinte comme espérée. Alors les gens font des sacrifices pour éviter tout ça. Le problème, c'est que ces sacrifices se paient cher après, surtout pour les ménages moyens. Et je voudrais rappeler à cette occasion les propos d'Ibn Khaldoun, sage parmi les sages, qui disait que la dépense qui précède la richesse est la route la plus sûre vers la ruine. L'argent dépensé pour la fête est celui qui manquera pour payer le loyer, les vivres, les factures d'eau, d'électricité, bref, faire face aux coups durs des premiers mois. La société qui a applaudi le soir du mariage ne sera pas là pour aider quand les difficultés vont commencer. La célébration du mariage doit être une fête. Là n'est pas le problème. Elle a même toute sa place puisqu'elle marque quelque chose de vrai, quelque chose d'important. Mais quand elle devient plus grande, cette célébration du mariage, quand elle devient plus grande que ce qu'elle est censée célébrer, c'est-à-dire le mariage lui-même, quand elle coûte plus cher que ce que le foyer peut se permettre, elle devient le ver dans le fruit. En fin de compte, au lieu d'inaugurer une vie, elle la fragilise dès le premier jour et parfois pour des années.
1: Merci, merci Suleiman pour cette minute philo profonde et juste.
3: Merci.
1: Pour détendre l'atmosphère et regarder tout cela avec humour, place maintenant à la minute joker. Fandoré, à toi le micro.
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1: ميرسي ميرسي فاندوري بور سي مو il a évoqué vraiment des choses sur lesquelles on avait échangé depuis tout à l'heure. On arrive vers la fin de cette émission.
7: Moi, j'ai pu poser une question. En fait, moi, je me demande depuis toujours pourquoi les moscoros ou bien les repas du mariage ne sortent qu'après 16h ou bien qu'après 15h. Tandis que les mêmes femmes, c'est celles qui s'occupent du déjeuner, du baptême, Hana Kalokula, la Kinkina, il est
1: mariage, ça dure.
7: Il est 17h. Mala. Est-ce qu'il y a un mythe ou bien une superstition derrière ça? Je n'ai jamais compris. Merci beaucoup.
3: C'est un problème de logistique. Le temps d'appeler la famille du marié, venir prendre le manger pour l'amener là-bas. Donc, c'est un problème de logistique qui, parfois, fait que le moscoro retarde. Mais de nos jours, les choses ont beaucoup changé. Le moscoro, on essaye de l'amener à temps.
1: Justement. On arrive vers la fin de cet épisode. Monsieur Manuel, quel est votre dernier mot? Qu'est-ce que vous avez ajouté par rapport à ce qui a été dit jusqu'à là?
0: Le mariage, je pense que tout est autour déjà de la valeur des deux personnes qui sont en couple. Je dis la valeur et tout va de l'éducation qu'on a reçue. Parce que c'est de cette éducation-là que la famille, la communauté vous accompagne vers le but. Comme on a dit, vous êtes mis en couple pour le bonheur de l'un et de l'autre et pour élever les enfants que vous allez mettre, qui seront nés de vous, pour aider la famille et pour apporter également votre valeur dans la nation et pour l'humanité. Et c'est tout cela, donc je crois que c'est des valeurs et quelle que soit l'époque, il faut qu'on se mette à ce point en sachant que dans le monde, il y a les hauts et les bas. Et c'est pour ça qu'on dit que c'est pour le bonheur comme pour le pire, tout en sachant que dans le bonheur et le pire, on doit aller jusqu'au bout.
1: Merci, merci pour ce conseil profond. Hadji.
3: Moi, je donnerais plutôt des conseils. On ne sait plus où on va. Parce que le mariage que les gens faisaient dans le temps de Amchilini est aussi très important. Si les gens n'arrivent pas à se marier, que l'État s'investisse pour les mariages collectifs et qu'on change l'image du mariage de Matu Vu. Parce que, comme l'a dit tout à l'heure M. Emmanuel Najingar, c'est que c'est pour le meilleur et pour le pire. Alors, l'investissement pour changer cette image du couple, du mariage, de la préparation doit venir d'en haut. Après, ça va être aussi la responsabilité des parents de ne pas laisser le laisser aller et amener les enfants en pâture. Il faudrait conseiller les enfants, leur faire prendre leurs responsabilités, comme le font même de nos jours certaines communautés. Il faut l'élargir, surtout arrêter avec ce qui se passe. Même s'il y a des bons côtés, même si les gens sont contents. Dans le temps, quand on mariait une fille et qu'on attend qu'on faisait les 7 jours, c'est que tous les parents venaient donner leur bénédiction. La mariée préparait à manger pour la belle famille. Les parents de la belle famille passaient pour manger et ils disaient « Allah yakhutafogum barka ». Donner beaucoup de bénédictions, ça aidait aussi les foyers, les enfants surtout. Parce que maintenant, les victimes, c'est les enfants. Quand dès le départ, les parents sont endettés, les parents, pour faire un grand mariage et avoir leur place dans la société, s'endettent pour le mariage. Après, ils n'ont plus la tête pour éduquer leurs enfants. Et quand ça commence dès le début et quand ça commence par le mariage, c'est un peu compliqué.
1: Ouais.
3: Merci.
1: Merci Hadjis. Abdelaziz, maintenant, on vous passe le micro.
7: Les conseils que j'ai pu donner par rapport aux spécificités de la société tchadienne concernant les mariages, que les gens ne se mentent pas, d'abord de un. Quelque chose de bien qui se base sur les mensonges, c'est mal parti. Parce que parfois, quelqu'un, quand il vient, disons, entre griffes, draguer une fille pour l'amener au mariage, il ment.
1: Oui, parce que chez nous, on dit Arouda
7: avec nous, au Gaïda avec nous. Et ça, c'est pas bien.
1: C'est pas bien, oui.
7: Ouais, ça, c'est pas bien.
9: C'est-à-dire, pour fonder une famille, il faut se baser sur la vérité. Et un autre conseil que je dirais aux familles, en ce qui concerne la dot et tout qui va avec.
1: Les dépenses.
9: Ouais, les dépenses. Il faut assouplir les choses pour permettre que les jeunes ou bien les gens se marient facilement. Parce que si maintenant on met un Starling, iPhone 17 Pro, on met même la fameuse chanson dans la liste, donc cela veut dire qu'on est en train d'écarter les gens ou bien de rendre les mariages difficiles aux jeunes. Merci.
1: D'accord. Merci à nos invités. Merci Suleiman, merci Emmanuel, merci Fandoré. Et ici s'achève l'épisode des Reflets Croisés sur les mariages. Merci à Adjessara, merci à Abdelaziz d'avoir partagé avec nous ce moment. Merci aussi à l'équipe technique qui a assisté à cet épisode. Mahdi Mamad Abdoulaye, Adoum Hassan, Aladou Misel, Mahmad Mahazal, Jalassem Richard, Moussa Haroun, Emmanuel Gelbi. Reflets Croisés revient très bientôt, très prochainement.